0: pas, moi j'ai fait des haricots verts et avec de la viande rouge. Et en fait, maintenant je veux faire des repas que toute seule.
1: Moi je cuisine des tagines, des couscous. Des fois je cuisine avec ma mère des gâteaux, des pancakes.
2: Moi je cuisine un bon coq et un poulet. Je suis le poulet qui danse, je suis le poulet qui danse.
3: Je sais faire des salades. J'aime bien. Ma maman, elle a cuisiné un repas, mais j'arrive pas à dire parce que c'est dans mon pays. Après, quand j'ai goûté, c'est très bon parce que j'aime bien.
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10: Alors avec toi, des histoires de clés, des histoires de clous, moi je sais plus, je te laisse raconter.
12: Aujourd'hui, je vais vous raconter l'expression « ne pas valoir un clou ». Que je luxu verbial courant nabe nat mérite nad balou destad que utilitat donc endus mots est nul.
13: Ah, c'est vrai que c'est joli.
14: C'est nul. Zéro.
12: C'est une locution verbale courante d'avoir presque aucun mérite, n'être presque d'aucune valeur, d'aucune utilité, donc en deux mots être nul. Par exemple, qui collectionne le Skyhouse n'est bon pas sur Cloud, mais que vous avez mis tout dessus. Par exemple, je collectionne les cailloux, mais ce n'est bon pas sur Cloud, mais je les aime quand même.
15: La vie ne vaut rien. La vie ne vaut rien.
10: Il y a tellement de choses qui valent pas un clou, mais qu'on aime quand même. Merci Zoé.
11: Merci, ça dit chat.
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16: C'est quand même un rêve pour moi parce que c'est vrai que je ne pensais pas en arriver à ce stade-là.
10: Vous êtes fière de vous?
16: Un petit peu, oui, quand même.
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16: Donc, je m'appelle Marie-Pierre Poulet, j'ai 70 ans. Je viens d'être titrée au championnat d'Europe de natation qui se sont déroulés en Pologne à Lublin sur le 100 mètres 4 nages. Je nage à Jouer les Tours, au club de Jouer les Tours, à Jouer natation.
10: Vous êtes championne d'Europe.
16: Disons que pour moi, c'est un petit peu impressionnant. Je réalise pas trop pour l'instant. C'est une compétition qui s'est passée comme une autre compétition. J'adore faire des compétitions. Et c'est vrai que plus on m'en parle et plus je me dis ah oui, quand même.
10: Est-ce que vous avez toujours été nageuse?
16: Ah oui, ça, j'ai toujours été nageuse. Depuis l'âge de 9 ans, j'ai été nageuse. J'ai commencé dans un club de la Sarthe. Ensuite, j'ai suivi mes parents. On a été mutés en Indre-et-Loire. Et j'ai fait les championnats de France en 97 à Saint-Pierre-des-Corps. La piscine de Saint-Pierre a brûlé. Donc, je me suis dit, il faut quand même qu'on trouve un club pour continuer à nager parce que c'est quand même pas ma raison de vivre, mais beaucoup quand même. Puis en fait, je me suis orientée sur Jouer. Très contente également de rapporter ces titres pour le club de Jouer les Tours, bien sûr. L'endroit où je me sens bien, c'est dans le sport. Parce que j'ai fait énormément de sport, donc j'ai touché à beaucoup, beaucoup de sports. Et c'est vrai que l'ambiance a été magnifique et c'était franchement époustouflant au niveau organisation, au niveau... C'est...
10: Vous avez dû entendre pas mal de langues. Est-ce qu'il y a...
16: Énormément.
10: C'était qui vos adversaires?
16: Il y avait beaucoup de gens des pays de l'Est, hongrois, tchécoslovaquie. On est toujours en attente dans les chambres d'appel, comme on voit aux Jeux Olympiques et tout. C'est vrai que c'est impressionnant de voir ça. Entre nous, parfois, il y a des regards qui sont un petit peu... On se dit, mince, celle-ci, elle est un peu plus forte, ou celle-là, il faut que je me méfie, il faut que je surveille et tout, parce qu'on sait à peu près quels seraient nos adversaires, si je puis dire.
10: Et elles savaient que vous alliez être leur adversaire?
16: Alors moi, je parle pas anglais, enfin très peu. Je sais pas. Les numéros de place, on se dit, celle-ci, elle est un peu plus forte et tout, donc il faut que je surveille, etc.
10: Médaillée d'or en Pologne, il y a quelques jours, Marie-Pierre est aussi fidèle depuis 43 ans.
16: Tous les jours, je travaille.
10: Vous nous donnez un peu du fil à retordre en ce moment avec tout ce qu'on parle sur la retraite? Ou vous dites, non, moi 70 ans, c'est bon. Qu'est-ce que vous faites de beau?
16: Je travaille au Crédit Agricole. Pour moi, ça a toujours été un leitmotiv aussi, le travail, parce que ça m'a créé du lien social.
10: Et puis un certain goût de l'effort, peut-être, parce que ce fameux 100 mètres 4 nages...
16: Je l'ai fait en 1:38.04.
10: L'année prochaine, vous y retournez?
16: L'année prochaine, peut-être. Si je suis encore apte à pouvoir faire des compétitions, pourquoi pas, oui. Je sens l'adrénaline monter et j'ai à cœur de vouloir satisfaire le club. Après, pour moi, ça coule de source, on va dire.
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1: Attention, je vous emmène dans vos souvenirs, des souvenirs avec vos enfants.
2: Oh, oh tiens, voilà quelqu'un, petit ours brun. Coucou, c'est toi mon copain, petit ours brun.
1: Le petit ours brun, vous l'avez sûrement en livre chez vous. Eh bien, sachez que l'entreprise Le Jouet Simple assemble les jouets de petit ours brun à Entrammes. Et ça fait un succès de dingue. Pierre Véron, le gérant, nous raconte cette histoire.
3: Qui fêtait l'année dernière ses 50 ans. Et en fait, à cette occasion, on a sorti une gamme de jouets, donc des petits véhicules, des petits camions, des jouets de bain. Et ça a été un véritable virage pour nous. On a sorti ces jouets en septembre dernier. Et on a eu des très bons retours sur cette gamme de produits.
1: La preuve, l'entreprise existe depuis 4 ans et au début, elle n'avait que 3 petits jouets.
3: Aujourd'hui, on a plus de 300 points de vente en France. Et l'année dernière, on aura vendu un peu plus de 60 000 jouets.
4: T'en as beaucoup des jouets.
1: Ça, c'est vrai. Et Le Jouet Simple est la seule entreprise à fabriquer ce style de jouets.
3: Entièrement fabriqué en France, en matière recyclée et à partir d'un seul matériau. Pas de colle, pas de vis, pas d'autocollant. Pour que nos jouets soient entièrement recyclables, lavables et démontables.
1: Et le concept est hyper poussé parce que les jouets sont même consignés.
3: On leur propose de nous renvoyer les jouets quand l'enfant ne jouera plus avec. Et ce qui va nous permettre, nous, de les reprendre et soit de les revendre en seconde main s'ils sont en bon état, soit de les recycler en nouveaux jouets s'ils sont en trop mauvais état. On va réutiliser la matière première.
1: C'est pas bête quand on sait qu'un enfant utilise un jouet que 6 à 8 mois.
5: Pauvre petit lion abandonné au milieu des trucs cassés. Il doit être triste tout seul.
1: Mais heureusement, petit ours brun est là pour prendre soin de lui. Alors, je sais que l'entreprise a un point de chute en région Auvergne-Rhône-Alpes, mais la Mayenne a une place efficace et sentimentale.
3: On a aussi notre propre atelier d'assemblage qui est basé à Entrammes, et notamment ma maman d'ailleurs qui gère tout cet atelier d'assemblage.
2: Oh, oh tiens, voilà quelqu'un.
1: Eh bien, c'est Mireille.
3: Mireille, voilà, qui est sûrement en train d'assembler des jouets aujourd'hui.
1: Ah, mais c'est tout ce qu'on aime, les histoires familiales. Et de la Mayenne à la France, en passant par l'Europe, l'entreprise continue d'évoluer.
3: Parce qu'en fait, il s'avère qu'on a eu pas mal de commandes venant pour l'export, donc notamment des pays européens. On a fait évoluer le nom de la marque en passant donc de Le Jouet Simple à Simple.
1: C'est simple, on n'a pas fini d'entendre parler d'eux. Pierre Véron continue les partenariats avec d'autres personnages. Mais en attendant, je crois que petit ours brun a aussi envie de participer à l'économie circulaire.
4: Tu sais quoi ? Ce soir, en rentrant de l'école, on va voir si on trouve d'autres pluches à soigner.
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6: Wikizef, petit guide à l'usage des étrangers du sud du péage d'Arras en vacances dans notre belle région.
7: Nous sommes de retour dans la famille. En ce moment, il fait beau, il fait froid. Ben, on est dans le nord, il y avait un indice. Et en plus, il y a un vent de voleur. C'est une situation que j'aime peu parce qu'en général, quand on dit « oh, il fait froid », on nous répond « ben non, il fait pas froid, c'est le vent qui est froid ». Je pourrais la taper, la personne qui me dit ça. Parce que la conséquence directe du vent froid, c'est qu'il fait froid. Du coup, avance et ferme votre gif. Donc, je résume. Il fait froid, mais il fait beau. Il y a quelqu'un qui a allumé la lumière et d'un coup, vous voyez votre cousine enlever son manteau, tirer sur son col et pousser un soupir. Je sais pas ce que j'étouffe d'un coup. Et son mari de répondre. Qu'est-ce que t'as tes vapeurs de belle-mère? Ne paniquez pas. Wikizef est là pour vous aider. Je vous comprends, ça surprend. Bon, ce n'est pas très 21e siècle comme expression. Mais c'est celle qu'utilisait ma grand-mère quand elle avait une bouffée de chaleur. Ou quand elle remarquait que quelqu'un avait anormalement chaud. Cocteau, tête rouge, t'as des vapeurs de belle-mère ou quoi ?
8: Définition.
7: Les vapeurs de belle-mère sont originellement les bouffées de chaleur dont souffre la majorité de la gente féminine lors du dérèglement hormonal conséquent de l'arrivée de la ménopause. Quand je parle des filles et de leurs soucis, en général, je préfère partir dans le médical par les temps qui courent, c'est plus sûr. Et puis c'est imagé, parce que dans l'esprit de ma grand-mère, que je rappelle est enterrée au cimetière de l'Est depuis les années 80, je replace dans le contexte. Hein. La ménopause atteignait essentiellement les belles-mères. Ou si vous préférez, si t'es belle-mère, t'es forcément ménopausée. Et je tiens à préciser qu'elle disait ça aussi aux hommes. Mais quand est-ce que ça peut vous arriver d'avoir des vapeurs de belle-mère, par exemple ?
8: Exemple.
7: En écoutant le discours de Vladimir Poutine, en s'apercevant que son match Tinder, ben, c'est sa sœur, avec leur nouvelle mode de ne pas mettre la photo en plus. Et alternative à vapeur de belle-mère, il y a « J'ai chaud, je crois que j'ai une buée ».
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10: Quand il y a des prédateurs, bah, mais sa tête dans sable, au moins ils disent que c'est un pot avec des roses qui dépassent.
11: Pourquoi l'autruche met de temps en temps sa tête dans le sable?
12: Pour peut-être manger les bêtes dans le sable.
13: Pour manger ce qui est dans le sable, pour tout simplement voir ce qu'il y a dans le sable.
14: Pour dormir.
11: Si elle veut voir ce qu'il y a dans le sable et qu'elle met sa tête dans le sable, elle voit plus rien.
13: Bah, peut-être qu'elle résiste au sable.
11: Ou alors elle a une frontale.
13: Je pense pas.
15: C'est peut-être pour manger ce qu'il y a dans le sable, mais plus profondément avec sa bouche.
10: Quand il y a des prédateurs, bah, met sa tête dans le sable. Au moins, ils disent que c'est un pot avec des roses qui dépassent.
16: Oh, les jolies fleurs!
15: Comme ça, elle voit pas ce qui se passe autour et elle a plus peur.
11: Qu'est-ce que vous faites si quelqu'un vous court après?
15: Courir. Dire à quelqu'un qu'on a besoin d'aide.
11: Tu vas pas mettre ta tête dans le sable?
15: Bah non, sinon il peut nous attraper facilement.
10: Ou alors sinon on lui met un coup de poing dans la figure, au moins bah, c'est lui qui a la tête dans le sable et nous on s'en va.
11: Mais pour l'autruche alors elle?
13: Pour l'autruche c'est facile, elle court plus vite que nous.
11: Et vous savez comment on fait des petits autruches?
15: Une fois qu'ils sont dans l'œuf, bah, ils cassent la coquille, ils sortent.
11: Donc c'est avec des œufs?
15: Bah oui.
11: Vous avez déjà vu un œuf d'autruche?
13: J'ai cru en voir un en vidéo, mais non. Il est comme les œufs normaux, mais comme...

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2: Je rêvais d'avoir une maison à la campagne. Cette maison, c'est comme si j'y étais née. C'est ma maison de famille.
3: Ma maison s'appelle l'Ostao de la Mar.
4: C'est une maison un peu envoûtante.
5: Eh bien, vous voyez, des livres et trois fenêtres qui me donnent le paysage du pays, comme si c'était trois tableaux.
0: Ils ont vécu ici.
1: Thibaut Gaudry.
6: Ce fut autrefois Montmartre ou Montparnasse. C'est aujourd'hui Saint-Germain-des-Prés, avec ses rendez-vous littéraires, ses silhouettes et ses figures. Avec Juliette Gréco, qui en fut l'enfance et n'y est plus qu'une passante.
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0: Symbole de liberté et de féminité, la jolie môme Juliette Gréco devient à la fin des années 50 la muse de Saint-Germain-des-Prés, avant de devenir une icône de la chanson française à texte. Ce qu'elle n'avait pas prévu, se rêvant plutôt danseuse.
8: Je donne mes textes à Cosma, il aime si tu t'imagines, et l'après-midi même, il en fait la musique. Moi je suis là, maintenant il va me falloir chanter. Et puis tout d'un coup le miracle s'est produit. Pour moi, il y a eu un miracle. Voilà, ça y est, je m'envole, je me mets à chanter. Et depuis, j'ai toujours chanté.
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0: Juliette s'échappe régulièrement de Saint-Germain-des-Prés, fuit le tourbillon de la vie parisienne pour goûter la douceur de vivre du Sud. En virée parfois à Saint-Tropez, avec ses copains Boris Vian ou François Sagan. Jusqu'en 1985, où elle est invitée à chanter au festival de Ramatuelle. Et c'est le déclic. C'est là qu'elle veut vivre avec son mari, le musicien Gérard Joannest.
9: Je voulais une maison face à la mer. Je voulais le soleil qui tourne autour de la maison toute la journée, parce que Gérard adore ça. Et je voulais une maison qui me permette de rêver dans le silence.
0: Elle achète un terrain et demande à Serge Meige, l'architecte du théâtre de Verdure où elle a chanté pendant l'été, de lui concevoir son futur havre de paix qu'elle baptise la Maya. Elle va en penser les moindres détails, comme cette table de jardin construite autour d'un mûrier platane ou la tortue en mosaïque au fond de la piscine.
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0: Juliette, contemplative, aime se ressourcer sur la terrasse, avec vue sur la Méditerranée, et dans son jardin constellé de toutes sortes d'espèces méridionales. Elle développe même une passion pour les orchidées blanches. Elle fait de ce jardin et de sa maison son petit coin de paradis, son refuge, celui qu'elle n'a jamais eu petite et qu'elle partage avec ses chats, ses chiens, un ménate prénommé Goya et même un bébé panthère. Mais on peut aussi la croiser dans Ramatuelle, au marché ou au café de l'Ormeau. Et puis, femme libre, c'est également une collectionneuse, notamment d'objets érotiques, mais aussi religieux.
7: Déshabillez-moi.
0: Elle était venue, elle aime toujours chanter au festival de Ramatuelle.
9: C'est vrai que ça ressemble un peu à Avignon, quand Avignon a démarré. C'est-à-dire une chose totalement artisanale, faite d'amour, de tendresse et de sueur, de larmes de sang, de larmes de sel, de larmes de miel.

0: C'est dans cette maison, face à sa Méditerranée, le 23 septembre 2020, que la jolie môme quitte la scène.
1: Jolie môme. 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
2: C'est la Camini Minute, votre chronique de la joie et de la bonne humeur. Comment ça va les amis? Enfin, je dis comment ça va les amis, je pourrais dire CMTV. Oui, parce que je ne sais pas si vous avez remarqué, mais je ne sais pas si c'est la nouvelle génération, mais il y a des gens, quand ils parlent, ils mettent de moins en moins de voyelles, de moins en moins de lettres. Pour dire « il n'y a rien », ils disent « il y a R ». Pour dire « mort du rire », ils disent « MDR ». Pour dire « péter de rire », ils disent « PTDR ». Et pour dire « à ce qui paraît », ils disent « à skip ». Il y a de moins en moins de lettres, de moins en moins de mots. Mais si on continue comme ça, ils vont parler comment dans 10 ans les gens ? C'est quoi cette façon de parler là ?

0: veux dire, il n'y a rien. C'est pas une longue phrase. Je comprends qu'on veuille écourter des trucs. Mais il n'y a rien. C'est pas long. Il y a R. Comment on va parler dans 10 ans? Moi, je dis, on parle de plus en plus des extraterrestres et des ovnis. Moi, je pense que si les extraterrestres viennent sur Terre, c'est à cause des gens qui parlent comme ça, qui réduisent les mots. C'est quoi cette façon de parler, franchement? C'est abusé, quoi. Parler français, c'est une belle langue, le français. Il y a R, MDR, PTDR, ASKIP, il est BG pour dire beau gosse. Mais c'est bien de dire qu'on est beau gosse, ça fait plaisir d'entendre beau gosse. C'est plus plaisant que BG. Ils enlèvent les voyelles comme ça. Ça me rappelle les films coquins qu'on voyait sur Canal+, au début du mois, le samedi du mois, quand c'était encrypté. Vous vous rappelez ça? Faites pas semblant, hein. Lui, à tous les auditeurs d'ici Picardie, vous aussi, vous êtes tombés au moins sur du crypté sur Canal+, dans les années 90. Et ben c'est pareil, cette nouvelle façon de parler là. Des mots courts, de plus en plus courts. Et d'ailleurs, même les rappeurs de nos jours ont des noms d'artistes de plus en plus courts. ZKR, PLK, SCH, MHD. Après, il y en a qui gardent quand même les voyelles. Gims, Jules, Vald. Et bien sûr, on terminera par les groupes asiatiques, les Coréens de BTS. Alors eux, ils ont pas mis de voyelles, mais BTS, c'est quand même Bac plus 2.
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2: L'ancien mystique manoir de dames. Chambre d'hôte, petit déjeuner, salon de thé, événements, fiançailles, mariage, on peut tout faire ici. Bonjour. Enchantée.
3: Enchantée, bienvenue chez nous.
2: Ben, merci. Donc c'est vous qui avez une vie de princesse, vous m'avez dit c'est au ça. Téléphone.
3: J'ai mon prince dans la cuisine.
2: C'est cool, écoutez. Julia et David, donc une magnifique histoire d'amour qui va être très énervante, j'en suis sûre.
3: Sûrement.
2: C'est quoi ce manoir?
3: Donc c'est un manoir qui date de 1900. Ouais. Et en fait, il a été créé quand les usines ont été créées également. Donc c'est le dirigeant de ces usines-là qui a construit ce manoir.
2: L'usine qui est en face, là.
3: C'est ça. Ventron Confection.
2: Je décris la princesse, quand même. Cheveux longs, bleu, montrez-moi, retournez-vous. Vert. Magnifique. Ah, bleu-vert? Oui, ouais, dans la pénombre, on ne voit pas bien parce que c'est un peu pénombre,
3: c'est
2: le manoir.
3: Ça. Là, c'est ouais, c'est ça. Le style du manoir, ouais.
2: Ouais, c'est ça. Ouais. Piercing. Ouais,
3: tatouage, tout ça.
2: Ouais. Ah ouais, c'est ouais. Ça. Oui, une princesse très moderne.
3: Voilà.
2: On n'est pas dans la petite princesse avec la petite robe rose et les flots dans les cheveux. Quoi.
3: Non, c'est la princesse habillée en noir.
2: Et voici David, donc... Le prince charmant, bah écoutez, je suis enchantée, ravie. Vous aussi,
4: c'est ça, regard, oui, au motard plutôt, voilà.
2: C'est ça.
4: La barbe, les cheveux, du coup, un peu plus courts. J'avais les cheveux longs pendant un temps, mais
2: avec une, comment ça s'appelle ça?
4: Ah, la banane, du coup.
2: Oui, la banane, voilà. Le piercing aussi, etc. Donc,
4: c'est ça.
2: Un prince charmant, tout à fait moderne aussi.
4: Voilà, c'est voilà. Tout à fait.
2: Ce manoir, vous l'avez acheté?
4: Oui, on est passé devant après une visite qu'on avait fait du côté du 90.
3: Au nord de Belfort, ouais.
4: Mais oui, c'était par un détour du coup à moto plutôt que de revenir par la voie rapide. On a fait le détour côté Vosgien pour l'école, c'était toujours sympa. Et puis on a vu le manoir qui lui n'était pas en vente pour le coup. Et on s'est arrêté devant parce qu'on l'a trouvé magnifique, on a fait quelques photos. On s'est dit c'est une bâtisse comme ça qu'il nous faut. Et en rentrant, quand on est en recherche pour les maisons, 2 semaines plus tard, on est tombé dessus, tout fraîchement mis en vente. Donc on s'est dit, il y a quelque chose à faire. Donc on est revenu, on a fait la visite, on est tombé sous le charme, malgré l'état du coup...
3: Parce qu'on est tombé sous le charme de l'escalier, et puis après on avait pu...
2: C'était mort.
3: Ouais, c'était mort.
2: Ah, et alors, ça
3: vient
2: d'où ?
3: Parce que moi, c'était un rêve de petite fille. Je disais toujours à ma grand-mère qu'un jour j'aurais un château, et elle me dit, bah, si t'en rêves, t'en es capable de le faire, alors tu le feras.
2: D'accord, et vous saviez que c'était son rêve ?
4: Oui, tout à fait, bah, ça faisait déjà un moment qu'elle en parlait aussi, et puis voilà, c'était le but de pouvoir justement réaliser son rêve. Après oui, il y a un investissement, il y a une grande part de folie. On y met toute notre âme, tous nos budgets, tout ce qu'on peut, pour pouvoir du coup réinvestiguer les lieux, lui redonner le cachet d'antan, et puis... Voilà, que ça reprenne vie complètement.
3: On a eu vraiment un coup de cœur en rentrant, et puis en sortant, on a dit, bon, on est un peu dans la merde. Parce qu'il y avait énormément à faire, c'était pas le budget qui allait, c'était pas le coin qu'on voulait. Et finalement, en ressortant, on s'est regardé, on a dit, bah ça y est, c'est lui, quoi.
2: Alors, vous faites chambre d'hôte,
3: c'est ça.
2: C'est là qu'on mange?
3: Là, on fait chambre d'hôte, là, on fait les petits déjeuners, les tables d'hôte et les salons de thé.
2: C'est votre cuisine à vous?
3: Oui.
2: Oui, parce qu'on est chez vous, en fait.
3: C'est ça.
2: Mais c'est génial, hein, c'est vachement beau.
3: Les gens sont vraiment immergés chez nous.
2: Ah ouais, c'est magnifique.
4: Tout refait au complet.
2: Et votre but, c'était d'ouvrir une chambre d'hôte.
3: Oui, oui. Okay. Ouais, ouais. Notre but, à la base, c'était même d'avoir un château pour sauver un lieu. Et après, on a eu beaucoup trop de contraintes avec les châteaux. Mm-hmm. Donc, on s'est rabattu sur les manoirs où on pouvait un peu plus s'amuser, en fait. D'accord.
2: Donc, vous bossez tout le temps, quoi.
4: C'est ça, tout
2: vous
4: le temps.
2: Vous faites des travaux vous-même?
3: Oui. Ah, oui, on fait tout nous-mêmes.
4: Moi, je travaille encore à côté. Donc, madame est dédiée vraiment pour la partie gestion du manoir chambre d'hôte.
2: D'accord, madame la princesse.
4: La princesse, c'est un peu Cendrillon aussi, puisqu'elle s'occupe de tout derrière. Et après, pour ce qui est partie travaux, elle m'aide énormément. Bah, surtout pour ce qui est décoration, c'est les idées de madame. Après, madame m'a appris pas mal de choses, tout ce qui est placo, tout ça. Moi, c'est la partie électricité. La partie plomberie, autodidacte, où on avance comme ça.
2: C'est les idées de madame, hein. Voilà. C'est ça.
3: C'est ça. Ça.
2: Comment vous avez
3: après,
2: fait,
3: j'ai de la chance, il suit beaucoup. Et puis, on a les mêmes goûts. Donc, en fait, c'est pas compliqué, quoi.
2: Il n'y a pas besoin de le convaincre.
3: Voilà, c'est ça.
2: Combien il y a de mètres carrés, alors?
3: 800 mètres carrés. On en a rénové 250.
2: Je sais pas si je vous trouve pas un peu fou.
3: Oui, tout le monde nous le dit.
2: Ah, oui, c'est ça. C'est assez banal ce que je
3: vous dis. Voilà, on est passionnés, puis on aime ce qu'on fait, et on savait que ce serait des sacrifices, mais du moment qu'on est ensemble, comme on a dit, qu'on tient le coup, c'est le principal. Parce que cette année, ça va faire 18 ans qu'on est ensemble.
2: Vous êtes rencontrés très jeune.
3: Très jeune, ouais. Ouais, on s'est mariés très jeune aussi, et puis après, on a toujours fait en fonction que l'autre puisse évoluer. Quand on évoluait, l'autre patientait, et puis l'aidait à évoluer, et ainsi de suite. Et ça, c'était le but ultime de notre couple, ouais.
2: Donc, vous vivez à Ventron toute l'année. C'est assez isolé, c'est assez calme.
3: Oui, on aime bien. Ouais. On est tranquille.
2: Oh là là, vous êtes des ovnis pour moi.
3: En fait, je pense qu'on est dans des corps de jeunes, mais avec une mentalité assez ancienne. On aime les choses comme ça. Moi, j'ai vécu avec mes grands-parents. Donc, c'était une ambiance déjà où la famille était importante, les repas étaient importants, la convivialité, les choses à l'ancienne. Je voyais mon grand-père souvent dans les jardins en train de travailler. Donc, tout ça, pour moi, c'est ancré en moi et il a vécu un peu préparé. Donc, c'est ce qu'on aime, notre tranquillité. On adore cuisiner tout nous-mêmes, recevoir les gens, leur proposer en fait un univers carrément différent.
2: Ah, bah, carrément. Hein.
4: Oui, comme c'est marqué du coup sur les annonces, c'est le voyage hors du temps. Et quand on rentre ici, on change d'ambiance, d'univers.
2: Vous vous êtes bien rencontrés tous les deux. Hein. Vous notez quand même la chance que vous avez.
3: Ah bah ça oui, on sait qu'on a beaucoup de chance. Ouais. Ah ouais, parce que tout le monde pourrait pas vivre cette expérience. Et puis on nous l'a tout de suite dit. Est-ce que notre couple est solide? Parce que sinon, la banque aurait pas suivi les projets comme ça, quoi.
2: Ah oui. Ah ouais. Vous avez fait quoi? Vous avez vu des psys, des certificats de solidité du couple pour le banquier?
4: Non, bah c'était pour démontrer. Voilà, on avait la niaque du moins qu'on le voulait vraiment. Donc à force d'insister, ils ont compris du coup que oui, on voulait, parce que d'après eux, les statistiques c'était 70% des couples divorcent dès qu'ils achètent une maison avec des travaux, des choses comme ça.
2: D'accord. Voilà.
4: C'est pour ça qu'ils étaient réticents.
2: Et alors, ça veut dire que ça a été long, c'est ça, d'obtenir les prêts bancaires? De convaincre.
3: Ouais. Déjà, on a dû se battre pratiquement 6 mois pour avoir le manoir. Et puis après, pratiquement aussi 3 mois, faire tout le tour des banques avec un business plan, leur montrer qu'on était solide. Ils voulaient savoir si on avait vécu des épreuves, des choses comme ça, pour voir si on allait tenir le coup.
2: Ouais. Ah, des épreuves dans le couple?
3: Ouais, c'est ça.
2: Oui,
3: c'est
2: ça. Vous avez répondu quoi, oui ou non?
3: Oui, nous, on a morflé pas mal, donc... On sait ce que c'est, donc on savait qu'on allait tenir largement le choc.
2: Mais je peux être indiscrète, en quoi vous avez morflé?
3: On a eu des épreuves de la vie pas très faciles, beaucoup d'accord. de décès, des maladies, des trahisons, des choses comme ça, assez dur, en très peu de temps.
4: Des périodes financières très compliquées. On a vécu du coup en Saône-et-Loire, dans une ville paumée, à 30 minutes de toute commodité, on avait essayé, mais c'est vraiment à l'extrême. Et là, pour le coup, financièrement, on avait énormément de mal à s'en sortir, on vivait avec
3: 10 euros par mois pour manger. On a connu des périodes vraiment très très compliquées, qui auraient la plupart du temps on se serait séparés, quoi.
2: Ah, je vous adore. Et là, ça tient la route, alors?
3: Là, ça commence à avoir de l'ampleur, ouais. Ouais, ouais. Je pense qu'il nous faudra encore quelques années pour vraiment se faire connaître. Mm-hmm. Mais comme on dit, on lâche pas l'affaire, quoi. Mm-hmm. Puis on a des clients super, donc c'est cool.
2: Donc voilà, le temps s'était arrêté, hein. Mais c'est bon, ça. Il va reprendre son cours. Non. L'ancien mystique, mystique parce que vous aimez tout ce qui est mystique.
3: Voilà, c'est ça.
2: L'ancien mystique, manoir, deux dames.
3: Ouais. Alors ça, c'est le nom de mes ancêtres.
2: Ah, deux dames.
3: Deux dames, oui.
2: Donc c'est vous qui l'avez baptisé comme ça?
3: C'était pour rendre hommage à mes ancêtres qui, avant, étaient des nobles. Et quand il y a eu la guerre, ils ont vendu leurs particules pour pouvoir aller dans les rébellions, quoi.
2: Merci à vous deux, au revoir.
3: Merci, au revoir.
4: Merci bien.
2: Puis bonne chance pour tout ce qui vous attend. Hein.
3: C'est gentil, je vous remercie.
2: Merci d'être venu. Au revoir.
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1: Adieu Balin, et adieu à toutes. Franz, une question.
2: Ah,
1: Kusiba, bapla la santate.
2: Bapla.
1: Ouais, bon. Si je vous pose cette question, c'est parce que le pitchou de mes voisins bat atal atal. Ah. Anna atal atal, c'est aller coussi coussa. Donc il pourra aller mieux bas atal atal. À quoi fait maille d'une jaune que le pitchou de l'Ebézi qui topasse des toussis. Ça fait plusieurs jours que le pitchou de mes voisins n'arrête pas des toussis. Alors, votre avis, qu'est-ce que ça signifie le verbe toussis en occitan?
2: Ce serait pas tousser?
1: Eh oui, bravo, bravo, bravo. En effet, en pays toussin, c'est dit toussis, autre prononciation, mais tussi, c'est des brimbales au verbe tufega, sans oublier le verbe tufega pour dire également tousser. À la vis, le pauvre drôle, bouspo de dire que toussis qui conne. Alors, le pauvre drôle, c'est-à-dire le pauvre garçon, je peux vous dire qu'il tousse quelque chose. Et quand quelqu'un tousse bruyamment, on dit en Gascogne toulousaine que toussis comme une tibao.
2: Qu'il tousse comme un cheval.
1: Mais oui, oui, ah c'est bon quand une personne pousse très très fort. C'est pas dit les tamés qui toussisse comme un tambour. Ouais, comme un tambour, là aussi, c'est assez imagé. Oui. Ou encore qui toussisse comme une asclaire. Une asclaire, que j'accou, eh bien, c'est quelqu'un qui fend le bois et qui tousse fort, Macarel, et qui frappe fort comme un forcené. La toux se traduit en occitan par la tous, le toussimen, le toussite, et dans certains endroits de la Gascogne, la toussicaire. Alors, concernant le pitchou du voisin, nous n'y a mal que nous n'ajons remède. Il n'est pas de mal sans remède. Une bonne sirop, et c'est la garite, un bon sirop, et il sera guéri.
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3: Bonjour à toutes et tous, bienvenue dans Affaires classées, le podcast. Nous sommes en 1875, au cœur de la Bigorre, dans le petit village de Montousset, pas loin de Bagnères. Un fermier du village est assassiné avec sa fille. La veille, trois inconnus leur avaient rendu visite. Question, qui sont ces étranges visiteurs? La suite, dans un instant.
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3: Nous sommes en l'an 1877. Les gazettes judiciaires de l'époque regorgent de faits divers, de vols, de meurtres. Pour quelques sous, certains n'hésitent guère à frapper, à tuer. Souvent, hélas, ces drames sordides impliquent des ressortissants espagnols sans ressources, des sans domicile fixe, errant de ville en ville, profitant de la quiétude des campagnes pour commettre leurs méfaits. En cette fin de 19e siècle, la France accueille nombre d'immigrés fuyant leur patrie après l'invasion de Napoléon, comme en atteste le procès qui va suivre. Ce matin du 12 mars, une imposante foule de curieux s'est amassée des deux côtés de la petite rue qui conduit de la prison au palais de justice de Tarbes. Tous guettent le passage, dans un instant, du convoi à cheval qui transportera les accusés du crime de Montousset. Voilà plusieurs jours que la presse régionale annonce ce qui sera le procès criminel de l'année dans le coin. Il est 11h. Le président de la cour d'assises, M. Léniel, vêtu de son imposante robe rouge et noire, ordonne aux gardes qu'on introduise les accusés. Deux hommes et une femme dans le box. Ils sont jeunes, une trentaine d'années, de taille moyenne. Les deux hommes sont originaires de la province voisine de l'Aragon, tandis que leur voisine de galère est certes née à Tarbes, mais de parents espagnols. L'affaire a débuté 2 ans plus tôt. Dans la soirée du 25 novembre 1875, le trio arrive d'Auch en diligence à la gare de Lannemezan. Ils vont marcher à pied toute la nuit en direction du petit village de Montousset, dans le canton de Bagnères-de-Bigorre, qu'ils atteignent enfin au matin suivant.
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3: Leur traversée ne passe pas inaperçue. Des paysans, déjà au champ, scrutent ces inconnus. Qui sait s'ils ne sont pas là pour voler ? Un petit garçon les voit, aiguisant leur couteau au bord d'un sentier. C'est à lui que le trio réclame son chemin. La ferme des Campistrous, tu sais où c'est ? Arrivé à destination, il toque à la porte et tombe sur Philippe, le chef de famille. C'est Louise, sa fille, que la dame du trio demande à voir. Elle dit être une ancienne amie. Direction un champ proche où Louise est à pied d'œuvre. Quand elle aperçoit sa visiteuse, elle se jette dans ses bras, l'embrasse avec effusion et propose au trio de passer la nuit à la maison. Dimanche 27 novembre, Rosalie, une voisine des Campistrous, s'étonne de voir les volets fermés. Elle frappe à la porte. Personne. Louise. Silence. Un sombre pressentiment envahit Rosalie, qui part alerter Monsieur le maire, lequel se transporte sur place, accompagné de quelques hommes. Un épouvantable spectacle les attend. Philippe, le chef de famille, gît inanimé dans son lit. Une mare de sang s'écoule à travers le matelas. Un double bâillon noué derrière la tête et fortement serré a été posé sur sa bouche pour l'étouffer ou l'empêcher de crier. Des plaies béantes sur sa poitrine, son cou, sa tête lui ont été infligées par une arme blanche. Et Louise, elle, c'est dans l'écurie que son cadavre mutilé sera découvert, lardé de coups de couteau. Pour les gendarmes de Bagnères, il n'y a pas à chercher bien loin. Le vol est le mobile de ce double meurtre. Les meubles ont été fouillés, le linge des armoires jeté au sol. Un objet va pourtant retenir leur attention.
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3: C'est un cache-nez noir et blanc. Rosalie, la voisine, est formelle. Il appartient à l'un des deux hommes arrivés la veille. Elle a croisé le trio quand il se dirigeait vers la ferme en début de soirée. Et bizarrement, tout ce beau monde a disparu. Nul ne sait à ce stade qui sont les deux hommes à l'accent espagnol qui accompagnaient la visiteuse qui se disait amie de Louise Campistrous. Elle, en revanche, est très vite identifiée. Elle se nomme Marie Viau. Née à Tarbes, elle s'adonne depuis longtemps à la prostitution dans les rues du chef-lieu de la Bigorre. Selon les policiers, Marie s'est mise en ménage avec un certain Francis Badel, un homme fort dangereux, condamné par 3 fois et fraîchement sorti de prison après avoir failli assassiner un compatriote. Sa spécialité, c'est le vol d'argent et malheur à la victime qui lui résiste. Un voleur patenté, capable de tuer sa proie, voilà qui dessine le portrait idéal du suspect numéro 1 dans l'enquête ouverte sur le crime survenu le 26 novembre à la ferme de Montousset. Reste une question. Comment Marie Viau a-t-elle fait connaissance avec Louise ? La réponse ne tarde pas. Quelques mois avant son assassinat, la jeune paysanne avait fait un petit séjour derrière les barreaux à la prison de Tarbes à cause d'un menu larcin. Et c'est là que Louise et Marie s'étaient liées d'amitié, à tel point que Louise lui fit promettre qu'il faudrait passer la visiter une fois dehors à la ferme familiale. Immature, Louise avait glissé une imprudente confidence. Philippe, son père, avait longtemps vécu aux Amériques. Il en était revenu riche, très riche, et pour preuve, il cachait sous son matelas des lingots d'or et 30 000 francs en espèces.
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3: Une confidence qui ne tomba pas dans l'oreille d'une sourde. Marie en parla aussitôt à son amant, lui aussi en prison. C'est pour s'emparer de ce joli magot que Marie Viau conçut le projet de rendre visite à son ex-voisine de cellule, aidée des deux hommes que les policiers ne tardent pas à identifier comme étant les deux frères Badel, Francis et Valentin. Mais où sont-ils passés ? Le lendemain du crime, le trio sanguinaire a déjà traversé la frontière afin de se planquer en Espagne. Grâce à l'entraide entre les deux pays, les trois suspects seront malgré tout interpellés vite après. Face au juge, Marie Viau se met à table et elle raconte. Profitant de l'hospitalité du vieux Campistrous, le trio assassin entamait la soirée en savourant les spécialités culinaires de la ferme de Montousset avant de tuer le père et sa fille. Selon ses deux compères, c'est Marie Viau qui a décidé d'achever le vieil homme.
5: « Il faut en finir, et vite, sinon les gendarmes vont arriver !»
3: Joignant le geste à la parole, elle s'empare d'un couteau de cuisine posé sur la table et elle le tend à son compagnon.
5: « Vas-y, achève-le !»
3: Détail sordide, une fois les deux meurtres commis, la jeune femme s'est mise à danser, ivre de joie, à l'idée du magot qu'elle imaginait découvrir dans les armoires de la ferme. Mais sa joie sera de courte durée. Malgré une fouille approfondie, les trois compères ne trouvent pas une seule trace du butin dont Louise avait parlé à sa copine de cellule en prison. Ni lingots d'or, ni billets, ni pièces de monnaie. Le butin se résumera à quelques vêtements. Deux robes, un parapluie, des boucles d'oreilles, des chemises, des draps et une montre.
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3: Un butin bien dérisoire face à la guillotine que les trois assassins encourent à présent. Inculpés du crime de vol suivi de meurtre, commis avec préméditation, ils retournent à la prison de Tarbes, et pour longtemps. La même où naquit leur sanglant projet criminel. Le procès aux assises s'ouvre au printemps 1877. La presse locale et nationale est là. L'affaire passionne l'opinion publique car, aux yeux de tous, les frères Badel ne sont que des exécutants. Le cerveau du drame, l'instigatrice, c'est Marie, la diabolique. Dans l'inconscient populaire, la femme donne la vie, pas la mort. Et comme chaque fois lorsqu'une femme est accusée d'un crime horrible, la foule accourt. Face aux magistrats et aux jurés, les frères Badel semblent résignés, convaincus que leur sort est déjà scellé et qu'ils finiront coupés en deux par la lame du bourreau. Mais Marie, jeune et belle, joue la comédie jusqu'au bout. En pleine audience, elle tombe à terre, en proie à des attaques nerveuses. Simule-t-elle la folie pour échapper à la peine capitale ? Un médecin court, il lui fait respirer des sels. Marie se calme, repose sa tête sur l'épaule d'un gendarme et l'audience reprend. Au nom de la société, l'avocat général, M. Dumoulin, requiert la peine de mort contre les trois accusés. Unis dans le crime, unis dans le châtiment. Une heure suffira à la cour pour rendre son verdict. Peine de mort pour Marie Viau, peine de mort pour Francis Badel et prison à vie pour le jeune frère Valentin. C'est le 12 mai suivant que Francis sera guillotiné. Marie aura plus de chance. Elle est graciée par le chef de l'État. Devenue une détenue modèle, elle sera libérée 25 ans plus tard, en 1902.
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3: D'or et de sang, c'était ce nouvel épisode du podcast. Je vous propose de nous retrouver dans un prochain rendez-vous avec cette fois-ci un petit voyage dans le temps en juillet 1992. Un curé d'origine basque est découvert dans les toilettes d'une aire d'autoroute en Charente-Maritime. Que s'est-il passé ? Réponse dans un prochain numéro. À bientôt.
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1: La place du village, c'est notre rendez-vous quotidien avec les frères Jean-Noël et Philippe de Paris à la rencontre des Savoyards et Hauts-Savoyards. Et aujourd'hui, c'est Philippe qui est avec nous. Philippe, vous nous racontez une très étonnante visite sous terre à Ugine.
2: Ah oui, on est à Ugine, en Savoie, et c'est une rencontre absolument étonnante. Et ce jour-là, on est accompagné par Rudy Lauberton, qui nous fait pénétrer, Laurent, carrément sous la montagne. En fait, nous sommes dans des tunnels de la guerre. Il nous conduit dans des abris anti-aériens de la Seconde Guerre mondiale. Des abris construits juste avant la guerre. Et comme il nous dit, comme on avait des usines sidérurgiques juste à côté, les avions pouvaient les bombarder. Voilà pourquoi il y a des tunnels. Et là, il nous conduit dans un tube qui lui appartient. 90 mètres de long, 2,50 mètres de diamètre. Et il nous dit là, on est juste au-dessous du centre-ville d'Ugine, juste au-dessus de nous, on a même le musée du Crécherel. Et c'est là que Rudy nous explique qu'il a un jour décidé d'occuper ces tunnels. Il avait pourtant déjà entendu que ces tunnels avaient déjà servi de cave à affinage pour les bons fromages de chez nous.
1: Bon, le suspense a assez duré, Philippe. Qu'est-ce qu'il y fait exactement ?
2: Eh oui, qu'est-ce qu'il y fait ? Et c'est là qu'il nous fait découvrir une étonnante ferme, l'Aubricole. Tenez-vous bien, l'Aubricole. Ah oui. Et oui, Rudy élève des vers. Il y cultive aussi des endives et des champignons. Et là, il nous raconte comment il a découvert la lombriculture. C'est l'élevage des vers de terre, hein, pour mettre dans les lombris composteurs. Vous avez peut-être ça chez vous.
1: À la différence de vous, vous voulez descendre les vers.
2: Vous voulez descendre. Et il s'agit donc de ces déchets organiques, le compost, vous savez tout ce que c'est. Oui. Et donc, il va récupérer le terreau, mais aussi, tenez-vous bien, le jus fait par les vers, qui dit-il, c'est le meilleur engrais naturel, le jus de vers. Nous, on ne savait pas trop ce que c'était. Et bien, ce sont ces vers de terre que vous mettez justement dans votre compost. Il y a aussi le jus, il ne faut pas l'oublier. Et Rudy nous explique que le vers l'occupe surtout l'été, parce que l'hiver, qu'est-ce qu'on en fait des vers ? On n'en fait rien. Et pendant l'hiver, il s'est donc mis à cultiver des endives. Et puis, donc, du mi-novembre jusqu'au mois de mars. C'est vrai que pour que l'endive soit bien blanche, nous dit-il, pour qu'elle n'ait pas d'amertume, elle doit rester totalement dans le noir. Et là, c'est l'endroit idéal.
1: Alors, les vers, l'endive, mais il y a aussi les champignons.
2: Eh oui, les champignons, des amis du noir aussi. Ils cultivent les fameux rosés des prés, mais aussi la pleurote. L'endroit est parfait, nous dit-il, 15 degrés, 85% d'humidité. Et là, il nous fait quelques confidences. Le champignon de Paris pousse sur du fumier de cheval, la pleurote sur du peuplier broyé, et le fameux shiitake, ce champignon étonnant, sur du chêne broyé. Le shiitake, vous savez qu'il a des vertus magiques, il fait pousser les dents, pousser les cheveux, et empêche de vieillir.
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2: Et oui, il est 20h et c'est Décibel, toute l'actualité musicale avec ce soir. Tenez-vous bien, un artiste québécois qui n'a chanté ni dans Notre-Dame, ni dans Starmania, mais oui, ça existe et vous allez adorer ça. J'ai...

0: Il s'appelle Fred, il a 24 ans. Big Flo et Oli sont fans. Charlotte Cardin l'a invité à faire les premières parties de sa tournée. Et il va sortir l'année prochaine son 5e album. Il est grand temps qu'on fasse connaissance. Fred, et ce soir pour la première fois dans Décibels.
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0: Salut à toutes, salut à tous et bienvenue dans ce premier Décibels de la semaine. On est le 22 juin, c'est la dernière semaine d'école pour Décibels, mais croyez-moi, on va vous gâter, on va avoir une semaine folle qu'on terminera à Rochefort en direct du festival Sœurs Jumelles avec tout un tas d'invités. Et puis ce soir, donc, on est avec Fred, que vous allez rencontrer, un Québécois que vous allez adorer. Ce soir également, c'est l'anniversaire de Nicolas Sirkis, le chanteur d'Indochine. Donc un petit indo, évidemment. Évidemment, à la fin de l'émission, notre coup de cœur du jour, c'est la toute nouvelle chanson de Kali qui reviendra en septembre avec un nouvel album et il vient d'en dévoiler un premier extrait. Et puis on va jouer au blind test aussi avec les chansons qui parlent d'histoires, de belles histoires ou d'histoires tristes. Ça, vous verrez bien. En tout cas, si c'est un thème qui vous inspire, vous pouvez déjà appeler Sadika au standard pour jouer avec nous. Le numéro, le 0810 055 056. Et bonsoir Fred.
3: Bonsoir Émilie.
0: Bienvenue dans Décibels. Fred, votre vrai prénom c'est Frédéric, donc on vous appelle Fred dans la vie. Mais Fred, avec le Z à la fin, c'est un peu la version de vous, super-héros qui monte sur scène. C'est ça l'idée?
3: C'est exactement ça, tu l'as très bien résumé. Je vois vraiment comme deux Fred, mais Fred en tout cas, des pouvoirs que j'ai clairement pas.
0: Ah, bon, moi je sens plein de pouvoirs là dans ce studio, je sens que c'est Fred qui est là aussi, mais Fred qui me sourit gentiment. Alors pour être totalement transparent, Fred, ça fait un moment qu'on en parle dans Décibels, qu'on se dit on aime beaucoup ce garçon parce que sur le troisième album en 2024, Demain il fera beau, dessus il y avait cette chanson assez dingue qu'on a beaucoup chantée dans les couloirs de la radio. J'ai pas...

Il était grand temps qu'on invite Freds dans Décibel. Donc ça, c'était le troisième album. L'année dernière, 2025, le quatrième album est sorti. On s'enverra des fleurs. Et dessus, il y avait Extraordinaire.

0: C'est bien, juste avec ces deux extraits, le stade est extraordinaire. On peut commencer à essayer de dessiner le portrait artistique de Fredz, quelque part entre le rap, j'ai l'impression que c'est votre une de vos bases musicales, mais aussi la pop, mais aussi le piano, mais aussi la guitare. Dans quelle case je peux vous ranger?
1: Ah, ça c'est une grande question, ouais, Emily. Je pense que c'est vraiment à la frontière, comme vous l'avez dit, du rap et de la pop.
0: Ouais.
1: Parce que j'ai commencé avec vraiment en écoutant beaucoup de rap et en étant persuadé que je pouvais pas chanter. Parce que j'avais peur de mal chanter. J'avais l'impression que je chantais
0: comme Orelsan. Il a dit pareil, lui. Il a mis du temps à oser chanter, même sur ses propres refrains, tout ça. Ouais.
1: Exactement, même chose. J'étais complexé par ma voix. Donc, pour moi, je voulais m'exprimer. Donc, c'était un rap que j'allais le faire. Et puis ensuite, ça m'a pris 2-3 années pour me convaincre que premièrement, l'autotune, ça marche bien.
0: Oui, c'est vrai. Et tout le monde sent ça, il n'y a pas de raison.
1: Voilà, et que malgré tout, quand même, je pense que j'arrive à chanter.
0: Alors, votre parcours artistique, il est super intéressant parce que vous commencez vraiment tout seul, devant un ordinateur, avec des tutos, des vidéos sur YouTube. Vous avez d'abord appris la guitare, c'est ça, quand vous aviez 15 ans. Donc, c'était à moins de 10 ans.
1: Ouais, c'est ça. Ça fait 7 ans que j'ai sorti ma première chanson.
0: Ouais.
1: 10 ans à peu près que je joue de la guitare.
0: Ouais.
1: Et que j'ai peut-être même désappris la guitare parce que j'ai mis ça de côté pour me concentrer sur les paroles.
0: Ouais. Et qu'est-ce qui vous attirait au départ? C'était vraiment pour être tout seul dans votre chambre, gratter de la guitare, etc. Ou est-ce que déjà vous vous êtes dit, ok, la musique, ça va être mon moyen d'expression à moi, ado à l'époque, qui a des trucs à dire?
1: Ouais, en fait, c'est venu après une séparation amoureuse.
0: Ah oui.
1: Qui a été très douloureuse et qui m'a donné envie de m'exprimer. Puis ça a été vraiment la case départ pour moi de la musique. Donc de raconter mes peines d'amour, ça a déjà commencé par ça, vraiment des chansons qui parlent beaucoup de peines d'amour, notamment le stade.
0: Oui. Personne n'est à ce stade, Fredz, ne vous en faites pas.
1: Non, okay, merci.
0: Et alors, ce qui est drôle, c'est que donc une peine de cœur fait éclore finalement un talent musical, donc ça c'est plutôt chouette, et une pandémie vous fait sortir de votre timidité et commencer à partager vos chansons, puisque c'est pendant le Covid que vous avez commencé à partager sur Instagram des chansons, vos premières chansons, des freestyles, ouais, on dit, dans votre métier. Là encore, c'est fou, c'est-à-dire en fait, vous, il vous faut de l'adversité, il vous faut un malheur pour passer des étapes, c'est marrant.
1: Ouais, je pense. En tout cas, j'avais beaucoup de temps à tuer durant la pandémie.
0: Oui, c'est vrai.
1: Donc,
0: mais il y en a qui ont fait des banana bread. Pourquoi vous avez des freestyles sur Instagram?
1: Je pense que je l'ai fait au bon moment parce que j'avais pas peur du regard des autres, vu qu'on était tous un peu... on savait plus vraiment c'était quoi le regard des autres. Pendant 2-3 ans, on se voyait plus. Donc, j'en ai profité, j'ai sorti mes chansons, j'avais du temps. Puis en fait, j'ai rapidement pris goût juste au fait de sortir des projets créatifs et d'avoir des retours.
0: Ouais. Alors aujourd'hui, on est ensemble parce que vous commencez à préparer la sortie de votre 5e album, déjà. Il arrivera au premier trimestre 2027. Et dessus, il y a cette chanson « Mademoiselle ».« Mademoiselle ».

0: être.
1: Alors, c'est assez dingue quand même, 5 albums en 6-7 ans. Vous travaillez tout seul très rapidement, vous avez une équipe qui est aussi rapide que vous. Comment vous fabriquez votre musique?
2: Ben, je commence par me confiner chez moi. Okay. Pour me remettre dans l'état d'esprit de la pandémie.
1: Ouais.
2: Parce que c'est là où tout commence.
1: On recrée le... Ouais, ouais, ok, très bien. On remet un masque.
2: Ouais, non, pas ça. Dieu merci. Et puis ensuite, ben, en vrai, je dois être dans mes affaires. Je dois être chez moi. Je dois être dans un safe place. J'écris beaucoup, beaucoup. Tout le temps, constamment. J'écris d'abord sur des suites d'accords qui me viennent ou que je trouve sur YouTube, tout simplement. Et puis, dans un second temps, on s'enferme avec les compositeurs. Puis là, on va vraiment créer la chanson. Mais les paroles vont déjà être écrites et voilà.
1: Et donc, chez vous, tout part du texte. Donc ça, c'est, ouais, ça, c'est intéressant parce que c'est pas tout le monde. Et j'imagine, comme beaucoup d'habitants du Québec, je pense à Charlotte Cardin, mais à plein d'autres, vous êtes autant à l'aise en français qu'en anglais, sans doute, en tout cas vous comprenez bien. Pourquoi est-ce que c'est finalement du côté des Français? On a cité Orelsan tout à l'heure, je sais que vous citez aussi volontiers Nekfeu comme une de vos influences et tout. Pourquoi est-ce que vous avez regardé du côté de la France quand, en étant au Québec, vous avez une scène rap américaine énorme et foisonnante? Qu'est-ce qui a fait que vous avez regardé plutôt vers chez nous?
2: Ben, j'ai toujours été persuadé que le français, c'était la plus belle langue, puis que c'était la langue qui pouvait exprimer le plus de choses et avec le plus de nuances possible. Ça, c'est la réponse longue. La réponse courte, c'est que je suis nul en anglais.
1: J'aime bien les deux réponses, en fait.
2: Voilà.
1: J'aime bien les deux. Non, mais voilà. Mais en même temps, ça va dans ce sens-là que l'importance du texte pour vous. Parce que moi, quand j'avais 14 ans, je parlais pas anglais, mais ça m'empêchait pas de beugler du Wu-Tang Clan ou du Jay-Z. Voilà, hein, c'était pas un souci. Donc oui, vous, le texte est si important qu'en fait, il faut que vous compreniez les paroles pour apprécier une chanson.
2: Il faut que je maîtrise le moindre détail parce que les meilleurs textes, c'est vraiment dans la subtilité, c'est dans les figures de style, les métaphores que je me vois pas trouver en anglais.
1: Ouais, ouais.
2: Simplement.
1: Je comprends. Alors, pour celles et ceux qui n'ont pas encore rencontré Freds, je vous propose d'écouter la chanson grâce à laquelle on est tous tombés amoureux de sa plume, oui, et de son chant également, de son rap, bien sûr. C'est la chanson Le Stade. C'est son premier tube en France et c'était il y a 2 ans déjà, tiré de l'album Demain, il fera beau, Freds et dans Décibels.

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1: Fred's, le stade. Eh, c'était il y a 2 ans, vous m'avez dit au début de la chanson, pendant qu'on l'écoutait. Vous avez l'impression que c'était hier.
2: C'est fou.
1: Tout va très vite pour vous, c'est ça que ça veut dire peut-être?
2: Ouais, je pense que le temps passe tellement vite. Et c'est entre autres parce que j'ai des souvenirs de fou grâce à la musique et des expériences que j'aurais pas pu imaginer.
1: Et ouais, et là on y est en plein. Alors, pour essayer de comprendre le phénomène Fred's, il faut que je vous donne un chiffre, les amis. C'est 250 millions de dollars sur son compte. Non, 250...
2: J'aimerais.
1: J'aimerais bien. 250 millions de streams. Ça veut dire que toutes les chansons que vous avez sorties, si on cumule le nombre d'écoutes, elles ont été écoutées 250 millions de fois. Est-ce que ça veut dire quelque chose pour vous en tant qu'artiste? Est-ce que vous arrivez à l'envisager, ce chiffre, ou est-ce qu'il est trop gros?
2: Oh my god, je sais pas, je peux pas.
1: Non. Hein.
2: J'arrive pas à imaginer. Par contre, 100 personnes dans une salle, je sais très bien c'est quoi. Et 100 personnes qui chantent mes paroles, pour moi, ça veut dire beaucoup plus que 250 millions de quoi que ce soit.
1: Ouais. Mais quand même, 250 millions de streams, c'est pas rien. Non, mais et ça prouve que voilà, ça y est, on vous a remarqué, on vous a adopté dans votre vulnérabilité aussi, parce que c'est ça qui est chouette. En tout cas, en ce qui concerne la France, que ce soit le stade qui nous ait fait craquer pour vous, c'est intéressant parce que on est quand même un gros pays de machos, et le fait que ce soit des paroles où vous vous montrez vulnérable, pas non plus en victime, mais vous montrez vos failles et votre cœur brisé, et qu'on vous adopte là-dessus, ben voilà, c'est pas tout le monde. Donc bravo.
2: Merci beaucoup.
1: Bravo d'avoir fait ça. Alors il faut qu'on parle de votre communauté. C'est incroyable. Les gens qui vous suivent, les fameux 250 millions d'écoutes, bah, ils en sont évidemment une grande partie. Vous avez un rapport très, très proche avec les gens qui écoutent votre musique, qui vous suivent sur les réseaux. Est-ce que vous pouvez essayer de m'expliquer ce que vous vivez avec ces gens-là, c'est-à-dire votre premier cercle?
2: Je leur parle presque plus qu'à ma famille. Puis c'est pour ça que j'aime bien dire que c'est comme une deuxième famille. Parce que bah déjà, ils sont là depuis longtemps. Je réponds à tous mes messages. Les réseaux sociaux, c'est vraiment grâce à ça que j'arrive à tisser un lien serré. Donc, que ce soit via les messages, les commentaires, n'importe quoi. Je suis vraiment proche de mon public.
1: Ça prend beaucoup de temps.
2: C'est un choix que j'ai fait aussi de prendre ce temps-là. Que j'aurais pu passer à faire de la musique ou mais on dirait que le feedback puis le retour qu'ils me donnent, c'est très important pour moi. Puis c'est comme ça que je construis. C'est aussi pour ça que j'ai déjà sorti 4 albums, c'est parce que j'ai besoin du feedback constant du public.
1: Et c'est-à-dire que leur feedback,

0: Bussée en fête, à Musique et Terrasse aussi à Verdun, à la Ferrière Béchet, ça ce sera le 27 juin, le Festival au Chant en Corrèze le 10 juillet, puis les Arènes de Nîmes, le Festival de Carcassonne ou encore le Son by Toulon au mois de juillet. Vous avez plein de dates évidemment au Québec, je vais pas citer toutes les dates, mais voilà, si vous passez par Saint-Zotique, Gatineau ou La Malbaie, les amis, ou Mont-Tremblant au Québec, bah vous pourrez aller applaudir Fred. Il y a surtout une grosse tournée française qui se prépare pour l'automne. Ça va être votre première grosse tournée chez nous. Est-ce que les gens avec qui vous discutez, justement, ce premier cercle de public qui est très fidèle, il y a beaucoup de Français ou c'est plutôt des Québécois?
1: Ah, c'est 100% des Français.
0: Et c'est pas vrai.
1: Oui.
0: Mais enfin, mais j'adore. Expliquez-moi.
1: Ben, en fait, c'est pas ma première tournée en France. Heureusement, ça va être ma cinquième.
0: Ah pardon.
1: Ouais, mais c'est ça, y a pas de souci.
0: Mais parce que là, c'est une sacrée tournée quand même. Vous passez partout. Enfin, le Bikini à Toulouse, le Transbo à Lyon, etc. Ou encore l'Espace Julien à Marseille. Mm-hmm. Et ben, j'étais passée à côté. Pardon. C'est votre. Ah oui, en fait, à chaque fois que vous sortez un disque, vous tournez en France.
1: Exactement.
0: D'accord.
1: Ça depuis la fin de la pandémie.
0: Ok.
1: Mais là, par contre, c'est la plus grosse.
0: Ouais.
1: Étant donné que il y a le plus de dates et c'est des plus grandes salles, j'ai vraiment hâte parce que c'est vraiment un public qui est européen et donc que je connais pas tant que ça. Vu que moi je suis québécois, donc j'adore tracer les différences entre le public québécois et le public français. Il y en a beaucoup.
0: C'est vrai. Vous pouvez m'en donner quelques-unes que je comprenne. Il paraît que les Français, nous, on tape dans les mains toujours pas comme il faut, sur le mauvais temps. Est-ce que ça, vous l'avez remarqué?
1: Ouais. J'ai pas remarqué ça.
0: Faites gaffe à ça. Il paraît qu'on tape sur le mauvais temps, ça énerve les musiciens.
1: Bon, je vais porter une attention à ça, mais non, mais c'est un public qui est plus intense. Vous êtes un public qui est beaucoup plus investi dans le spectacle, mais ce qui fait aussi que je dois le travailler plus, le spectacle. Il doit être parfait pour que le public le reçoive bien, selon moi en tout cas. Donc il y a ça, il y a aussi l'âge. Au Québec, j'ai un public qui est très très large, qui touche tous les âges. Et là, ici en France, c'est peut-être plus des gens de mon âge.
0: Ouais.
1: Mais là, ça se diversifie doucement, peut-être aussi grâce à Décibel.
0: Ah bah oui, là, oui. Les quadras sont avec Fred et Quinca et plus. Mais oui, en tout cas, donc votre cercle le plus fidèle de public, c'est des Français qui ont plutôt votre âge, 24-25 ans.
1: Ouais, c'est ça. Puis c'est aussi eux qui sont là depuis le début.
0: Ils sont là depuis 2020, depuis vos premiers freestyles et tout?
1: Ouais, depuis le tout début. Avant même d'être connu par le Québec, c'était d'abord un public français.
0: Ça, c'est merveilleux quand même. Voilà une histoire qui n'aurait pas pu exister avant Internet. Donc on dit souvent que la dématérialisation de la musique et les réseaux, c'est néfaste. Mais là, vous, dans votre cas, c'est du pain béni, c'est génial.
1: Ben, tout à fait. En fait, sans ça, j'y serais jamais arrivé à être sur un autre marché, à être dans un autre pays. Et puis, c'est pas quelque chose que j'ai choisi aussi. Ironiquement, c'était pas nécessairement un rêve de percer ailleurs qu'au Québec. Moi, je voulais juste être écouté. Mais ça donne que le public français a été plus vif.
0: C'est ça. Mais alors, qui a choisi? Est-ce que c'est les Français qui vous ont choisi? Est-ce que c'est l'algorithme qui a choisi de montrer vos contenus aux Français? Enfin, c'est quand même très mystérieux, ça.
1: Ben, je pense qu'il y a l'accent, déjà, que moi j'ai choisi, mais un accent qui m'est... Est-ce que tu l'entends, mon accent québécois?
0: Alors, en parlant un tout petit peu, parce qu'il y a pas d'équivalent dans le monde entier, mais dans les chansons, pas du tout.
1: Non.
0: Je les entends pas. Non, je l'entends pas. Il y a un accent dans les chansons ou pas?
1: Ben, beaucoup de gens me disent que non.
0: J'ai pas l'impression.
1: Non, il n'y a pas d'accent. En fait, les gens sont surpris que je sois québécois.
0: Oui, c'est ça, ça s'entend pas. Oui, dans les chansons, ça s'entend pas. Mais dans les chansons de Céline Dion non plus, ça s'entend pas.
1: Effectivement.
0: Et pourtant, quand elle parle, elle a un accent quand même très prononcé québécois. Ouais. Mais quand elle chante, on n'entend pas.
1: Ouais. Ben, t'as raison. Donc, je pense que déjà ça a permis au public de juste pas se poser la question,
0: ouais,
1: puis de tout comprendre. Puis ensuite, l'algorithme, c'est puissant et mystérieux. Peut-être qu'il y a ça qui est pour beaucoup.
0: Je sais pas. En tout cas, merci, que ce soit l'algorithme ou l'accent ou que ne sais-je, qui nous a amené Fred jusqu'à nous. On va écouter une chanson qui s'appelle Mademoiselle parce que elle annonce la suite, hein, oui. Le cinquième album qui arrivera au début 2027. Donc ça tombe très bien puisque Fred aura joué dans tous ces endroits merveilleux que je vous ai cités au mois d'octobre à Chartres, à Mulhouse. Pardon, à La Roche-sur-Yon, Caen, Toulouse, Lyon, Marseille, Montpellier. Toujours au mois d'octobre prochain, Lille, Nancy, Auxerre. Et puis

deux belles dates à Paris, au Bataclan. Il y jouera forcément cette chanson, donc. Elle s'appelle Mademoiselle. Fred's est dans Décibels.

0: Mademoiselle Fred, alors comme tout à l'heure, on a appris que le stade, c'était un vrai cœur brisé. Est-ce que Mademoiselle, c'est une vraie rencontre, Fred?
1: C'est que la vérité. Hein.
0: Tout est vrai, tout le temps, c'est vrai, ça, c'est une règle dans vos chansons?
1: C'est une règle que j'ai jamais menti dans une chanson.
0: Alors, sans aller jusqu'au mensonge, mais on peut inventer, on peut être inspiré, on peut se dire, tiens, je vais écrire l'histoire d'un mec qui rencontre une fille. Ou... Non, il faut que ça vous soit arrivé à vous.
1: Ouais, il faut que ça me soit arrivé, puis c'est pour ça que j'écris toutes mes chansons, parce que j'arriverai pas à inventer un truc. C'est...
0: Mais alors, si dans vos chansons, il y a des gens de la vraie vie, du coup, quand les chansons, elles sortent, ces gens, ils se reconnaissent? Ils vous appellent? Ça, c'est une vraie question, la question. Ou est-ce que quand même, vous les grimez un peu pour qu'on les reconnaisse pas?
1: Non, c'est un de mes problèmes. Je dois gérer certaines relations après mes sorties, mais écoute, c'est...
0: J'adore l'idée, c'est-à-dire qu'en fait, il sait qu'il va sortir un album début 2027, donc il a déjà une liste de numéros de téléphone à bloquer.
1: Non, mais généralement, c'est le même.
0: Bon, ah bah ça va alors.
1: Oui, ça va, ça va.
0: Tout va bien. Mais on embrasse cette personne. Et je vous propose, les amis, de revenir dans 2 secondes avec Fred, parce qu'on a envie d'en savoir un peu plus. Et puis on va écouter Extraordinaire aussi, parce que je sais que vous l'aimez cette chanson. À tout de suite.

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1: Fred's, c'est lui qui chante Le Stade.
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1: Vous aviez 22 ans quand cette chanson est sortie, Fred's, vous en avez 24. Aujourd'hui, vous préparez la sortie de votre 5e album qui va arriver. J'ai évoqué tout à l'heure très rapidement Big Flo et Oli, mais je sais que c'était important comme contact avec vous et comme contact avec des artistes français. Vous avez beaucoup échangé avec Big Flo et Oli.
3: Oui, en fait, depuis le début, ils me suivent, ils me donnent des conseils. Ils ont même vu mon spectacle plusieurs fois, ils m'ont conseillé des trucs. Donc, je leur dois beaucoup, vraiment beaucoup.
1: C'est drôle parce qu'en fait, vos inspirations. Que ce soit Stromae en Belgique, Aurel San en France. Donc vos inspirations sont européennes. Votre public est majoritairement européen. Enfin, il se passe vraiment un truc avec l'Europe en général, la France en particulier. Vous allez bien finir par venir habiter chez nous.
3: Émilie, je ne peux pas.
1: Pourquoi ?
3: Je ne peux pas.
1: Pourquoi, Fred ? Je veux savoir.
3: Parce que j'aime trop le Québec.
1: Ah oui.
3: Je suis un vrai Québécois. Moi, j'aime les gens du Québec et j'adore l'Europe. Il y a quelque chose de très enivrant. Mais quand je dois me reposer, c'est vraiment chez moi que je peux le faire.
1: Et s'inspirer aussi, sans doute.
3: Et m'inspirer, ouais. Il y a de l'espace. On peut respirer.
1: C'est comment ? Tiens, d'ailleurs, nous, on ne peut pas imaginer. J'imagine que vous habitez vers Montréal.
3: J'habite à Montréal.
1: Ouais. À Montréal, ouais. Ok. Un musicien, on imagine, nous, en France, voilà, les musiciens parisiens qui se retrouvent, j'en sais rien, des salles de répète, des bars, etc. Voilà. On sait qu'il y a beaucoup de musiciens français qui sont partis pour trouver des studios de répète ou des espaces plus grands. Ils sont partis vivre en Belgique ou même en Allemagne, etc. C'est comment la vie de musicien à Montréal ? Est-ce qu'il y a justement des espaces dédiés pour vous rencontrer, pour rencontrer des compositeurs, des producteurs. Et comment cette petite scène ?
3: Ben, on est très soudés parce qu'il n'y a pas beaucoup d'artistes québécois, mais on se connaît tous et c'est comme une école, tout le monde se connaît, tout le monde se rencontre, on fait beaucoup de collaborations. Mais ça, je pense qu'en France aussi, vous en faites beaucoup.
1: Alors, j'ai remarqué, moi, surtout les filles entre elles, oui, qui se serrent les coudes. Toute cette nouvelle génération d'artistes, les Yoa, les Marguerite, etc. Elles travaillent beaucoup ensemble, Clara Luciani, Angèle, etc. Qu'on aurait adoré mettre en concurrence et qui, en fait, ont beaucoup travaillé ensemble. Mais après, chez les gars... Alors, si, après, dans le rap, évidemment, il y a la culture du feat.
3: Ouais.
1: On invite un artiste sur son album. Vous allez le faire là sur le 5e album ? Vous avez envie d'inviter des artistes ?
3: J'aimerais ça, mais je dis ça à chaque album. Ouais. Je me dis que je vais inclure des feats. Mais à chaque fois, je trouve ça tellement difficile. Parce que une chanson, c'est tellement personnel. Mes chansons souvent parlent de ma vulnérabilité, parlent de mes sentiments. Puis j'ai beaucoup de mal avec partager ça. Avec quelqu'un d'autre, en dehors du public.
1: Ou si peut-être on vous invitait alors sur l'album de quelqu'un d'autre, vous viendriez faire un couplet que vous auriez écrit.
3: Avec grand plaisir. Mais je suis quand même très sélectif.
1: Ok, donc tentez votre chance, mais misez pas tout sur Fred.
3: c'est pas ce que je voulais dire, mais...
1: Non, mais c'est intéressant. Mais en même temps, oui, enfin, il faut être exigeant. Sinon,
3: ouais, c'est ça. Je suis tellement exigeant envers moi-même aussi qu'on dirait que... Comme je peux pas l'obliger à quelqu'un d'autre, tu sais, d'être exigeant. Ouais. Donc, je préfère être très sélectif, on va dire.
1: Ouais. Et les thèmes, alors, puisqu'on l'a dit, voilà, c'est quelque chose de très personnel, les chansons. Un 5e album, il y a donc toutes les choses qui vous arrivent dans la vie, vous l'avez dit, et qui se retrouvent systématiquement dans vos chansons. L'état du monde, l'actualité, forcément, vous êtes un jeune homme de 24 ans, vous voyez bien qu'on traverse une période compliquée. Est-ce que c'est quelque chose qui va rentrer dans vos textes, ou alors est-ce qu'au contraire, vous ne voulez pas que l'actualité dramatique du monde vienne contaminer votre musique ?
3: Je pense que je ne veux pas ça. Puis c'est aussi un reproche que je me fais, mais mes chansons se veulent très personnelles, puis c'est pour ça aussi, je pense, qu'il plaise à des gens de différents âges, différents milieux, c'est que le point commun, c'est avant tout les émotions et les sentiments. Donc, je préfère garder ça sans référence temporelle et voilà, vraiment parler de ce que je ressens. Par contre, il y a beaucoup de mouvements dans ma vie amoureuse et ça continue de m'inspirer bien assez. Pas besoin d'actualité.
1: J'adore. Je sens qu'il va être croustillant, ce cinquième album.
3: Je vous le promets.
1: Alors oui, on n'a pas encore de date exacte, mais on sait que ce sera au début de l'année 2027. Donc vous aurez déjà fait un paquet de dates là, à l'automne 2026, chez nous. Ça veut dire que vous allez profiter de cette tournée pour dévoiler les nouvelles chansons?
3: Je vais le faire, oui. Je vais clairement découvrir... Mais aussi, je vais avoir sorti quelques chansons d'ici là. Mais je vais en tester, c'est certain.
1: En tout cas, le format album, vous voulez continuer à faire ça, sortir 12, 13, 14 chansons d'un coup. Parce qu'en vrai, si tout le monde vous suit comme ça depuis 2020, vous pourriez trouver d'autres formats, faire des EP, etc. Mais là, vous, le format album, il vous paraît toujours pertinent.
3: C'est un kiff, en fait. C'est clairement un kiff d'artiste, je pense. Et c'est aussi un point de rencontre pour mon public et une date où on célèbre quelque chose de peut-être plus gros qu'un EP ou une chanson. Donc, je continue d'en sortir, même si je sais que c'est peut-être pas la technique. Mais écoute, moi, je pense que ça fait du bien à mon public et ça marque aussi une temporalité avec des airs.
1: Oui, c'est ça, et des étapes qu'on passe.
3: Et des étapes, voilà. Ouais. Et tu vois, là, je sens déjà que je suis en train de changer doucement d'étape, donc il est temps que je sorte l'album.
1: Il est temps que l'album sorte. Il va s'appeler comment, on sait déjà ou pas?
3: Absolument pas. Bon. Et c'est la dernière étape que je trouve à chaque fois. Le titre, c'est quasiment un ou deux jours avant la livraison.
1: Ok, bon, alors en pleine recherche.
3: Si vous avez des idées, n'hésitez pas.
1: N'hésitez pas, vous avez compris, Fred, de toute façon, il lira votre message sur les réseaux. Donc proposez des titres, et puis vous avez eu, voilà, Mademoiselle, qui vous donnait peut-être un avant-goût de ce à quoi cet album va ressembler. Là, on va écouter Extraordinaire, une chanson, alors pour le coup, voilà, on parlait de chansons personnelles et de vulnérabilité, etc. Si vous n'êtes pas... extraordinaire, Fred. Est-ce que vous admettez, là, aujourd'hui, du haut de vos 24 ans, avec votre cinquième album dans les starting blocks et un public au Québec, un public en France, que votre destin, il est l'air d'être parti quand même pour être extraordinaire?
3: Ah, c'est gentil. Je pense que je m'en rends pas trop compte parce que sinon, j'ai peur que ça se produise pas.
1: Bon.
3: Mais je suis très reconnaissant parce que c'est un truc de fou ce qui se passe.
1: Ok. Alors, on dit rien. On veut pas. Moi, on veut pas gâcher. Merci d'être venu nous voir, Fred.
3: Merci à toi, Émilie.
1: À bientôt.
3: À bientôt.

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0: extraordinaire, tout est dans le titre. Il s'appelle Freds. J'étais ravie ce soir d'enfin le rencontrer.
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0: Ah, lui, il est déjà venu dans Décibel, hein. C'est un des chouchous de l'émission, Julien Doré. Vous le savez, il a fait une tournée absolument incroyable, hein, la tournée des Pestacles, que son fils a failli appeler le Prout Tour. Donc finalement, Pestacles, on s'en sort pas si mal. Plus d'un million de spectateurs sont allés le voir. Alors, Julien, pour dire au revoir à ce Pestacles, sortira au cinéma dans 10 jours, le dernier Pestacles. 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Les billetteries sont ouvertes et Kiss Me Forever, parce qu'on adore les bisous.

0: Kiss Me Forever, c'était sur Bichon, le deuxième album de Julien Doré. Alors attention au coup de pelle, il est sorti il y a 15 ans. Je n'en reviens pas. Et tout le monde a vieilli, sauf Julien Doré. Vous pourrez vous en rendre compte en le voyant sur grand écran et en 4K dans tous les cinémas de France. 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
0: Et on va jouer au blind test. Hein. Le thème de ce soir, ce sont les histoires. Bah oui, qu'elles soient d'amour ou d'amitié, les grandes histoires, les petites histoires, les histoires joyeuses ou tristes. Et les histoires en chanson, c'est elle qui nous donne le thème du blind test de ce soir. Et pour jouer avec nous, il y a Benoît. Bonsoir Benoît.
2: Bonsoir.
0: Bienvenue dans Décibel, ça va ?
2: Oui, ça va très bien, merci.
0: Bon, bienvenue. Et puis, David aussi qui est avec nous. Salut David.
3: Salut Émilie.
0: Comment ça va ?
3: Ben, moi ça va. Ben, j'ai pris un coup de pelle, 15 ans là, avec Julien Doré. Écoute, ça va quoi.
0: Désolé, c'est 2011. J'ai recompté tous mes doigts trois fois et ça fait 15 ans. Il n'y a rien à faire, c'est pareil.
3: Oui, ça passe.
0: Oui, c'est ça. Sauf sur lui, hein, parce que vraiment, il y a toujours la même tête qu'il y a 15 ans, quoi. Mais c'est comme ça.
3: Ben, oui, c'est agaçant. C'est comme pareil William, en fait. Voilà, les enfants, je crois.
0: Pharrell Williams, il y a un truc, lui. Non, mais c'est une sorcellerie.
3: Avec un terrestre.
0: Oui, voilà. C'est ça. Bah voilà, on est d'accord. Voilà, on n'est pas dans la même catégorie humaine.
3: Non.
0: Alors les cadeaux de ce soir, il y a une jolie sélection de livres musicaux des éditions Point et du Cherche Midi, notamment sur la carrière d'Eddie Barclay et sur la chanteuse et autrice très important Anne Sylvestre. Donc voilà, messieurs, vous allez être gâtés ce soir. Puisque je le rappelle, génial. Tout le monde gagne au blind test. Hein. Il n'y a pas de perdant dans cette émission. Très important. Alors, les histoires en chansons. Benoît et David, je vous rappelle comment on procède. On va vous envoyer des chansons et il va falloir retrouver le plus rapidement possible le nom de l'interprète de la chanson et surtout bien donner votre prénom avant de donner la réponse. Sinon, oui. L'arbitre ne pourra pas valider le point. Je vous le dis, c'est important. Benoît et David, première chanson qui raconte une histoire. Mais dites-moi, qui donc chante ça ?
3: David.
0: David et Benoît ont dit leur prénom en même temps. Ah là là, attendez. Alors vous allez me donner la réponse en même temps aussi. On va tenter une cascade. 1, 2, 3.
3: C'est une belle histoire de Michel Sardou.
0: Oui.

0: Michel Fugain et son Big Bazar, une belle histoire. David et Benoît, vous êtes très forts, vous avez trouvé la réponse en même temps. Alors, bon, en même temps, comme tout le monde gagne, hein, j'ai pas une pression de ouf pour vous départager. Je remarque quand même que vous êtes très fort.
1: Mais je suis un sale gosse, moi je veux gagner.
0: Ah bon, d'accord. Eh ben David, accroche-toi alors, parce que Benoît, il n'est pas là pour acheter du terrain.
2: Ouais, j'aime pas perdre non plus.
0: Allez, on continue. Une deuxième chanson. Alors, elle est très connue. Ça a été un immense succès, mais je ne sais pas si immédiatement dans votre cerveau, l'info sera disponible avec le nom et le prénom du chanteur.
1: Gérard Blanc.
0: Oh, oh, oh.

0: il faut m'expliquer. David.
1: Ça ne fait pas chanter là. Ben oui.
0: Explique-moi, c'est pas possible. En une seconde.
1: Ben, c'est l'intro, mais moi, ben, parce que j'ai. Écoute, elle était dans un film il n'y a pas très longtemps et il y a Gaëtan Roussel qui l'a repris. Ah. Et je me disais que c'est vrai que cette chanson-là, voilà, c'est. Enfin, moi, je la trouve bien, quoi. Enfin,
0: elle est
1: voilà,
0: merveilleuse.
1: Ça passe pas assez, donc. Ben, oui. Ouais.
0: Elle est très très belle. Et donc, c'est bien Gérard Blanc qui la chante. Et Gérard Blanc, qu'on avait connu dans Martin Circus, quand même.
1: Exactement.
0: Voilà. Je m'éclate.
1: Sur l'album Sentiment d'Océan, d'ailleurs.
0: Non, mais elle est merveilleuse, cette chanson. Vraiment. Et bravo, David. Quelle mémoire. Benoît, on avait Gérard Blanc ou pas aussi?
2: Ça a remonté tout doucement. Donc, non, ça serait pas arrivé aussi.
1: Tout doucement, ça, c'est Bibi. Ça,
0: c'est Bibi. Tout doucement. Allez, on continue. Alors, après la belle histoire de Michel Fugain et une autre histoire de Gérard Blanc, attention, celle-là, vu le niveau de mes participants ce soir, je pense qu'elle va tomber très, très vite. On cherche
1: la pression,
0: l'interprète, David, Benoît, on y va.
1: Ah,
0: Benoît, oui.

0: David et Benoît, en fait, ils ont été synchro pendant tout le blind test. C'est un truc merveilleux. Vous devriez partir en vacances ensemble, vous faire un road trip et chanter par cœur toutes les chansons. C'est pas possible.
1: Pourquoi pas?
0: Franchement, bah oui. Vous êtes trop forts tous les deux, Benoît, David. Bravo, bravo, je vous félicite.
2: Merci beaucoup. Et
1: merci
2: bravo, David.
1: À toi, Amélie. Merci, Benoît.
0: Merci. Bah,
1: merci, Benoît. Merci, Amélie.
0: Ouais. Et surtout, merci à vous d'être venu jouer avec nous, parce que c'est vraiment un bonheur, cette séquence Blind Test tous les soirs. Benoît, David, je vous repasse Sadika au standard pour vos cadeaux. Et je vous propose une histoire incroyable, une histoire en chanson, peut-être d'ailleurs. Allez, je me lance, je me mouille et je vous dis que, selon moi, c'est peut-être la plus belle intro de tous les temps de la chanson française. On est en 1957 et c'est Dalida qui chante « L'histoire d'un amour ».

0: Ah, quelle beauté, cette chanson Histoire d'un amour d'Alida en 57, qui adapte une chanson de 1955 qu'on doit au musicien panaméen Carlos Eleta Almaran, pardon pour mon accent, vous le savez, j'ai fait allemand en LV2 et lui était panaméen. Et dédicace à Francis Blanche qui signe les paroles en français de cette merveille que nous venons d'écouter.
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0: Kali est de retour, oui mes amis, 23 ans après son premier album, L'Amour Parfait. Il sortira son 10e album au mois de septembre. Le premier extrait vient de sortir et il s'appelle Encore. L'album de Kali, lui, s'appellera Kali Suri. C'est son vrai nom de famille à lui.

0: nouvel album au mois de septembre, une tournée des festivals d'été qui a déjà démarré et puis sa tournée à lui, un petit peu partout en France, démarrera le 6 novembre prochain. De toute façon, on l'invitera fin septembre dans Décibels pour la sortie de son album. Il va tout vous raconter.
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0: Aujourd'hui, c'est l'anniversaire de Nicolas Sirkis, le chanteur d'Indochine. 1,5 million de spectateurs pour leur dernière tournée. C'est absolument incroyable, le groupe de tous les records. Nicolas Sirkis a 67 ans aujourd'hui. Quelle chanson choisir pour fêter ça? Eh bien, une chanson d'Alice et June, 10e album d'Indochine, qui fête ses 20 ans. Ouais, les 20 ans d'Alice et June. Et les 67 ans de Nicolas Sirkis et une des intros à la guitare les plus chouettes du rock français. Bravo, Oli de Satt et vive Indochine. Bon anniversaire Nicolas!

0: chansons incroyables de ces guitares, ça fait du bien. Alice et June, Indochine, merci les amis d'avoir écouté Décibel et merci à l'équipe de l'émission. Il y avait ce soir Iris Guitoni, Elodie Blanca Maria, Sadi Karaou, Franck Moyer, Flo Hanoun et Kinane Lageli.
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3: Bonjour la France qui a chaud. Bonjour la France de la canicule, hein. Vous l'avez bien compris, on boit, on se met au frais et on essaye d'aller mieux. Alors, je vous rappelle que, évidemment, la semaine dernière, c'est encore moi qui ai gagné.
4: Oui, alors, ça suffit. J'ai décidé, j'en ai marre.
3: Qu'est-ce que t'as décidé ?
4: Bon, rien, de toute façon, c'est pour les chefs. Bonjour à tous, est-ce que je vais gagner comme
3: je sais pas, j'en sais rien. Je sais pas, cette semaine, c'est très sympa ce qu'on vous fait gagner, vraiment. Oui, cette semaine, mes petits canards, on vous fait gagner 2 places VIP pour assister au concert de Katy Perry.
4: Ah oui, quand même. C'est bien ça.
3: Et oui, ce sera le dimanche 12 juillet au Zénith de Nancy. Donc vous aurez évidemment un accès prioritaire au site, un accueil personnalisé, un espace privatif pour vous retrouver avant et après le spectacle, un cocktail, des boissons. Et évidemment, vous aurez une nuit dans une suite pour 2 personnes avec 2 petits déjeuners au Cottage Nancy Brabois. Et c'est magnifique, hein, donc comment vous dire, c'est pas tout. 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Voilà. Maintenant, ça c'était pour tout le monde. Le premier prix c'est Katy Perry, le deuxième prix c'est quoi mon canard ?
4: Oui, parce que si on perd pas, effectivement, y a toujours un autre cadeau.
3: Bien sûr.
4: Katy Perry ? Le Zénith de Nancy ?
3: Oui.
4: What else ? Pour qu'une soirée de l'ambassadeur soit absolument parfaite.
3: Ouais.
4: L'ambassadeur Joe Malongo sera là, dans les loges, aux côtés de Katy Perry et à vos côtés. 32 dosettes, 6 verres en verre, la machine Nespresso. Encore une fois, what's Malongo else ?
3: Eh bien ça. Allez, on accueille tout de suite nos 2 candidats du jour, Jean-Pierre et Florence Jungle. Comment ça va les amis ?
4: Bonjour.
5: Bonjour, tout va bien ?
6: Bonjour.
3: Super. Alors, Jean-Pierre, tu joues avec Ici Touraine.
5: Absolument.
3: Tu as 71 ans, tu habites à La Riche.
5: Oui.
3: Donc, t'es un Richard, t'es un Richos, t'es un Richois, t'es quoi ?
4: Ça m'intéresse, ça.
5: Un Richois.
3: Un Richois. Mmh. Alors, est-ce qu'il fait chaud à La Riche ? Comment ça se passe, la température à La Riche ?
5: Il fait très, très, très chaud, mais on a les ventilateurs et des bouteilles d'eau.
3: Ah, c'est bien, mon petit Jean-Pierre. Alors, tu es en couple avec Dominique.
5: Absolument, bravo.
3: Bravo, t'as vu, je sais plein de trucs sur toi. Tu as un fils qui s'appelle Jérôme.
5: Oui.
3: C'est magnifique. Et t'as des petits-enfants ?
5: Oui, j'ai des petits-enfants.
3: Ah, t'as combien de petits-enfants, s'il te plaît ?
5: Alors, j'en ai 4.
3: Oup, oup, oup. Alors, eh ben dis donc. Et tu les as souvent ? Tu les gardes souvent ?
5: Oui, écoutez, encore hier, on en a eu un, parce que hier, on en a eu un. Voilà. Enfin, on en a eu une, pardon, excusez-moi, une.
3: Et non, tu connais les noms de tes petits-enfants ? Comment ça se passe ?
5: Ah oui, je les connais.
3: Ah,
5: je connais le nom des 4. Il y a Azalis, il y a Louise, il y a Aurore et Victor.
3: Ah, voilà. Ok, d'accord. Alors, tu es retraité, mais tu étais éducateur technique, tu travaillais avec des jeunes pour les métiers du bâtiment. Qu'est-ce que ça veut
5: dire ? Absolument, c'est bien ça.
3: Tu les formais ?
5: Le métier du bâtiment, c'est... Pardon, parce que je formais des jeunes, j'étais dans un établissement spécialisé, où je formais des jeunes, en fin de compte, en plomberie, en électricité, en peinture. Voilà.
3: Tu es une bête de bricoleur, quoi.
5: Non, je suis peut-être pas une bête, mais je me débrouille, on va dire ça comme ça.
3: Bon, alors, est-ce que tu vas te débrouiller en points ? Est-ce que tu vas me marquer le premier point ? On va le savoir tout de suite avec la première question, vrai ou faux, et cette petite chanson.
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3: Alors, je te pose une question très simple. Les Ferrari sont rouges, majoritairement, bien sûr, hein, parce que c'était la couleur préférée d'Enzo Ferrari. Est-ce que les Ferrari sont rouges parce que c'était la couleur préférée d'Enzo Ferrari ? Vrai ou faux, top chrono, 5 secondes.
5: Je dirais oui.
3: pas du tout. Ça n'a rien à voir avec les goûts d'Enzo Ferrari, parce que dans les compétitions automobiles, au début du XXe siècle, chaque pays avait sa couleur officielle, et le rouge, c'était pour l'Italie. Voilà, donc pas de points, mais maintenant t'as appris un truc génial.
4: Florence est avec nous aujourd'hui, le lundi, avec ici Pays de Savoie, qui habite à Chapéry. C'est en Haute-Savoie. Bonjour Florence, comment ça va ?
6: Bonjour, ça va bien, merci, et vous ?
4: Bah ça va, chaudement, j'imagine. Comment ça se passe du côté de chez toi ?
6: Ah, il fait très chaud aussi, hein. Les bouteilles d'eau, brumisateur, ventilateur, on met la totale.
4: Bien sûr. Et t'es à la maison, là ? T'es où ? Comment tu... T'es où, là ?
6: Ah, là, je suis en voiture, en fait, parce que je reviens d'un mariage. On est parti un peu plus tôt que prévu.
4: Ok, ok.
6: Donc, mais on est sur la route du Tarn.
4: Bon, bah, sois prudente quand tu dis « on », ça veut dire que t'es avec, j'imagine, Jean-Sébastien, ton chéri ?
6: Tout à fait, c'est ça, c'est lui qui conduit.
4: Exactement, c'est avec lui que tu as eu 3 enfants ?
6: Non, c'est pas avec lui. C'est 4 ans qu'on est ensemble.
4: Ok. Parce qu'effectivement, tu as 3 enfants, il y a Dylan, il y a Charline et il y a Isana. Et là, vous êtes ensemble, donc depuis 4 ans. On reparlera d'ailleurs de cette rencontre avec Jean-Sébastien. Qu'est-ce que tu fais, Florence, dans la vie ? Je ne t'ai pas demandé.
6: Moi, je suis aide à la personne, je m'occupe des personnes âgées et puis garde à domicile des enfants aussi.
4: Ok, donc encore plus important, surtout en cette période de canicule, hein, pour les personnes âgées. Ouais. Avant, rien à voir, tu voulais être dans la police, dis donc.
6: Oui. Enfin, j'étais dans la police quelques années.
4: Voilà, c'est même pas que tu voulais, c'est que t'as été dans la police. Police, t'as
6: non, j'ai été, ouais.
4: Ouais. Tu faisais quoi ? Qu'est-ce que tu faisais dans la police ?
6: J'étais gardien de la paix, en fait.
4: Gardien de la paix. Et petite, tu voulais être puéricultrice. Donc voilà, entre rêve et réalité. Mais aujourd'hui, bah, finalement, t'es pas loin. T'es dans un métier d'aidant à la personne, puisqu'on l'a dit, tu aides à domicile. Sois la bienvenue, Florence. Voilà. On va tenter de jouer, de t'offrir un premier point. Tu connais Katy Perry ? T'as envie d'aller voir Katy en concert ?
6: Ah oui, ça serait super, ça nous ferait un super week-end en amoureux, alors on va croiser les doigts.
4: Allez, du côté de Nancy au Zénith, on va évidemment tout faire pour que tu gagnes. Voici une question, elle vaut un point. À l'occasion des épreuves du baccalauréat, en ce moment, hein, voilà, même s'il y a des décalages, les centres d'examen ont reçu des détecteurs, dont contre la triche. Les centres contre la triche. Est-ce que selon toi c'est vrai ou faux ? Top chrono, 5 secondes.
6: Moi, je dirais que c'est vrai.
4: Il y aurait des détecteurs d'ondes contre la triche. Eh ben, t'as raison, oui. C'est vrai, ça me paraît fou. Mais pour lutter contre la triche, il y a effectivement des centres d'examen qui sont équipés de détecteurs. Alors, ils sont capables de repérer les téléphones portables, les appareils de communication. C'est une manière comme une autre de déjouer tout ce qui est technologique et qui pourrait effectivement aider les étudiants. Ils sont forts, hein ?
3: Ils sont forts, ouais.
4: Ils sont forts.
3: Allez, ça fait un point pour Florence, pas de point pour Jean-Pierre. Et là, tout de suite, là, j'ai vraiment 10 ans quand c'est sorti. Hein. Je me rappelle, je la chantais tout le temps. Alain Souffchon, j'ai 10 ans.
4: Ah oui.
3: Je sais que c'est pas vrai, mais j'ai 10 ans. Et voilà, 1974, j'ai 10 ans.

0: Bah, c'est ce que je me dis tous les jours, de toute façon.
1: Tarte ta gueule à la récré.
0: Je vais gagner. Tarte ta gueule à la récré.
1: Allez,
0: Alain Souchon.
1: Bah oui, jingle.
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1: Nous sommes au taquet avec Jean-Pierre et Florence. Alors Jean-Pierre qui habite à La Riche. Jean-Pierre, on l'a vu, hein, il était éducateur pour les jeunes, pour les métiers du bâtiment. Donc du coup, il bricole beaucoup. Tu fais tout. Allez, électricité, le carrelage, la menuiserie, tu fais tout chez toi.
3: J'en fais plus beaucoup maintenant. Je suis plus aussi jeune, on va dire ça comme ça. Mais il bricole encore un peu.
1: Ah, quand même. Et dis donc, t'as construit quand même le studio de ton fils.
3: Et j'ai fait ma maison.
1: Oh là là, bah dis donc, quand même, c'est pas mal.
3: Oui, c'est pas mal.
1: Bah, sois pas modeste, s'il te plaît, c'est très bien.
3: D'accord.
1: Alors, t'as l'air hyper sympa comme ça, mais il paraît qu'on est hyper maniaque.
3: C'est une réalité.
1: Alors Jean-Pierre, il paraît qu'on n'aime pas quand tout traîne. Hein. On range tout, tout doit être rangé. On n'a pas le droit de manger dans la bagnole. Non. La bagnole, elle doit être propre. Comment ça se passe au quotidien?
3: Ben, ça se passe, maintenant, ça se passe mieux qu'avant.
1: C'est-à-dire?
3: Au début, c'était compliqué. Bon, maintenant, ça va un petit peu mieux. Pas beaucoup mieux, même.
1: C'est-à-dire? Tu fais des efforts, ça veut dire?
3: Ah ben, je fais des efforts, et puis il y a surtout ma conjointe qui en fait beaucoup.
1: Ah ouais, mais elle doit en avoir marre d'avoir un mec aussi maniaque, non? Elle te le doit te le dire.
3: Faut que je lui demande.
0: On connaît la réponse.
1: On connaît la réponse, hein, t'inquiète. Hein.
0: On la connaît bien.
1: Mais pourquoi... Pourquoi t'es si maniaque? C'est quoi le problème?
0: C'est un homme.
3: Voilà. J'ai toujours été, quelque part, même quand j'étais gamin, pour dire un petit peu... J'avais une mobilette, en fin de compte, que j'ai gardée, je ne sais plus, 3-4 ans. Mais au bout de 4 ans, elle était encore neuve. Je l'ai revendue, c'est une pièce d'occasion. À part les kilomètres au compteur, mais au niveau de l'état, ce n'est pas une blague. Il n'y avait pas une griffe.
1: Ouais, mais tu ranges tout.
0: Ouais, ça vient de l'adolescence.
1: Ça vient de la
0: mobilette. Ça vient de là. Voilà.
1: Et voilà.
3: Là, peut-être auparavant, parce qu'avant la mobilette, il y avait le vélo. C'était déjà pareil avec le vélo. Mais bon.
1: Bah, t'es soigneux. Qu'est-ce que tu veux que je te dise? Voilà, c'est pour ça que t'habites à La Riche. Alors. T'es riche. Tu es riche de toutes ces choses que tu conserves. Mon chaton, t'as pas de point. Et Florence, elle a déjà un point. Alors, tu vas me marquer ce deuxième point.
3: Enfin,
1: ce premier point, tiens, je mets une petite chanson. Alors, on va parler d'oiseaux. Écoute bien cette question. Un albatros, tu vois ce que c'est qu'un albatros?
3: Je vois ce que c'est un albatros.
1: Alors, il paraît qu'un albatros, ça peut voler des mois, voire des années sans toucher terre. Est-ce que c'est vrai ou faux? Top chrono, 5 secondes. Est-ce que les Alors?
3: Oui, je dirais oui.
1: Eh ben, t'as bien raison. Parce qu'ils peuvent totalement rester des mois en vol grâce au vent marin, au vol plané. Il y a certains jeunes albatros qui passent vraiment des mois, voire des années sans revenir à terre. Bon, ils se posent parfois sur l'eau et puis ils chopent un poisson, mais c'est vrai. Premier point pour Jean-Pierre.
0: C'est Bernard et Bianca qui volaient sur un albatros, je me souviens.
1: Absolument.
0: Ouais, c'est ça, hein, c'est ça. Bien. Florence, avec ici Pays de Savoie, qui a déjà un point. Ah, Florence, en Haute-Savoie, qui est en voiture, qui revient d'un mariage un petit peu plus tôt. Pourquoi? C'était pas bien le mariage? Ou c'était prévu comme ça?
4: Non, ah bon. C'était bien, en fait, mais c'est parce que j'ai un rendez-vous chez le dentiste ce soir et voilà. Il a été avancé le rendez-vous.
0: On est au cœur de vos vies.
1: Un rendez-vous chez le dentiste.
0: C'est sympa, ça, le dentiste.
1: J'ai tellement d'empathie pour toi.
0: C'est une petite vérification ou on est sur... Il y aura un peu de bricolage?
4: Non, c'est juste retirer un fil. Hein.
0: Ah bon, ça va, un petit fil, ça va aller. Alors, quelques éléments de ta vie, tu bricoles pas trop, bon, tu sais quand même monter un petit meuble, mais t'es pas plus manuel que ça, hein, Florence, c'est pas
4: particulièrement
0: ce que tu aimes faire. En revanche, tu adores cuisiner, mais tu adores cuisiner quand tu es dans un état particulier. Lequel?
4: Quand je suis énervée. C'est
0: ta méthode à toi pour te détendre, quoi. T'es vénère, tu vas cuisiner.
4: Voilà, c'est ça, il faut que je me défoule.
0: Alors tu fais quoi comme plat bien énervé?
4: Quand je suis énervé, bah, je peux faire des ratas, je peux faire un ragoût, un bœuf carotte. Tout ce qui passe dans le frigo, en fait, il faut que je prépare.
0: Ah oui, c'est pas mal, ça, du pain perdu, des plats du Nord. Mais pourquoi tu fais de la carbonade flamande et des plats du Nord alors que t'es en Haute-Savoie?
4: Bah,
5: Ah, c'est la... En fait, à la base, j'étais de Lille.
0: Ah, voilà.
5: C'est notre région, aussi, en fait.
0: Ah, ok, je comprends. Tiramisu, pudding, cookie, pain perdu, salade de fruits. Joli, joli, tout ça, c'est les bonnes choses que tu sais faire. Florence, sauras-tu marquer un point de plus? On va le savoir tout de suite en écoutant l'idole de ma jeunesse. Avec ses petites chaussettes rouges et jaunes à petits points. On va parler de chaussettes. Écoute bien cette question, Florence, pour un point. Albert Einstein portait toujours des chaussettes dépareillées. Est-ce que c'est vrai ou faux? Selon toi, 5 secondes, top chrono. Albert Einstein portait toujours des chaussettes dépareillées.
5: Ouais, moi, je dirais vrai.
0: C'est faux. Albert Einstein ne portait pratiquement, en fait, jamais de chaussettes parce qu'il trouvait tout simplement ça inutile et ça datait de l'enfance. Donc, pas du tout, Florence.
1: Ah oui, non, il portait pas de chaussettes. Ça, ça le rendait fou. Ah
0: oui.
1: Alors, Jean-Pierre 1, Florence 1, tout égalité parfaite. Et là, tout de suite, eh ben, vous écoutez ici et vous vous dites, mon Dieu, mais qu'est-ce qu'on va écouter?
0: Mais oui.
1: Que va-t-elle nous faire écouter? Eh ben, c'était la fête de la musique hier. J'espère que vous avez bien fêté la musique. Amir, la fête, vous écoutez ici, on vous kiffe. À tout de suite.

0: 2020, Amir, la fête, peut-être ce soir avec la victoire de la France face à l'Irak en Coupe du Monde. On a hâte.
1: Jingle, Fred.
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0: 23h le match.
1: Oui, bah c'est super, 23h, je serai déjà au fond de mon lit avec mon ventilo dans la tronche. Alors, nous sommes avec Jean-Pierre qui joue avec ici Touraine et Florence qui joue avec ici Savoie. Et oui, parce que c'est...
0: C'est quoi ?
1: C'est la France.
0: Oui.
1: La Touraine.
0: Oui.
1: La Savoie.
0: Bien sûr.
1: Et tout le monde a chaud. Voilà, alors Jean-Pierre, il paraît comme ça qu'on a rencontré Dominique grâce à un site de rencontre.
3: Oui.
1: Que le premier rendez-vous, c'était à Paris, parce que vous avez
3: dit... Oui, également.
1: Voilà. Ouais. Que vous avez été voir au cinéma, vous avez décidé, pour le premier encart, de faire un petit cinoche.
3: C'est vrai, c'est ça.
1: Et qu'est-ce qui s'est passé ? On est des petits ados, on s'est roulé des pelles pendant tout le film.
3: Pas tout le film, quand même pas. Mais trois quarts, oui, on va dire ça comme ça. Oui,
1: oui voilà, c'était quoi le film ?
3: En fait, je m'en souviens même plus. On a fait connaissance.
1: Oui, voilà, soupe de langue dans le cinéma. Tu te rappelles même pas ce que c'était le film, quoi.
3: Plus vraiment, non.
1: Oui.
3: Ah, voilà. Non, je crois qu'il parlait des fourmis, il me semble.
1: Ah, un truc sur les fourmis. Bon, écoute, c'est super. C'était il y a combien de temps ?
3: Pardon ?
1: C'était il y a combien de temps ? Ça fait combien de temps que vous êtes ensemble ?
3: Ça fait 15 ans.
1: Oh là là, 15 ans, l'âge bat.
0: L'âge de raison.
1: De raison à 15 ans ?
0: Oui, c'est bien déjà.
1: 15 ans, t'es un ado. Hein. Si t'es raisonné à 15 ans, consulte. Hein. Voilà. Alors, mon chat, c'est le moment du quiz musical.
0: Ah oui.
1: Ok. Il y a deux titres qui sont enchaînés. Il y a deux artistes complètement différents qui s'enchaînent. Et il y a un international et un français. Écoute, c'est parti, écoute bien.

0: Ouais. Allez, c'est qui les deux artistes, mon chat? 10 secondes.
1: Alors, je dis Alan Stevens,
0: ouais,
1: et les Doors.
0: Et mon JP, il est là, mon JP, oui. Bien sûr que c'est ça. Primatologue, Alan Stevens. La vallée, la la la la.

0: The Doors. Eh oui, avec le Jim Morrison.
1: Bien sûr.
0: Oh là là, qu'est-ce qu'il est fort, mon JP.
1: Oh, il est fort, il est
0: fort. Et à 3, voilà.
1: Bah oui, Florence. Ah, Florence, alors on est en train de me dire qu'on a perdu Florence. Alors me voilà bien, je vais vous rappeler que Florence a un point, qu'elle a la possibilité peut-être, voilà, d'égaliser, et on est en train de la
0: rappeler. Alors, bah, justement, ça tombe bien, je vais en profiter, parce que on aimerait que vous appeliez le 0810 055 056, si vous avez envie de jouer avec nous, participer à Au Taquet, gagner des cadeaux absolument incroyables.
1: Incroyable.
0: Surtout rire aux vannes. Voilà. Éric Bastien, voilà, donc 0810 055 056, vous vous inscrivez, on vous appelle, vous gagnez des cadeaux. J'en profite pour dire qu'aujourd'hui on a Jacques qui est notre stagiaire en seconde.
2: Bonjour.
0: Comment ça va Jacques?
2: Ça va très bien.
0: Bon, bah super.
1: J'ai récupéré Florence. Hein,
0: c'est bon, on peut laisser dire Jacques bonjour ou pas?
1: Bonjour Jacques, il a dit bonjour Jacques.
2: Bonjour.
0: Voilà.
1: Bonjour. Elle est sourde, on lui prend un rendez-vous chez l'ORL.
0: Oh là là.
1: Florence, tu as dit bonjour à Jacques?
3: Oui, je suis désolée, ça a coupé d'un seul coup.
1: Ouais.
0: Et voilà.
1: Florence, je te présente Jacques.
3: Enchantée Jacques.
2: Bonjour Florence.
1: Et bah voilà, tout le monde se connaît, c'est beau, taquet. C'est un peu le tour des manèges de 2026. Pourquoi pas, non, mais après tout. Qu'est-ce qu'il y a?
0: Bah, j'en sais rien, pose ta question.
1: C'est gênant. Elle adore les lotos de village, notre Florence, et d'ailleurs, elle gagne souvent. Et ça me rassure un peu, parce que t'as visiblement un peu de chance. Qu'est-ce que t'as gagné déjà?
3: Pardon, j'ai pas compris.
1: D'accord, ça va être pratique cette affaire. Je te demandais ce que t'avais gagné, mais je vois que t'as gagné des voyages, un paddle, que t'as gagné une tondeuse. Enfin voilà, tu n'arrêtes pas de gagner des beaux cadeaux. On va tenter de t'offrir, nous, des places pour le concert.
0: Les concerts,
1: de Katy Perry.
0: Allez.
1: Avec ton quiz musical, allons-y. Deux artistes mixés, à toi de reconnaître de qui il s'agit. Un point par bonne réponse, on y va.
4: Michaud a passé dans le pré. Il faisait un temps superbe. Je me suis assis sur l'herbe. Félicie aussi. Je pensais les arbres bourgeonnent et les gueules de loups boutonnent.
0: Félicie aussi.
1: Allez,
0: et
1: top
0: je
1: chrono.
0: Prends un homard. Il avait du poil aux pattes. Félicie
1: ainsi. Oh, qui chante?
3: Alors, c'est Fernandel.
1: Oui.
3: Fernandel.
1: Oui.
3: Et le renard est là de la.
1: Tu l'as bien, hein. J'entends le lourd, on a la belette. La jument de Michel. Qui ça? De quoi?
3: Mano.
1: Ah non, c'est pas Mano. Non. Mano l'a repris, mais c'est Triana. Je vous avais fait un espèce de.
0: C'est pas Mano qui l'a repris, c'est Nolwenn. La jument de Michel.
1: Qu'est-ce qu'ils ont repris, Mano? Ils ont repris.
0: Dans la vallée, le truc d'avant.
1: Ah oui, c'est Trimartolo.
0: Ah là, attends, il y a Fred qui vient de m'insulter. Il vient de me dire ferme bien ta bouche physiquement parce que Mano l'a repris. Voilà.

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2: Je vous rappelle que nous sommes lundi, qu'on démarre une nouvelle semaine, qu'Éric Bastien va tenter de, ouais. de qualifier au moins un candidat.
3: Je vais y arriver.
2: Ouais, bien sûr. 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
3: Magnifique.
2: Voilà.
3: Quoi? Et la cafine, la machine
2: dit,
3: Malongo. Là,
2: je l'ai dit juste avant.
3: Ah, vous l'avez dit aussi. Voilà,
2: en fait, t'es tellement pressé.
3: La chaleur, la canicule, vous savez.
2: Voilà.
3: Allez, hop, allez, on est pressé. Alors, jingle.
2: Non, non,
3: allez,
2: non. Allez. Il est tellement pressé de me mettre Mano. Il en a rien à foutre de ce que je peux dire. Il écoute pas. De toute façon, il est vieux et sourd. Voilà. Allez, vas-y. Fais-toi plaisir.
3: J'ai rien dit.
2: Mettez-moi Mano. Vas-y.
3: Voilà. Alors, il y a Triane, il y a eu Mano. J'avais raison. Voilà.
2: Mais il y a Nolwenn.
3: Mais on s'en fout, on n'a pas parlé d'elle.
2: Oh, et ça va. Voilà, bon, allez, c'est bon. Je savais pas qu'ils avaient chanté ça, Mano. Je suis désolée. Voilà. Allez, pour une fois qu'il m'a claqué mon bec, il est content. Allez, Jean-Pierre, t'as 3. Florence, t'as 2. Jean-Pierre, on l'a dit, hein, c'est un gros bricoleur, etc. En revanche, il est nul en cuisine. Du coup, il a mélangé ces deux trucs. Il est nul en cuisine, mais bon en bricolage. Donc une fois, il a mis le feu à la cuisine. Parce que... Bah, il a mis la friteuse sur le gaz pour faire des frites. Et puis, qu'est-ce qui s'est passé?
4: Eh ben, il s'est passé que je l'oubliais.
2: Mmh. Et du coup
4: et du coup, ça, la friteuse s'est enflammée. Et du coup, ça a mis le feu à la cuisine.
2: Voilà. Et du coup
4: Attends. Eh ben, du coup, il a pu le refaire.
2: Eh ben, voilà. Donc, t'es nul en cuisine, tu fais des frites, ça brûle la cuisine, tu refais la cuisine, tout le monde est content. Et du coup, comme ça, ta femme voit que t'es nul en cuisine et tu continues à ne rien faire, c'est ça?
4: Exactement.
2: Ah là là là là. Je sais, j'ai bien compris ton petit truc. J'ai bien compris ton petit truc. Alors, je vais maintenant essayer de te faire gagner 3 points de plus. C'est simple, c'est la question à choix multiple. Je te pose une question, je te fais des propositions de réponse. Et t'auras 10 secondes pour me donner ton choix. Tiens, je te mets une petite chanson.
5: Coulommiers, Époisses, Bleu d'Auvergne, Beaufort, Livarot, Reblochon.
2: Oui, c'est une chanson sur le fromage.
3: Bien sûr.
2: Voilà, alors écoute bien. Quel chef d'État français a déclaré « Comment voulez-vous gouverner un pays où il existe 246 variétés de fromage ?» Qui a dit « Comment voulez-vous gouverner un pays où il existe 246 variétés de fromage ?» Pompidou, Chirac, De Gaulle, Éric Bastien. Top chrono, 10 secondes. Comment voulez-vous gouverner un pays où il existe 246 variétés de fromage ? Pompidou, Chirac, De Gaulle, Bastien.
4: Je dirais De Gaulle à tout hasard.
2: Bah t'as bien raison, bien sûr que c'est De Gaulle.
3: Ah bon ?
2: C'est totalement De Gaulle. Puisque déjà le mec avait beaucoup d'humour. Et effectivement, c'est totalement lui, t'as 6.
3: Bien, alors, Florence. Tout à l'heure, Florence, on n'a pas eu la jument de Michaud, hein, Triane, mais...
2: Michaud,
3: oui, voilà,
2: Michaud.
3: On a bien retenu que, que Mano l'avait fait, ça, c'est l'information la plus importante.
2: Ah là là là là.
3: Florence qui adore faire des lotos, ça je vous l'ai dit, Florence qui est bénévole l'hiver auprès du Secours Populaire, c'est quand même bien, voilà, c'est bien de le signaler. Florence qui est râleuse, fait partie des petits défauts que tu as. Alors, ça se caractérise assez fortement ou c'est plutôt râleuse soft?
6: Râleuse soft, on va dire.
3: Soft, voilà, petite râleuse, tranquille. Si tu pouvais déjeuner, là, à 13h dans quelques minutes, avec un homme, de qui s'agirait-il? Et alors, d'autant que, a priori, si j'ai bien compris, c'est serait même l'homme de tes rêves. C'est l'homme...
6: Des garous,
3: voilà. Qu'on n'est pas juste sur un déjeuner, c'est... Physiquement, c'est lui, quoi.
6: Ah, tout à fait.
3: Mais ce que je veux dire, c'est que Jean-Sébastien ressemble à quoi, du coup, par rapport à Garou?
6: Il a que les yeux clairs comme lui, c'est tout, mais il a des grandes oreilles aussi comme Garou.
2: Bah écoute, c'est déjà pas mal,
3: hein.
2: C'est un début.
3: C'est déjà un début, effectivement. Tu l'as vu 2 fois en concert, alors, j'imagine que t'en as gardé un beau souvenir. Voilà.
6: Ah ouais, franchement, c'était très émouvant, j'ai adoré, il était très beau sur scène, donc...
3: Oui, l'homme de tes rêves. Alors, l'homme de ta vie, et parlons avec romantisme de cette belle rencontre, c'est quand même Jean-Sébastien. Vous êtes rencontrés il y a plusieurs années, grâce à ton meilleur ami, c'est ça?
6: Oui, c'est ça, grâce à mon meilleur ami qui nous a fait faire connaissance, en fait. Il l'avait déjà présenté il y a des années en arrière, mais il était en couple.
3: Ah, voilà, il était pas, il était pris, quoi. Du coup, t'as attendu, t'as patienté?
6: Voilà, j'ai attendu. Puis un jour, mon meilleur ami il m'a dit, mais tu sais, Jean-Sébastien, ça fait 2 ans qu'il est célibataire. Tu vois, bon, et c'est maintenant que tu me le dis.
3: Ah ouais, donc tu l'avais
6: donc,
3: pas oublié.
6: J'ai pour qu'il l'invite à son anniversaire, et puis on a fait connaissance, et puis voilà, depuis on s'est plus quitté.
3: Oui, donc ça, pendant des années, t'as continué de penser à lui, t'es pas passé à autre chose, tu l'avais bien en tête, quoi.
6: C'est
3: voilà.
6: Ça.
3: Tu voulais aller au bout avec ce garçon. 4 ans que vous vivez ensemble. Bon, une belle histoire. Il t'a demandé, je sais pas, un mariage ou non, vous restez comme ça, un coup?
6: Non, pas encore. Il aimerait bien qu'on vive ensemble parce que lui, il est sur Lyon, mais pas encore de mariage.
3: Ah,
6: le jour, peut-être qu'on habitera ensemble.
3: Ok. C'est facile quand on est un peu à distance comme ça, c'est plus sympa finalement. Tu trouves comment cette vie à distance?
6: Il y a les avantages et les inconvénients. En fait, peut-être qu'on se dispute moins.
3: Ah, d'accord.
6: Peut-être. Et après, on passe vraiment tout le temps des bons moments, quoi. Je veux dire, c'est vrai que c'est appréciable.
3: Bah oui.
6: Et après, c'est triste aussi quand on se sépare et après, on est content de se retrouver.
3: C'est tout mignon, ça. Allez, on va tenter, Florence, de marquer 3 points. Alors, c'est une question avec plusieurs propositions. Écoute bien, petit indice. Générique Top Gear. Parle de
2: top
3: voiture.
2: Quoi, Top Gear. Voilà.
3: Top
2: merci.
3: Gear. Ah, et qu'est-ce que ça veut dire d'ailleurs, Top Gear?
2: Tu sais quoi?
3: C'est top à quoi? Gear, c'est quoi Gear?
2: Top à la vachette.
3: Ouais, top à
2: allez,
3: la vachette.
2: Pose ta question, va.
3: Gear, on dit que c'est une vitesse. Ah, d'accord, ok. Heureusement, j'apprends plein de trucs, quoi. Bah, tu le savais, toi, Jacques? Jacques, tu savais que Gear, c'était une vitesse?
2: Non.
3: Ah, voilà, merci.
2: D'accord, ok.
3: Merci,
2: donc, même les jeunes ne savent plus parler anglais.
3: C'est terrible. Quel pays correspond à la lettre A sur une plaque d'immatriculation? Quel pays correspond à la lettre A sur une plaque de voiture? Est-ce que c'est l'Autriche? Est-ce que c'est l'Albanie, l'Algérie ou bien évidemment notre dame d'Hollande, même si ça commence pas par un A? Top chrono, l'Autriche, l'Albanie, l'Algérie, le dame d'Hollande.
6: Au hasard, l'Albanie.
3: L'Albanie, la lettre A, ce serait la plaque d'immatriculation de l'Albanie. C'est l'Autriche. Bien qu'en allemand, le mot Autriche se traduit par, Österreich. Les plaques autrichiennes comportent la lettre A, qui signifie en anglais Austria. Voilà, au lieu de la lettre O, afin d'éviter toute confusion avec le chiffre 0. Désolé.
2: Bien, allez, ça veut dire que ça fait 6 pour Jean-Pierre, 2
3: oui, oui.
2: pour Florence.
3: Il s'emballe, Jean-Pierre.
2: Oui, bah, il est bon, c'est tout. Oui. Voilà, et maintenant, ah là là, nous allons partir sur les routes avec Francis Cabrel. Ma place dans le trafic. Vous écoutez ici, on vous aime, à tout de suite mes petits canards.

0: écoute, je ne connaissais pas cette chanson de Francis Cabrel, Ma place dans le trafic, 1981. Je t'ai
1: pas né. Oh là là, allez, jingle.
0: Mais c'est vrai.
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0: un tout petit peu.
2: On est au taquet.
0: Un tout petit peu, mais quoi.
1: Mais t'oublies l'âge que t'as, en fait.
0: J'essaye de l'oublier.
1: Ouais, voilà. Ouais,
0: vous mieux, hein.
1: Alors, nous sommes avec Jean-Pierre et Florence. Jean-Pierre est en tête avec 6 points, Florence à 2 points. Jean-Pierre joue avec Ici Touraine, il habite à La Riche, il est retraité, il bricole beaucoup, il va au cinéma rouler des pelles à sa chérie. Alors, comme ça, si on était un animal, on aimerait être comme dans la chanson ? T'aimerais bien être un oiseau?
3: Ah bah oui, complètement.
1: Mais quoi, quoi?
3: Je voir un peu ce qui se passe en dessous, je trouve ça génial.
1: Mais quoi comme oiseau? Attends, quoi comme oiseau?
3: Ah bah un oiseau assez gros, je sais pas, un oiseau qui... Bah tout à l'heure, on a parlé de...
0: L'albatros.
3: L'albatros, je trouve qu'un albatros, c'est un bel oiseau, j'aime bien cet oiseau.
1: C'est pas mal, ouais. Et t'aimerais bien, tu voyagerais en l'air, comme ça tu regarderais les pays d'en haut?
3: Oui, aussi, puis le fait de savoir que l'albatros, il peut rester comme ça des jours et des semaines et des mois en vol, je trouve ça génial.
1: Ah bah oui, ça c'est génial, c'est sûr. Mais bon, c'est pas pratique, hein, quand même. Au bout d'un moment, il doit se fatiguer, ce pauvre oiseau, quand même.
3: Non, mais on s'arrête quand on veut, hein, dans ces cas-là.
1: Bah oui. Mais toi, t'adores voyager, d'ailleurs, hein, parce que t'as beaucoup voyagé. Italie, Espagne, Portugal, Suède, Turquie, Vietnam, Cambodge. Dis donc, t'as beaucoup voyagé.
3: J'ai un petit peu voyagé, oui. Mais il en reste encore, hein, et j'ai pas tout fait.
1: Alors c'est quoi ton prochain voyage que t'aimerais faire?
3: Ben à l'Amérique du Sud.
1: Ah, bien. T'aimerais bien aller où, par exemple? Chili, Argentine?
3: Le Pérou. Le Pérou.
1: Bah oui, le Pérou.
0: C'est beau, le Pérou.
1: Et alors, Dominique, elle a envie aussi d'aller au Pérou?
3: Ah oui, tous les deux, hein, tous les deux.
1: Ah, tous les deux. Bon, alors, c'est bien, les amis, vous êtes formidables, dites donc. Alors, tu aussi, attends, il aime les activités à sensation, il fait du parapente, il veut y tourner, tu fais même de la plongée. Mais alors, excuse-moi, tu fais de la plongée, mais tu sais pas nager.
3: Non, c'est une erreur, je fais pas de plongée, hein, du tout.
1: Ah, tu fais pas de plongée?
3: Mais, ah, parce non.
1: Ah bah, bravo.
3: Contre,
1: bah,
3: écoutez,
0: une bonne fiche encore.
3: J'aurais bien aimé en faire.
1: Ah, mais comme tu ne sais pas nager, tu ne peux pas faire de la plongée. Très bien. Eh ben, tu vas aller apprendre à nager avec Dominique, comme ça tu feras de la plongée. Voilà, hop.
3: D'accord.
1: Eh oui,
0: Il est d'accord à tout, lui.
1: Mais oui, il est de bonne humeur, il est super. Alors, tiens, on va passer maintenant au fait que tu vas marquer 5 points de plus. On va absolument jouer ensemble, tu vas gagner, et je te mets Edith Piaf.
4: Il portait des culottes, des bottes de moto, un blouson de cuir noir avec un aigle sur le dos.
1: Ça. Alors, comment on appelle un blouson en cuir zippé en biais?
5: Oui, bonjour, vous êtes bien sur la messagerie Florence, désolé.
1: Ouais, alors, souvent associé à une image rebelle, comment appelle-t-on le blouson de cuir zippé en biais, souvent associé à une image de rocker rebelle, etc. Top chrono, 10 secondes.
5: Bombardier, non?
1: Ah non, le bombardier, c'est... Le bombardier, c'est pour les aviateurs, c'est le perfecto, mon chat.
5: Oui, je l'ai dit après, mais bon.
1: Ah là là là là. Mais oui, on prend. Et oui, mais comme on prend en compte toutes vos premières réponses, voilà. Alors, bon, bah, pas de points, mais tu restes en tête avec 6.
0: Et Florence est de retour. On a un peu de mal à joindre Florence. Ça a coupé, mais elle est de retour. Ça va, Florence? T'es bien installée?
6: C'est pire que sur l'autoroute.
0: Ben oui. T'es sur quelle autoroute, d'ailleurs? Là, t'es où exactement en France?
6: Ah, on arrive à Châteauneuf-Briançon.
0: D'accord. Très bien. On va se faire un petit point comme ça, hein, jusqu'à 13h, sur l'évolution de ton parcours. Bah, tu rentres à la maison, j'imagine, du côté de Chapéry, en Haute-Savoie.
6: C'est ça, tout à fait, ouais, on rentre à la maison, là.
0: Ok. Petite anecdote, tiens, on va penser au camarade Arthur. À l'époque où il était sur Fun Radio, bon, il en a fait des bêtises, hein, sur Fun Radio, il proposait de faire croire à quelqu'un qu'on connaît, qu'on gagne, que la personne avait gagné un poney. Voilà, et alors tout, c'est une idée d'Arthur. Et alors toi, t'as participé, Florence, et t'as dû faire croire ça à ta maman, à l'antenne, et qu'est-ce qui s'est passé?
6: Ah ben c'était trop rigolo en fait, parce que maman elle avait pas le moral, et puis ben j'ai téléphoné pour dire que moi je voulais lui faire croire que j'avais gagné un poney.
0: Bien sûr.
6: Et en fait, et ben maman elle a pété un câble, elle parlait en patois en plus, comme elle est lilloise. Et elle disait j'en veux pas de ta poney, elle l'a envoyé bouler. Et au début c'était pas présenté, après il disait que c'était le vétérinaire, et elle lui disait bah mets-le à la baraque. Non mais c'était trop drôle, et il lui avait même chanté une chanson. Si elle ne voulait pas du poney, elle devait chanter. Puis elle chantait « J'en veux pas du poney ». Non, non, non.
0: Ah ouais. Et tu es content, Arthur. Ça devait être un bon moment, ça.
6: Et alors... Ah ouais, franchement. Et puis, il lui offrait souvent des semaines pendant plusieurs mois. Hein.
0: Ouais, parce
6: pour
0: que
6: lui dire fait... que le poney, il allait bientôt arriver.
0: Voilà, il s'est moqué gentiment d'elle de façon récurrente pendant plusieurs semaines. Et il appelait ta maman régulièrement. Et comme ça passe pas très bien, je termine à raconter. Effectivement, Arthur, qu'on adore, qui est super sympa, il envoyait des fleurs très souvent pour son anniversaire ou assez régulièrement. C'est classe de sa part. C'est une belle histoire, ça. C'est une belle histoire.
6: C'est génial.
0: Allez, Florence, on va jouer parce que j'ai trop peur que ça coupe. On va y aller tout de suite. Ça sera mieux comme ça. Avec un petit extrait.
7: Tu vas y avoir du sport, mais moi, je reste tranquille.
0: Bien sûr qu'il va y avoir du sport. Il a 6, si je ne me trompe pas. Il a 6. Voilà, donc ça veut dire que si tu marques les 5 points, tu passes devant. T'es en tête avec 7, donc va y avoir du sport. Question. Quelle est la deuxième épreuve d'un triathlon, Florence? Top chrono, 10 secondes. Quelle est la deuxième épreuve d'un triathlon?
6: La deuxième épreuve d'un triathlon?
0: Oui. Vite.
6: Le vélo?
0: Oui, oui, c'est le vélo. Natation, vélo, cyclisme et ensuite course à pied, bravo! Ah, tu repasses en tête, Florence, on avait dit qu'il y aurait du sport.
1: Alors, Jean-Pierre 6, Florence 7, pas mal. Va falloir bien vous départager sur le bingo. Mais tout de suite, ah là là, c'est le foot en ce moment, hein, vous rappelez?
0: Bien sûr.
1: Ce soir, il y a la France. Alors, Jacques, qui est là, nous disait qu'il y avait des orages, donc c'était décalé.
0: Un spécialiste, Jacques, bien sûr.
1: Oui, bien sûr. Alors, c'est à quelle heure le match de la France ce soir?
8: À 23h.
1: Voilà.
0: Mais okay. Pourquoi?
1: Parce qu'il y a des orages, je viens de le dire.
8: C'est des orages.
0: Ah, d'accord.
1: Je viens de le dire. Écoute ce que disent les gens.
0: Vous savez quel temps il fait aux États-Unis?
1: Oui, les orages.
0: Vous savez quelle température
1: il fait? Bon, allez, Dai Dai, Shakira et Burna Boy. Vous écoutez ici, on est à fond.
0: Les orages.
1: Dai Dai.
0: 30 degrés.

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1: Ah ouais, die die, l'hymne du mondial avec les Bleus, France-Irak, ce soir 23h. 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
2: Regardez, je suis en train de me ventiler avec un petit éventail. J'espère que je vous envoie de la fraîcheur, la France.
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2: Je rappelle que nous sommes ici avec Jean-Pierre et Florence. Jean-Pierre à 6, Florence à 7. C'est le bingo qui va vous départager, mes petits canards. Vous en êtes conscients?
4: Oui.
2: Alors, mon petit Jean-Pierre, tu as plein de choses que tu écoutes, que tu aimes, pour t'encourager. Une chanson gay, et franchement, allons-y.
5: Je suis malade.
1: Ma chanson préférée, ça.
2: Ouais, voilà.
4: Je suis malade.
2: C'est...
1: Pour tous les hypochondriacs.
2: Serge Lama, c'est une chanson pour toi, ça.
1: Exactement.
2: Bon, tu adores Il était une fois dans l'Ouest. Je peux pas m'empêcher de mettre un peu la musique.
1: Ah, mettre ça vendredi, tiens.
2: Ah là là, mais moi j'adore. Ça, j'ai vu le film.
4: Ennio Morricone.
2: Mais oui, Ennio Morricone, c'est magnifique. Avec le petit qui joue de l'harmonica pour sauver son frère. Il essaye de sauver son frère, c'est
1: Mais il le sauve pas.
2: Bah non, au bout d'un moment, l'autre fait 80 kilos, il est en train d'être pendu, il meurt.
1: Ah mais il se venge à la fin.
2: Non, sauf qu'il se venge, c'est Charles Bronson.
1: Ouais.
2: Alors, mon petit JP, écoute bien ce bingo. Il est très simple. À mon top chrono, tu auras 10 secondes pour me citer un maximum de villes en M, comme Maman, Michel, Maniac. Un maximum de villes qui commencent par la lettre M, comme Maman, Michel ou Maniac. Attention, top chrono, 10 secondes. Jean-Pierre ?
4: Oui.
2: Bah, les villes. Alors ?
4: Oui.
2: Michel ?
4: Excusez-moi, j'ai pas entendu la question.
2: Ah merde, qu'est-ce qu'on fait ? Bon, alors, je te
1: réponds. Bah, renvoyez le chrono exceptionnellement.
2: Alors, on renvoie le chrono exceptionnellement. Max de villes qui commence par la lettre M, comme maman. Un max de villes. Attention, allez. Top chrono.
4: On y va.
2: Vas-y.
4: Met, Mably. Qu'est-ce qu'il y a ? Macon.
2: Et je regarde.
1: 9.
2: Stop. Bah, tu m'en as donné 3. Il y avait Marseille, Menton, Melun, Moncul, Montpellier, Mulhouse, Meaux, Maubeuge, Mont-de-Marsan, Montauban, Milly-la-Forêt. Tu m'en as donné 3.
1: Ah, là, là, là, là, là. Florence, est-ce qu'on profiterait pas de ça? Oh bah si.
2: Oh ouais.
1: On va pas se gêner. Mais attendez, rien n'est fait. Rien n'est fait.
4: Ouais, c'est ça, ça va être dur.
1: Ouais, rappelons que là t'es en tête depuis pas longtemps, Florence, avec 7. Il a 6. On est au cœur du bingo. Il faut marquer le plus de points parmi vous deux. Et c'est celui-là qui encaisse les 10 points. Il a fait 3. Tu fais 4. T'encaisses 10. Voilà, c'est pas plus compliqué que ça. Et comme je sais que t'es hyper chanceuse, je l'ai dit tout à l'heure, je voudrais rappeler que dans un casino à Annecy, qu'est-ce que t'as gagné? C'est énorme, hein.
4: J'ai gagné une voiture décapotable et une plaquette.
1: Voiture décapotable dans un casino. C'est énorme. Mais c'est énorme,
4: oui.
1: Le cadeau. C'est génial.
4: C'est un gros cadeau.
1: Bah oui.
4: Ah ouais, j'étais très heureuse.
1: Bon, écoute, je te sens très chanceuse. On va t'encourager encore une fois avec Garou, que tu adores. On en a parlé tout à l'heure. L'homme de tes rêves. Florence, voici ton bingo. On reste sur de la géographie et sur des villes. Sur des villes françaises, d'ailleurs. Sur des villes françaises.
4: D'accord.
1: On va te demander un maximum de villes en France qui commencent par une lettre. Je vais te donner cette lettre et le chrono, il part tout de suite après. La lettre, c'est la lettre T. T comme Thierry ou comme Thérèse. C'est clair. Top chrono, 10 secondes.
4: Alors, Toulouse, Tarnas, Toulon. Tours.
1: Elle y est.
2: Non, c'est bon, 4. Ça fait 4. Elle en a donné 4.
1: Alors, on est sur du chouïa, mais du chouïa plus, qui fait que tu l'emportes pour un point.
2: Et voilà.
1: Bravo, Florence.
2: JP, je suis désolée, mon chat, mais elle a remporté sur le fil. Donc, c'est Florence qu'on retrouvera pour la finale vendredi pour gagner soit les places de Katy Perry, soit la cafetière. Toi, Jean-Pierre, tu repars avec 2 places de cinéma pour le film Ici, Les Parfaits Arnaques en famille. Je remercie Céline à la Réal, Gwen au Savoir, Fred à la Technique, Marian au Standard, Éric Bastien, je sais pas à quoi.
1: Hein. Je salue Mano, bien sûr.
2: Allez, on salue Mano et Nolwenn et Tutti Quanti. Merci, Jacques, d'avoir participé à cette émission. Bon stage à toi. La France, je t'embrasse très fort. Fais attention à toi et hydrate-toi bien. À demain. Bisous. Vous avez écouté Au Taquet, il est 5h, Paris s'éveille. C'est l'heure de quoi, mon petit chou?
1: C'est l'heure de, avant de se retrouver à midi d'ailleurs, je précise, c'est l'heure de retrouver Johan Rock, qui est très en forme, il arrive pour les petits matins là.
2: One for the money, two for the show.
1: À tout de suite.

0: voyage en Italie. À l'instant, c'était Lily Cube sur votre radio locale.
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0: Une nouvelle semaine qui commence, et toujours le plaisir de vous retrouver pour passer l'été ici, ensemble, dès 5h, au Saut du Lit, votre radio locale qui vous accompagne dans les tout premiers instants de la journée, au programme Conseils pratiques pour vous faciliter la vie au quotidien, au son de vos artistes préférés. Renaud arrive dans un instant, le tout sans oublier de vous informer au plus près de chez vous. Bonjour Valentin Bertrand.
2: Bonjour Johan, bonjour à tous.
0: C'est à la une ce matin.
2: La canicule qui recule, plus aucun département n'est en vigilance rouge.
0: Adapter son logement en fonction de son âge. Par ici, les économies vous expliquent tout dans 5 minutes. Et puis, on a envie de vous entendre ce lundi matin. Venez donc nous raconter ce que vous avez fait ce week-end. Toute la semaine, on vous offre le pack été, un sac aux couleurs de votre radio rempli de surprises. 0810 055 056. Soyez les bienvenus ici.
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0: Ce lundi 29 juin, bon réveil à vous qui nous écoutez, il est 5h. Le journal Valentin Bertrand et la vague de chaleur a quitté la France.
2: Toutes les vigilances rouges sont donc levées, la fin de 12 jours d'une canicule extrême. Mais si la chaleur est derrière nous, ses conséquences sanitaires sont loin d'être terminées. Au moins 1000 morts supplémentaires recensées par Santé publique France. Bilan qui risque encore de s'alourdir dans les prochains jours, prévient Joël Panetier. Il est directeur médical de crise à l'hôpital du Mans.
3: On sait, parce qu'on a l'habitude des canicules, même si cette canicule-là est complètement inhabituelle et extrême, on sait qu'on a un décalage aussi de 10 jours après les canicules où on voit arriver beaucoup de patients qui sont restés à domicile et qui malheureusement ont décompensé leur pathologie. Des personnes fragiles qui malheureusement ont été déshydratées, des insuffisances cardiaques, des insuffisances rénales. On a aussi un autre phénomène qu'on connaît bien en Sarthe notamment, c'est la restriction à l'appel. C'est « je ne veux pas déranger, je ne veux pas venir aux urgences » parce que j'entends dans la presse qu'il y a beaucoup de monde aux urgences. Et là, on a des patients qui devraient appeler précocement, mais qui ne le font pas et qui malheureusement arrivent plus graves quelques jours après.
2: La canicule au centre d'une nouvelle cellule interministérielle de crise cet après-midi autour du Premier ministre. Sébastien Lecornu veut dresser le bilan de cette canicule et anticiper les prochaines vagues de chaleur.
0: Un baptême de parachutisme qui tourne au drame.
2: 11 personnes sont mortes dans le crash d'un avion hier à Tomblaine, près de Nancy. L'appareil a chuté dans un terrain vague juste après avoir décollé, Isabelle Baudrier.
4: À bord du petit avion civil, 5 moniteurs, 5 élèves et le pilote. Aucun survivant dans ce drame. L'appareil, un Pilatus, s'est écrasé dans un champ à proximité d'une zone résidentielle peu après son décollage de l'aérodrome de Nancy-Essey. Les élèves, parmi lesquels des infirmiers libéraux, s'apprêtaient à effectuer un baptême de parachutisme. Selon le président de l'aérodrome, la société organisatrice avait préparé un week-end festif avec une trentaine de baptêmes au total initialement prévus entre hier et aujourd'hui. Problème mécanique, problème humain, aucune hypothèse pour l'instant sur l'origine de l'accident. Une cellule d'urgence médico-psychologique a été ouverte à Tomblaine. Elle accueille les proches des victimes et les témoins de l'accident. Par ailleurs, le grand public dispose d'un espace de recueillement au stade Marcel Picot, tout proche du lieu du crash.
2: Et deux enquêtes sont ouvertes en parallèle, l'une par le bureau enquête et analyse compétent dans ce genre de crash et l'autre par le parquet de Paris. On y revient en détail dans l'info du jour à 5h30. Des tribunaux au ralenti aujourd'hui à Toulouse, Lyon, Montpellier et Paris. Magistrats et avocats manifestent contre la réforme de la justice portée par leur ministre Gérald Darmanin avec le développement des cours criminelles sans jury populaire, l'allongement de la détention provisoire ou encore l'usage plus fréquent des données génétiques.
0: Ici 5h03, la loi d'urgence agricole examinée aujourd'hui au Sénat.
2: Un texte très attendu pour répondre à la crise du secteur mais aussi très inflammable depuis l'ajout d'un amendement autorisant le retour des néonicotinoïdes, ces insecticides très contrôlés. Mesure qui provoque la colère du Conseil de l'Ordre des médecins et de plusieurs associations de patients. Ils viennent de publier, Victor Dolande, une tribune dans le journal Le Monde.
5: Dans cette tribune, les médecins rappellent d'abord des faits scientifiques. Ces produits phytosanitaires sont dangereux pour la biodiversité et pour la santé humaine. Pierre Sujobert est professeur d'hématologie aux Hospices Civils de Lyon.
6: L'acétamipride diffuse dans l'eau. On en retrouve dans à peu près tous les liquides humains qu'on peut prélever. Dans le sang, dans les urines, dans le sperme, dans le liquide céphalorachidien qui baigne le cerveau. C'est un produit qui est toxique pour les neurones et qu'on retrouve dans le cerveau des enfants. Plus une femme a été exposée à l'acétamipride pendant sa grossesse, moins le périmètre crânien de son enfant un être sera grand, ce qui traduit des troubles du neurodéveloppement.
5: Sans oublier que de plus en plus de travaux scientifiques suggèrent un effet perturbateur endocrinien de l'acétamipride. Pour les signataires de cette tribune, ce vote au Sénat est donc extrêmement important.
6: L'enjeu, il est également démocratique. Est-ce qu'on croit encore que les choix politiques sont fondés, guidés par une évaluation rigoureuse, scientifique? Là, c'est vraiment un cas d'école. Si les sénateurs votent cet amendement, malgré le consensus absolu, alors je suis très inquiet, en fait, sur les perspectives démocratiques.
5: Les médecins qui ont signé cette tribune rappellent enfin que les sénateurs ne peuvent ignorer la mobilisation exceptionnelle l'été dernier de millions de citoyens en faveur d'un environnement plus sain.
2: Et il y a tout juste un an, en effet, une pétition contre la loi du plomb et le retour de ces néonicotinoïdes a recueilli plus de 2 millions de signatures. Deuxième jour d'épreuve pour les 850 000 élèves de 3e. Ils planchent ce matin sur l'histoire-géographie avant les sciences cet après-midi. Au mondial de foot, les Bleus sont arrivés dans le New Jersey. Une trentaine d'heures les séparent désormais du premier match à élimination directe, les 16e de finale contre la Suède. Mardi à 23h, le Canada est lui le premier pays à décrocher son ticket pour les 8e de finale. Un possible adversaire des Bleus dans le dernier carré.
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2: La météo, Johan, on l'a dit, ça va mieux. Il reste tout de même 22 départements en vigilance orange canicule.
7: Alors, pour leur petite accalmie sur le front des orages, mais c'est une pause qui va être de courte durée, puisque dans le courant de la matinée, les orages vont se poursuivre dans la région Grand Est, en Alsace, en Lorraine. De l'humidité également ce matin sur les régions du Sud-Ouest. Et puis, sur le reste du pays, c'est un ciel dégagé sur un grand quart Nord-Ouest, avec un beau soleil, aussi de la fraîcheur. On respire enfin, après ce long épisode de canicule. 12 degrés ce matin à Rennes, 20 à Biarritz, 15 à Rouen, 17 à Paris. Et puis dans le courant de l'après-midi sur la région centre et massif central, on prévoit un temps instable et orageux. Du beau temps, lui, qui sera de mise sur un grand nord-ouest avec des températures agréables. 25 à Lille, 27 à Nantes. Alors que dans le sud-est, en revanche, le thermomètre, lui, va s'emballer de fortes chaleurs annoncées. 32 à Perpignan cet après-midi, 34 à Marseille et jusqu'à 37 la maximale à Montpellier. Et chez vous, comment ça se passe? Eh bien, vous nous dites, vous nous postez un petit message comme vous avez l'habitude de le faire sur la page Facebook d'ici, le nom de votre commune, une température, une photo, si le cœur vous en dit, tous les matins ici, on fait la météo ensemble.
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7: 5h07, la météo encore et toujours, mais cette fois-ci en chanson avec Renaud, dès que le vent soufflera.
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0: 5h11, soyez les bienvenus si vous venez de vous brancher. Ici, on débute la semaine de bonne humeur.
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0: Imaginez, vous venez de racheter un restaurant. L'établissement ne paye pas de mine, il est resté fermé plus de 2 ans et demi, à l'abandon, à l'intérieur tout est resté dans son jus. Bref, avant de remettre le tout en état, il va falloir du temps pour cet Américain qui a racheté le restaurant il y a 6 mois. Il s'est donc retroussé les manches, a commencé à nettoyer les locaux de fond en comble, quand, au fond d'une vieille armoire, il est tombé sur quelque chose d'inattendu, une liasse de billets. Attention,
2: hein, sympa.
0: Pas une petite liasse, hein, Valentin, 12 000 dollars, l'équivalent de plus de 10 000 euros. Liquide, vous auriez fait quoi, vous ?
2: Oh ben, je les garde, évidemment, je les garde.
0: Eh ben, ce jeune restaurateur, figurez-vous, américain de Caroline du Sud, a eu pour premier réflexe de vouloir retrouver le propriétaire de cette liasse de billets parce que, je le cite, quand ça ne t'appartient pas, il faut le rendre. C'est ce que lui disait sa grand-mère quand il était gamin. Un conseil qu'il a suivi à la lettre. Il a rappelé l'ancien gérant du resto qui, au bout du fil, était estomaqué. Il n'en revenait pas, d'autant plus qu'en ce moment, il est malade. Cet argent tombe à point nommé. J'ignore si la grand-mère de cet Américain qui a rendu la liasse de billets est toujours en vie. Mais si c'est le cas, elle peut être fière de son petit-fils. C'était la belle histoire du jour. Il est 5h12, vous écoutez ici. Ce lundi, Valentin, on respire enfin.
2: Et la vie reprend, notamment sur les marchés qui ont été désertés ces derniers jours, évidemment en raison des fortes chaleurs.
0: Et pour la bande-son de votre début de journée, François Fellman nous rejoindra dans un instant. Rien que pour toi, rien que pour vous. Ici, il est 5h13.
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0: Bonjour Valère Coréard. Chaque jour avec vous, un bon plan pour gagner en pouvoir d'achat. Ce lundi, vous nous parlez d'autonomie.
4: Si vous constatez qu'il va devenir nécessaire de faire des aménagements chez vous pour continuer d'y vivre dans de bonnes conditions, sachez qu'il existe des aides pour effectuer ces travaux, ces aménagements. C'est très peu connu, ça s'appelle Ma Prime Adapt. Ma Prime Adapt permet de financer les travaux pour continuer de vivre chez soi plus longtemps, hein, lorsqu'on avance en âge ou en cas de handicap, de perte d'autonomie. Concrètement, elle peut servir cette prime à remplacer une baignoire par une douche de plein pied, installer un monte-escalier, des barres d'appui ou encore élargir des portes pour faciliter les déplacements. Alors l'aide est réservée aux ménages aux revenus modestes et très modestes, mais elle est aussi accessible aux propriétaires bailleurs. Selon les ressources du foyer, elle peut prendre en charge jusqu'à 50% ou même 70% du montant des travaux, dans la limite, bien sûr, des plafonds prévus.
0: Mais alors Valère, quelle est la marche à suivre pour bénéficier de cette aide ?
4: Allez voir sur le site france-rénov.gouv.fr et vous allez dans la rubrique aide. Alors le parcours est simple. D'abord, il faut se renseigner auprès de France Rénov, un CCAS, une maison France Service. Et puis, il faut ensuite vérifier si vous entrez dans les critères de l'aide pour vous assurer que vous êtes bien éligible. Et là, c'est parti pour le dossier qui peut aussi bien être fait en version papier ou en ligne. Vous serez alors orienté vers un assistant à maîtrise d'ouvrage, habilité autonomie, qui validera avec vous les besoins que vous avez. Et si vous avez un accord, c'est parti pour la demande de subvention, les devis, les travaux. Et vous pouvez vivre dans de meilleures conditions avec un logement adapté. Bon, quand j'ai dit que c'était simple, je suis peut-être allé un petit peu vite. Mais enfin, c'est accessible, c'est méconnu, mais ça peut rendre un gros service. Ma Prime Adapt. Est-ce que vous en aviez entendu parler ou vous connaissez peut-être quelqu'un qui a déjà fait la demande ? Racontez-moi. Mon mail, c'est parisilleséconomies@radiofrance.com.
0: À demain, Valère. Vous nous parlerez d'une alternative au climatiseur, le rafraîchisseur d'air. En attendant, ici.fr pour retrouver tous les conseils et liens utiles de Paris ici les économies. 5h15, bon réveil.
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0: Après 12 jours sous une chaleur de plomb, on respire enfin, Valentin.
2: Oui, plus aucun département n'est ce matin en vigilance rouge sur la carte Météo France. Dans l'Est, en Ile-de-France, 22 alertes oranges restent activées, mais déjà, la vie reprend, comme sur le marché de Panazol, près de Limoges, Garance-Canier.
6: Entre les étals, les clients ne parlent que de ça.
7: Ça va beaucoup mieux, on sent mieux. C'est vrai que le moindre souffle d'air, on se sent revivre. Donc d'ailleurs, on est venu au marché ce matin et on ne serait pas venu sinon. En tout cas, on serait venu peut-être plus tôt. Alors que là, on prend le temps de flâner, de regarder, de discuter.
6: Ce grand bol d'air soulage aussi les commerçants. Exemple avec Linéré Saint-Yves. Il est traiteur et devant lui, d'énormes marmites.
8: Alors on fait tout ce qui est paella, couscous. Et après, on fait de la rougaille saucisse, spécialité de La Réunion.
6: Ce matin, ça va, il est à l'ombre, mais ces derniers jours, il a dû s'adapter.
8: Une vraie catastrophe. Moi, j'arrive sur les marchés assez tôt, vers 5h, il faut cuisiner, parce qu'après, il fait très très chaud.
6: Sauf que ses clients ne sont pas venus à cause de la chaleur. Ses paella et ses couscous sont donc finis à la poubelle.
8: J'ai jeté au moins une quinzaine de plats, quoi. C'est des journées perdues, vaut mieux rester à la maison que d'avoir des pertes.
6: Même détresse sur le stand d'à côté, chez Karine Massalou, qui vend du pain. Le Redoux la soulage après des jours très éprouvants.
9: Par exemple, hier, j'étais en plein centre-ville, place Marceau, à Limoges. Et même à 6h du matin, c'était déjà infernal.
6: En Haute-Vienne et en Corrèze, 30 degrés ou plus tous les prochains jours. Un vrai défi pour Johan Desblé, qui vend des fromages et des yaourts sur les marchés.
10: Tous les équipements froids, comme nous, on fait des lactiques. Ils ne réussissent pas à suivre les températures. Les remorques frigos, ce n'est pas fait pour des différentiels de 50 degrés. On ne peut pas réellement monter 200. Quoi. Forcément, c'est compliqué de résister à ces chaleurs-là. On est obligé de boire une quantité d'eau assez lunaire pour essayer de survivre et de ne pas tourner de l'œil.
6: Et sur les marchés, les commerçants vont continuer à subir. Selon Météo France, la vague de chaleur s'étendra jusqu'à la mi-juillet.
2: Reportage de Garance Caillé, ici Limousin, et pour réduire l'impact économique de cette canicule sur les petits commerces, le gouvernement a annoncé ce week-end prolongé la durée des soldes prévues pour durer jusqu'au 21 juillet. Ils seront prolongés d'une semaine environ.
0: Vous retrouvez les reportages audio, vidéo, les articles des rédactions d'ici sur le site de votre radio locale. 20 ans pour la série Camping Paradis ce soir sur TF1, ça se fête. Pour l'occasion, Laurent Ournac est l'invité des Coulisses TV. Il arrive, le temps d'écouter François Feldman. Rien que pour toi, ici.

0: d'avoir choisi ici votre radio locale pour commencer ce lundi. C'est leur anniversaire, justement, ce lundi. L'acteur américain Fred Gandhi, alias Gopher. Vous vous souvenez, le chef de cabine de la croisière s'amuse. Ah oui. Série culte de la fin des années 70. Souvenez-vous, le capitaine Stubbing, Julie, il y avait Isaac, le barman, le médecin dragueur aussi, je ne me rappelle plus trop son nom. Tout ce petit monde sur un paquebot de luxe avec des passagers qui finissaient toujours par rencontrer l'amour à la belle étoile ou au fond d'une cabine et sont passés par les applis de rencontre. Un 29 juin naissait également le romancier Frédéric Dard, l'auteur des San Antonio. Plus de 200 titres au compteur, parmi lesquels Fais gaffe à tes os, Ça tourne au vinaigre, La vérité en salade ou Plein les moustaches. Antonio, c'était des meurtres aussi, mais beaucoup de poésie. Et puis un autre auteur qui voyait le jour un 29 juin, le papa du Petit Prince, Antoine de Saint-Exupéry. Une histoire, le Petit Prince, avec laquelle les enfants de tout âge grandissent depuis plus de 80 ans. Bon anniversaire à vous, surtout si c'est un 29 juin que vous êtes né. On vous souhaite de profiter au maximum de cette journée.
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0: Et à 5h23, Patrice Gascoigne nous rejoint pour ses coulisses télé ce lundi avec vous. Patrice, on fête les 20 ans de la série de TF1 Camping Paradis.
2: Je suis sûr qu'il y a des habitués du camping parmi vous, mais est-ce que vous êtes du genre à savoir repérer ceux qui débutent en mode nuit sous la tente ?
3: Ça sent le nouveau campeur.
4: Cet arbre est sur mon emplacement. Et moi, c'est Christophe Morisot avec un Z, pas un S.
5: J'ai dû basculer dans la quatrième dimension.
6: Camping Paradis, lundi à 21h10 sur TF1 et en streaming sur TF1+.
2: Et quel inédit ce soir, puisque la série Camping Paradis fête ses 20 ans. La première diffusion de cette fiction familiale et populaire, c'est pas un gros mot, hein, c'était le 21

0: novembre 2006 et cette ambiance ensoleillée portée par des valeurs de convivialité et de bonne humeur, elle vous plaît toujours. Vous étiez l'an dernier en moyenne 4 millions de téléspectateurs à suivre les aventures de Tom. Tom, c'est le directeur de Camping Paradis. Il est joué par Laurent Ronac. Je ne sais pas si vous vous rappelez, mais le comédien a été découvert par le grand public dans une émission de télé-réalité qui s'appelait « Mon incroyable fiancé », un grand bluff où il avait été excellent et qui avait fait une audience canon, plus de 11 millions de téléspectateurs pour le dernier épisode. Et ben c'est à partir de là que TF1 a eu l'idée de lui confier le rôle de Tom dans Camping Paradis. Alors à l'heure de souffler sur les 20 bougies du gâteau d'anniversaire de la série, comment il le vit Laurent Ronac, ses 20 ans de Camping Paradis ?
1: Et 20 ans de Camping Paradis, ça se vit bien, hein, c'est plutôt facile à vivre. Voilà, parce que c'est une série qui marche, c'est une série populaire, c'est une série qui se tourne au bord de la Méditerranée, au soleil, donc forcément c'est plein de bons moments, c'est plein de beaux souvenirs. Je vois ça avec une certaine nostalgie de tout ce que j'ai pu vivre sur le plateau avec les comédiens, avec les équipes techniques, artistiques, de production. Voilà, c'est forcément plein de souvenirs, voilà, avec les bons et parfois quelques moments un peu plus difficiles à traverser ensemble. Mais en tout cas, voilà, c'est évidemment un chapitre, ou en tout cas le projet d'une vie qui aura été... même si ça durera encore, j'espère, quelques années. En tout cas, une très très belle aventure, une très très belle expérience humaine.
0: La belle émotion de Laurent Ronac qui fête ce soir sur TF1 avec vous, les 20 ans de Camping Paradis. Et moi, je remets l'attente ici, dès demain, pour de nouvelles coulisses télé.
2: À demain, Patrice. Dans 3 minutes, avec Stéphane Bern, on va voyager dans le temps ce matin. Retour sur l'invention de la carte de crédit. Voici Alex Warren. Bon réveil à l'écoute d'ici.

0: 5h27, merci d'avoir choisi ici pour commencer la journée. Chaque matin, un petit peu d'histoire avant l'actualité avec vous, Stéphane Bern. Ce lundi, on va voyager au temps où un étourdi a inventé une des cartes incontournables de notre quotidien.
1: Les grandes inventions peuvent naître de petits moments de gêne. L'addition qui arrive, le portefeuille qui manque et le rouge qui monte aux joues. En 1949, au Madge's Cabin Grill, un restaurant chic de New York, Frank McNamara savoure son repas et passe un agréable moment en bonne compagnie. Jusqu'au moment de payer. La catastrophe.
2: C'est vraiment la caca, la cata, c'est la catastrophe. C'est la catastrophe.
1: Ses poches sont vides, l'homme d'affaires a oublié son portefeuille. Heureusement, sa femme lui sauve la mise et règle l'addition. Derrière chaque grand homme se cache une femme. McNamara se promet qu'une telle situation n'arrivera plus. Pour s'en assurer, il a une idée. Et si l'on pouvait payer sans avoir d'argent sur soi? Quelques mois plus tard, il retourne au Major's Cabin Grill avec son associé et paye le repas. Toujours sans son portefeuille, mais cette fois à l'aide d'une petite carte en carton. À ne pas confondre avec un chèque en bois. Le principe est simple, on consomme aujourd'hui et on paye plus tard. C'est la première carte de crédit moderne lancée par le Diners Club.
3: T'as toujours pas de carte de crédit ?
4: Enfin, tu sais bien, je suis interdit bancaire.
1: Le succès est rapide. L'idée séduit les clients, soulage les commerçants et transforme peu à peu notre rapport à l'argent. Mais ce qui est fascinant, c'est que cette invention avait déjà été imaginée 60 ans plus tôt. En 1888, dans son roman « 100 ans après » ou « L'an 2000 », l'écrivain Edward Bellamy décrit une société futuriste où chacun possède une carte lui permettant de régler ses achats sans monnaie. La carte de crédit a réglé un problème. Ne plus avoir besoin d'argent sur soi. Elle n'a malheureusement pas réglé le problème majeur, ne plus avoir d'argent tout court.
0: À demain, Stéphane Bern. Dans un instant, on vous attend sur l'antenne d'ici. Venez nous raconter ce que vous avez fait de votre week-end. 0810 055 056. Et puis pour vous remercier de votre fidélité, toute cette semaine, on vous offre un paqueté, un sac rempli de surprises. Pour l'heure, l'info en France et dans le reste du monde à 5h30. C'est le 90 secondes avec vous, Valentin Bertrand.
5: Le pic de chaleur enfin derrière nous, plus aucun département n'est en vigilance rouge, 22 restent par contre en orange, surtout le Grand Est, en Auvergne-Rhône-Alpes, en Île-de-France et en Corse, avec des températures qui vont encore atteindre jusqu'à 37 degrés cet après-midi. Pour dresser le bilan de ces 12 jours de canicule où la France a suffoqué, une nouvelle cellule interministérielle de crise est prévue cet après-midi autour du Premier ministre. Objectif affiché, anticiper les prochaines vagues de chaleur. Problème technique ou humain, toutes les hypothèses sont explorées par les enquêteurs à Tromblaine, près de Nancy, où le crash d'un avion a fait 11 morts. L'appareil venait de décoller pour un baptême de parachutisme. Une cellule psychologique est ouverte pour accompagner les témoins, dont les proches présents dans l'aérodrome au moment de l'accident. Faciliter la construction de réserves d'eau, lutter contre le loup et autoriser dans certains cas le retour de l'acétamipride, un pesticide de la famille des néonicotinoïdes. Les sénateurs examinent aujourd'hui la loi d'urgence agricole, un texte rendu inflammable au fil des amendements. L'été dernier, une pétition contre des propositions similaires a recueilli 2 millions de signatures. Opération justice morte, magistrats et avocats dénoncent le projet de réforme de la justice criminelle avec des procédures accélérées et l'allongement de la durée légale de détention provisoire. Après un jour de repos, retour dans les bassins pour Léon Marchand. Il s'élance sur le 200 mètres brasse, épreuve où il avait remporté l'une de ses 4 médailles d'or au JO de Paris 2024.
0: Vous écoutez ici ce lundi, les 5h32, l'émotion et les questions après le crash d'un avion hier à côté de Nancy.
5: On le disait, les 11 occupants de l'appareil sont morts sur le coup, 5 moniteurs de parachute, 5 élèves et le pilote. 2 enquêtes sont ouvertes en parallèle, l'une par le BEA, le Bureau Enquête et Analyse, qui est compétent dans ce genre d'accident, et l'autre par la justice pour déterminer les éventuelles responsabilités dans le drame, Pierre de Cossette.
6: Oui, et dès hier, des techniciens en identification criminelle de la gendarmerie ont commencé les constatations autour de la carcasse du Pilatus, cet avion suisse rustique qui traditionnellement ne dispose pas de boîte noire. Recherche sur place de petites caméras embarquées ou de smartphones des passagers susceptibles d'avoir filmé le début du vol pour savoir si tout le monde était à sa place à bord, si l'appareil a pu être déséquilibré ou si des mots ont été prononcés quelques secondes avant l'accident donnant une éventuelle piste de travail. Il faudra analyser analyser aussi les restes de l'appareil, comme le moteur, pour déceler un possible problème technique sur cet avion qui, hier matin, en était à sa 6e rotation.
5: Des preuves et des récits, Pierre, les enquêteurs ont aussi besoin d'entendre des témoins.
6: Et notamment les proches des victimes présents à l'aérodrome et qui ont vu l'avion s'abîmer au loin. Certains ont peut-être filmé la scène. Audition aussi des personnels de l'aérodrome pour savoir si le pilote a eu le temps de dire quelque chose à la tour de contrôle. Consultation enfin des registres techniques de l'avion. Négligence, faute de pilotage ou qui sait, malaise du pilote alors qu'il faisait chaud encore hier à Nancy. Les hypothèses ne manquent pas. Pour l'heure, l'enquête est ouverte pour homicide involontaire.
5: Avec ce lourd bilan, on le rappelle, 11 morts, ce crash est le plus meurtrier en France en dehors des vols commerciaux et du transport militaire. Vous retrouvez un dossier complet sur ici.fr. La météo, Johan, ça donne quoi pour aujourd'hui ?
0: On reste vigilant ce matin si vous êtes, vous qui nous écoutez, dans la région Grand Est, Alsace-Lorraine, en Île-de-France et en Corse. Des orages annoncés et puis en revanche sur les régions du Sud-Ouest, le temps sera relativement humide ce lundi matin et puis partout. On respire après la canicule sur un grand quart nord-ouest. Vous allez profiter ce matin d'un beau ciel bleu, du soleil, mais de l'air frais et ça fait du bien. Ce matin, quelques températures, 12 degrés à Rennes, 15 à Rouen. Il fait ce matin, en milieu de matinée, 20 degrés à Biarritz et puis dans le sud, 20 à Toulouse et 25 à Marseille. Et chez vous, comment ça se passe? Eh bien, vous nous l'écrivez sur la page Facebook de votre radio. Ici, comme l'a fait Vincent qui vit à Aurillac, qui l'a relevé ce matin, 17 degrés chez lui. Émilie, quant à elle, vit à Dijon, 18 chez elle ce matin. Enfin, Marcel Le, à 3, profite aussi de ce début de journée chez elle en écoutant la radio. Il fait 17 degrés.
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0: Chaque matin, on se réveille ensemble au son de vos chansons préférées. Voici Florent Pagny. En ce moment, il est à Paris, à l'Olympia, avant de poursuivre sa tournée partout en France. Ce lundi, à 7h35, il est déjà easy. Bon réveil.

0: À 5h38, les chansons qui font du bien dès le matin, c'est ici et rien qu'ici que vous pouvez les écouter.
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0: J'espère que vous allez bien ce matin, que vous avez profité au maximum de ce week-end ici, des 5h tout au long de l'été. On garde les bonnes habitudes, celles de débusquer les entourloupes et les arnaques au quotidien et au menu de C'est pas vrai dans quelques instants. Valentin, des magnètes qu'on trouve dans les halls de nos immeubles.
2: Et oui, des numéros de plombiers, d'électriciens, des artisans qui, vous allez l'entendre, ne sont pas toujours très honnêtes.
0: Et puis côté musique, ces prochaines minutes, on écoutera Jean-Louis Aubert, Merveille. Parmi les merveilles de ce début d'été, il y a suivre la compétition, la Coupe du Monde de foot qui se joue demain. Les Bleus qui vont rencontrer la Suède à 23h, heure française, vous le savez, ici, on suit tout ça de très très près, en direct. Donc, le match à vivre sur votre radio locale et puis tous les jours à partir de 13h20. Dans Ma France, vous avez rendez-vous avec le journal de la Coupe du Monde avec Bruno Salomon pour ne rien louper, pas une seule miette de la compétition. 5h39, bon réveil à vous.
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0: Ici, les 6h20, chaque matin à 7h06, c'est votre rendez-vous anti-arnaque. Aude Razo, vous qui débusquez pour nous les entourloupes du quotidien, vous avez eu une bien mauvaise surprise l'autre jour en rentrant chez vous. On va en parler dans un instant. Pour l'heure, voici Jean-Louis Aubert, Merveille, sur votre radio locale. Dans un instant, on reste ensemble avec votre journal anti-arnaque.

0: C'est une merveille pour vous réveiller, Jean-Louis Aubert sur votre radio locale ici. Et à 5h44, on retrouve Aude Raseau pour votre rendez-vous anti-arnaque. Vous avez eu donc, je le disais il y a un instant, Aude, une bien mauvaise surprise l'autre jour en rentrant chez vous.
1: Effectivement, j'arrive dans le hall de mon immeuble et je vois là, sagement posée sur le banc dans l'entrée, une pile de magnets. Ils sont assez grands, enveloppés dans du cellophane avec une tonalité bleu-blanc-rouge, ça fait sérieux. Et dessus, je vois une liste de numéros de téléphone, la mairie, les pompiers, les hôpitaux de la région et puis le numéro d'un plombier, d'un électricien, d'un dératiseur avec écrit en rouge 24 heures sur 24, 7 jours sur 7. Donc là, qu'est-ce que j'ai fait? J'ai ramassé toute la pile et hop, j'ai mis tout ça à la poubelle.
0: Mais alors pourquoi? Pour quelle raison? Quel est le piège?
1: Eh bien parce que ces magnets que vous avez déjà vus, vous aussi j'en suis sûre, et que vous avez peut-être même déjà collés sur votre frigo, ces magnets ne sont pas très honnêtes. Tenez, avant de tout jeter, j'ai regardé le numéro de la mairie qui était écrit dessus, j'ai vérifié dans Google, c'était celui d'une commune qui est à 7 km de chez moi, c'était pas du tout ma mairie. Le logo tout en haut, alors là ça varie, moi j'ai eu le logo d'un hôpital, ça peut être aussi celui d'une ville ou d'un département, en tout cas ça fait très officiel, mais ce ne sont pas eux qui ont édité ces magnets. Alors qui est derrière tout ça? Eh bien, regardons maintenant la liste des artisans, le serrurier, le plombier. C'est bizarre, les numéros de téléphone sont tous un peu pareils, ils se ressemblent beaucoup. En fait, ils renvoient vers la même personne, j'ai testé, et l'artisan qui va débarquer chez vous a toutes les chances d'être fort malhonnête. Un couple s'est fait facturer comme ça 1 500 € pour un simple remplacement de disjoncteur. N'appelez pas ces numéros et prévenez vos voisins aussi que c'est une arnaque, c'est ce que j'ai fait.
0: C'est bien noté, merci Aude Raseau. Et puis pour retrouver tous les liens utiles de C'est pas vrai, rendez-vous sur le site de la radio ici.fr à la page arnaque. Savez-vous quel animal qui vit dans les Pyrénées se fait appeler le rat trompette? Eh bien dans un instant, Benoît Prospero va tout vous dire. Il arrive dans le monde merveilleux du vivant juste après Ava, Max and Queen sur votre radio locale.

0: nous écoutez ici, bonjour, bon réveil, 5h48 ce lundi, c'est un nouveau rendez-vous estival qu'on vous propose pour mieux comprendre la nature et ce qui la peuple. Avec vous, Benoît Prospero, le monde merveilleux du vivant n'a aucun secret aujourd'hui. Trois choses à savoir sur le Desman des Pyrénées. Bonjour Benoît.
1: Au programme, trompette, boule et le chiffre 2. Bonjour à toutes et tous. Vous voyez à quoi il ressemble le Desman des Pyrénées? Non, vous voyez pas? Je vous donne un petit indice. Première chose à savoir, il est surnommé rat trompette. Rat, parce qu'il a un corps qui rappelle fortement celui du rat. Et trompette, parce qu'il joue de la trompette. Non, mais pas du tout. Mais regardez pas comme ça, c'est pas vrai. Trompette, c'est à cause de son museau très allongé, si bien que l'on dirait une trompette, voilà, oui, exactement. Un museau de 2,5 cm de long qui lui donne un air d'ornithorynque. Mais attention, ne vous trompez pas, son nom est trompeur, car il appartient en réalité à la famille de la taupe. Et par les baskets de la sauterelle, devinez où vit le Desman des Pyrénées.
0: Eh bien, je dirais dans les Pyrénées.
1: Et je perçois là votre sens de la déduction, votre intelligence, votre génie. Le Desman des Pyrénées est endémique des Pyrénées et des massifs espagnols voisins. Et au-delà de ça, deuxième chose à savoir, le Desman des Pyrénées est une boule de poils mouillés. Je m'explique, ce tout petit mammifère insectivore, qui pèse à peine 60 petits grammes, est un petit mammifère semi-aquatique. Ce qui signifie qu'il passe la majorité de son temps dans l'eau, exactement. Et croyez-moi, il est très bien adapté au milieu aquatique. Pattes palmées, clapet de fermeture des narines et des oreilles, poils sensoriels sur sa longue trompe mobile et sur sa queue. Et notez qu'il peut se déplacer de jour comme de nuit et que sa trompe est toujours en mouvement. Vous savez pourquoi? Parce qu'à l'air libre, c'est pour sentir les odeurs et dans l'eau, c'est pour identifier et rechercher des proies.
0: Et en fait, si on le connaît peu, c'est parce qu'il est difficile à voir.
1: Eh bien ça oui, hein. Et avec son corps, qui pourrait nous faire croire qu'il vient d'ailleurs de notre continent, il nous rappelle que la biodiversité juste à côté de chez nous et partout sur la planète est beaucoup plus riche qu'on ne le croit. Et à ce sujet, troisième chose à savoir, il n'existe seulement que deux espèces de Desman dans le monde. Le Desman des Pyrénées donc, et le Desman de Russie, qui est 8 fois plus gros. Le monde vivant est merveilleux, préservons-le. Et pour en savoir plus sur la nature qui vous entoure grâce à des magazines formidables pour les grands, les ados, les enfants, rendez-vous sur le site de la maison d'édition La Salamandre, salamandre.org.
0: Merci Benoît, et grâce à vous désormais, on sait pourquoi le Desman des Pyrénées pourrait jouer de la trompette. Il est 5h51, vous écoutez ici, à la une de la presse ce lundi, nous lisons de moins en moins.
2: Et comment redonner justement le goût de la lecture? C'est le dossier du magazine Le Pèlerin, avec nous pour en parler, Pierre-Wolf Mandrou qui a mené l'enquête.
0: Bonjour Pierre.
3: Bonjour.
0: Déjà, quels sont les bienfaits avérés de la lecture, aussi bien pour nos organismes que pour notre esprit?
3: Ah, écoutez, il y en a vraiment beaucoup. La science a très bien documenté tout ça. Déjà, l'espérance de vie, ça semble fou, mais c'est réel. Les gros lecteurs ont en général 2 ans d'espérance de vie de plus que ceux qui ne lisent pas. C'est une étude de Yale qui avait montré ça aux États-Unis. Il y a des bienfaits reconnus sur le développement de capacités cognitives. Les gens qui lisent beaucoup réussissent bien mieux à l'école. Ils ont aussi plus d'empathie que les autres.
0: Un booster d'empathie, écrivez-vous. On est plus ouvert aux autres quand on lit.
3: Exactement, mais ça c'est parce qu'en fait il se passe quelque chose de presque miraculeux lorsqu'on lit. C'est qu'on est en empathie avec les personnages. Lorsqu'ils ont peur, nous avons peur pour eux, nous nous prenons d'affection pour eux. Et donc en fait, c'est comme si nous établissions des relations sociales alors que nous sommes tout seuls avec un livre. Et en général, les lecteurs, les études montrent que les lecteurs sont plus tolérants et plus empathiques que les gens qui ne lisent pas. Ça aide, entre guillemets, à être une bonne personne, même si ça ne garantit rien. Il y a des gens très mauvais dans l'histoire de l'humanité qui aimaient
0: qui sont de grands lecteurs. Pourquoi ceux qui lisent aujourd'hui sont-ils de moins en moins nombreux?
3: Au fond de vous, vous savez, vous avez la réponse. On est tous concernés. C'est le principal responsable, c'est les écrans. Toutes les études qui analysent la lecture en France montrent qu'il y a une chute qui commence à être vertigineuse depuis à peu près 10-15 ans, en gros avec l'arrivée des smartphones et des réseaux sociaux. C'est des outils qui ont été construits pour créer une addiction et pour qu'on y retourne.
0: Et ce, quelle que soit la tranche d'âge, vous relatez dans l'article que même les 50-65 ans, qui jusqu'à présent étaient bien représentés parmi les lecteurs, eux aussi sont impactés par ce désamour de la lecture.
3: Et 71% des plus de 50 ans lisaient encore 5 livres il y a 3 ans. Ils sont plus que 59% en 2026, c'est-à-dire que le décrochage est assez rapide parce qu'ils sont aussi concernés par ces outils. Là, ils vont, voilà, les plus âgés vont sur les réseaux sociaux, vont sur les smartphones.
0: J'allais vous dire, Pierre, sur les réseaux, sur le smartphone, on peut lire aussi, ça ne fait pas le job.
3: Ça ne fait pas le job, on retient mieux quelque chose qu'on lit sur papier que sur écran, ça aussi les études l'ont montré, et surtout on est sursollicité par des notifications en tout genre.
0: Fort de ce constat, Pierre, est-ce qu'il reste quand même un espoir de redonner le goût de la lecture aux nouvelles générations, ou alors c'est vraiment foutu?
3: Non, bien sûr que non, je pense qu'il va y avoir toute une éducation que nous allons tous devoir faire sur notre maîtrise des écrans et des réseaux sociaux. On commence à développer des règles, des techniques pour s'en sevrer. Il y a des lois qui vont peut-être passer pour interdire les réseaux sociaux avant 16 ans. Et il y a plein d'initiatives qui existent, qui marchent plutôt bien. Une qui marche très très bien depuis quelques années, c'est de faire rencontrer les écrivains et les lycéens. Les lycéens posent toutes les questions qu'ils veulent à l'écrivain et ça marche extrêmement bien. Voilà, rien n'est perdu.
0: En parlant de lecture, je vous invite à parcourir l'article du Pèlerin, Retrouver le goût de lire, un dossier à retrouver dans le magazine cet été. Merci Pierre Wolf Mondroux.
3: Merci beaucoup.
0: Ne pas déranger, connaissez-vous cette option qu'on peut activer sur son smartphone? Muriel Jordan a décidé, elle, ce matin, de s'y intéresser de très très près. Vous connaissez Muriel, quand elle fait les choses, elle ne les fait pas à moitié. On la retrouve dans un instant, ses tendances, juste après In Deep, ici, 5h54.

0: écoutez ici, avant de retrouver le journal de 6 heures et toutes vos infos locales, Muriel Jordan arrive pour vous. Elle décrypte un phénomène de société qui raconte notre monde chaque jour. Et ce matin, Muriel, on s'intéresse à l'option ne pas déranger qu'on peut activer sur nos smartphones.
1: Ah oui, on l'aime, cette option ne pas déranger. On l'aime parce qu'elle nous donne l'impression de reprendre le contrôle sur nos discussions, sur nos réseaux sociaux. On l'aime parce qu'elle nous offre de la tranquillité d'esprit. Bref, ce mode ne pas déranger, bah, c'est comme si nos cerveaux passaient de ça à ça. Pas étonnant que la génération Z, la Gen Z, comme on dit, ces jeunes nés entre 97 et 2012, ne jurent que par ce mode ne pas déranger. Et oui, parents, grands-parents ou oncles, tantes, il faut que je vous annonce un truc, hein, si vous n'étiez pas au courant, les ados mettent leur portable en ne pas déranger toute la journée. Bah ouais, c'est pour ça que vous pouvez pas les joindre. Plein d'adolescents ont la phobie des appels téléphoniques. Ils sont angoissés quand on les appelle, ils ne décrochent pas et ils appellent peu. Ils préfèrent vraiment le SMS. Cette peur porte un nom, la téléphobie. Et ils sont nombreux à la partager sur les réseaux sociaux.
2: Ceux qui fuient à tout prix toutes les conversations téléphoniques. Tu les appelles, limite, tu les agresses. D'ailleurs, ils décrochent jamais et quand eux doivent passer un coup de fil, ils vont toujours angoisser et reporter jusqu'au dernier moment.
3: Je sais pas pour vous, mais moi perso, je déteste appeler des inconnus au téléphone. J'avais trouvé une solution, c'est que je préparais tous mes appels en avance sur un post-it.
1: Selon une étude britannique parue fin 2024, 56% de la génération Z est atteinte de téléphobie à cause de mauvaises nouvelles. Bah oui, ils imaginent immédiatement le pire quand le téléphone sonne sans prévenir.
0: Et c'est donc cette phobie, Muriel, qui explique l'usage permanent du mode ne pas déranger chez les ados.
1: Oui, sans doute, parce que d'après cette étude, 37% des 18-34 ans préfèrent un message audio à un coup de fil de crainte de devoir décrocher et chercher les mots en direct. Voilà, ils sont face à une véritable peur parfois de décrocher en direct, de faire face à une mauvaise nouvelle, d'être pris de court. D'ailleurs, sur TikTok, le hashtag NPD comme ne pas déranger ou DND, do not disturb, cartonne.
4: Mon téléphone, il est en mode ne pas déranger depuis 2 ans. Et franchement, je pense que je vais mourir avec cette option activée.
5: T'as un truc à faire et tu ne veux pas être dérangé par les notifications de ton téléphone? Tu peux le mettre en muet pour une durée déterminée. Comme ça, tu oublieras pas de remettre le vibreur ou la sonnerie.
1: Et comme disait MC Solar en 1997... Les temps changent. Avant, il y a 20-30 ans, on kiffait recevoir des messages. Moi, quand j'entendais la notif d'un message, je me précipitais sur le chat ou sur mon téléphone à clapet, impatiente de savoir si c'était ma meilleure pote ou mon crush de l'époque. Bah, aujourd'hui, c'est l'angoisse de la notif. Bref, le mode ne pas déranger, c'est très tendance chez les ados. Donc, je vous conseille soit de leur envoyer un SMS, soit de prendre rendez-vous avec eux pour un coup de téléphone.
0: Bien vu et à demain, Muriel Jordan, pour retrouver toute la collecte des ces tendances. Une seule adresse. ici.fr. Valentin, on vous retrouve dans une demi-heure à 6h30.
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0: Et puis en attendant, on vous laisse en compagnie de toute l'équipe d'ici matin, à vos côtés, à l'écoute de votre radio locale. On vous dit à demain et on vous souhaite une excellente journée.
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9: On prend la suite jusqu'à 9h. Bienvenue sur Ici Normandie avec toute l'équipe qui est déjà prête pour vous accueillir. Jean-Baptiste Varie à mes côtés. Bonjour Jean-Baptiste.
10: Salut François, bonjour à toutes et tous.
9: À Patrick bien sûr qui réalise l'émission et Fanny qui vous accueille au standard au 02 31 44 48 44. Vous allez découvrir une presque toute nouvelle émission parce que nous entrons aujourd'hui dans notre grille d'été.
10: Voilà, exactement. Les cigales qui sont là.
9: Parce qu'en effet, c'est un lundi normal pour vous, mais pour nous, c'est le changement d'une grille et donc d'une émission, de nouveaux rendez-vous, d'un nouveau jeu aussi. On va bien s'amuser pendant ces 2 prochains mois et ça commence dès ce matin. Je vous en dis pas plus, on va la vivre cette émission. Dès maintenant, c'est parti.
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9: Un très bon réveil, merci d'être à l'écoute de votre radio locale ici Normandie. Il est tout juste 6h. Jean-Baptiste Marais, dans l'actualité de ce lundi 29 juin, attention si vous êtes des habitués du réseau de bus Twisto à Caen.
11: Oui, d'importants changements entrent en vigueur à partir d'aujourd'hui en raison de l'avancée du chantier de la nouvelle ligne de tramway. 22 arrêts du réseau de transport en commun sont supprimer et déplacer. Cela vous concerne si vous prenez le bus dans les secteurs du centre-ville, Beaulieu, Saint-Ouen et Vigné, Chemin Vert et le quartier Saint-Paul. Des modifications qui résultent de plusieurs mois de travail. Détail Anne-Sophie Herbette. Elle est directrice marketing chez Twisto.
6: L'idée est de sortir au maximum de l'emprise du chantier du tramway tout en proposant en fait des arrêts qui sont le plus proches possible des arrêts supprimés et des habitations, des lieux de travail, des lieux de loisirs. On va avoir peut-être un peu plus de marche à pied pour se rendre à son arrêt, mais ensuite on garantit une fréquence sur toutes les lignes et le moins de retard possible. Ça commence par un travail sur une carte, on regarde quels arrêts, quelles lignes vont être impactées, où se situent en fait les principaux travaux. Donc il y a plusieurs secteurs, hein. Donc il y a le secteur du centre-ville, le secteur de Beaulieu, Pompidou. Et donc on a regardé comment vont se dérouler les travaux sur les trois années et avoir l'offre de transport la plus lisible.
11: Azurici.fr, vous retrouvez le détail de tous ces changements pour les lignes des bus numérotées de 1 à 9, traversées donc par les travaux du tram. Ici Normandie, qui est la radio officielle du chantier d'extension du tramway jusqu'en 2029.
9: Un accident de la route a fait un blessé grave hier soir dans l'Orne.
11: À Abloville, c'est près d'Argentan. Peu avant 20h30, un camping-car et une voiture sont entrés en collision. Le choc a impliqué 4 personnes. L'une gravement blessée a été transportée à l'hôpital d'Argentan. Une autre, plus légèrement touchée, a été conduite au centre hospitalier d'Alençon. Les deux autres personnes sont indemne, une quinzaine de sapeurs-pompiers sont intervenus. Les pompiers du Calvados, eux, ont été mobilisés pendant près de 19 heures entre samedi et dimanche sur l'incendie survenu à Perrier en Auge, près de Cabourg. Ils ont été appelés samedi en fin d'après-midi vers 17 heures pour un feu de hangar agricole de 1000 mètres carrés avant de quitter l'exploitation hier midi. Les conditions d'intervention ont été difficiles du fait de la température élevée. Aucun blessé ni de propagation sur la végétation voisine n'a été signalé. On ignore pour le moment l'origine du départ de l'incendie. Il n'y a plus de département en vigilance rouge. Canicule, les deux derniers, le Haut-Rhin et le Bas-Rhin, ont basculé en orange hier soir. En Normandie, on respire mieux. Après une semaine historiquement chaude, les départements normands sont restés 4 ou 5 jours consécutifs en vigilance rouge, avec des températures relevées par Météo France qui sont allées jusqu'à dépasser les 42 degrés.
9: À 6h04 dans le Pays d'Auge, entre Pont-l'Évêque et Lisieux, la commune du Breuil-en-Auge n'a toujours pas trouvé de médecin.
11: Oui, la praticienne en poste depuis 2022 a dû cesser son activité fin 2025 et en début d'année, souvenez-vous, sur votre radio locale ici en Normandie, on vous racontait que les élus avaient carrément écrit un courrier au ministère des Armées pour tenter de trouver un docteur. Eh bien, 6 mois après, rien n'a changé. Il y a bien eu quelques pistes, mais sans jamais se concrétiser, Martin Cotta.
12: Le cabinet médical dans un local façade bois tout neuf est encore fermé. Ce sujet, c'est un peu l'arlésienne pour les habitants.
13: Je sais pas quoi vous répondre.
12: Annie en vient à formuler une proposition.
13: On leur paye des études, ils vont à l'université. L'université, c'est nous qui la payons. Et donc, je pense que les médecins pourraient être assujettis à rendre ce qu'on leur a offert pendant 10 ans d'études.
12: C'est d'autant plus incompréhensible, estime Frédéric, que la commune dispose d'une maison de retraite.
14: Qui a fait 30 et quelques années qu'elle est déjà créée. Actuellement, là, on est sur 40 lits et on va passer avec, je crois, à peu près 50 lits. Sachant que moi, j'y travaille, c'est pour ça.
12: Être médecin au Breuil-en-Auge aurait bien son avantage, rappelle David Potier, le maire.
15: Le projet d'une commune qui a pratiquement 1000 habitants, avec un achalandise de plusieurs quand même habitants tout autour, puisqu'on a des communes environnantes, c'est surtout que la patientèle, il n'a pas besoin de faire de publicité, la patientèle va se faire automatiquement. La médecin qui était là avant avait fait sa patientèle très rapidement.
12: L'élu discute avec une poignée de médecins, dit-il. Aucun ne vient de la Normandie, mais beaucoup ont des attaches avec la région. Le travail de lobbying continue.
11: Un reportage ici en Normandie au Breuil-en-Auge. Signé Martin Cotta. Un nouveau rassemblement en mémoire de Liana est prévu ce soir à Deauville, dans le Calvados. Un mois après la découverte du corps de cette petite fille de 11 ans dans le Gers, l'association 160 000 enfants appelle sur son compte Instagram à se réunir. L'association lutte contre les violences sexuelles faites aux enfants et demande une meilleure protection de l'enfance avec une loi cadre intégrale. Ce rassemblement citoyen débutera à 19h sur la presqu'île de la Touque à Deauville, au niveau du bassin à flot près de l'office de tourisme, face à la gare SNCF.
9: Il sera ce matin sur le marché de Tingebray. Le bus des aidants sillonne le département de l'Orne.
11: Oui, les aidants sont ces personnes, souvent des proches, hein, qui accompagnent une personne malade ou en situation de handicap dans la famille. Et pour aider les aidants, l'UNA du Bocage, l'Union Nationale de l'Aide, des Soins et des Services au Domicile, a décidé d'aller à leur rencontre pour échanger avec eux autour d'un café ou d'activité. Axel Morvan est ergothérapeute à la Maison des Aidants de Flers.
16: La mobilité, c'est une grande question, dans le sens où on a beaucoup, beaucoup de personnes qui n'ont pas forcément le permis ou qui n'ont plus le permis, qui sont isolées, qui ne connaissent pas les aides possibles dans le territoire. Donc l'idée, c'est, si on va à leur rencontre, leur proposer les mêmes services qu'une ville un peu plus mouvementée, finalement. Du coup, c'est bien pour le binôme aidant aidé. On leur propose des temps d'échange autour d'un café des aidants, du soutien et de l'écoute. On a aussi des temps d'activité, donc on a des ateliers mémoire un peu sur le territoire. L'idée, c'est de les développer aussi. Et on va développer du coup le répit à domicile, faire des activités avec l'aidé pendant que l'aidant prend soin de lui, ou pourquoi pas participer à une activité au bus, tout ça dans les zones rurales.
11: Alors pour l'instant, l'UNA fait connaître le dispositif avant un vrai début d'opération prévu à partir du mois de septembre. On en reparlera dans l'info d'ici. Je vous donne rendez-vous tout à l'heure à 6h30. Cette fois, c'est parti, François.
10: Ouais.
11: Les choses sérieuses commencent. Coup d'envoi ce soir de la phase finale de la Coupe du Monde de football avec élimination directe. Début des 16e de finale aujourd'hui. Il y a deux matchs. Alors, ça va commencer à se décaler dans le temps aussi. Hein. 22h30, Allemagne-Paraguay. Et à 3h du matin, donc la nuit prochaine, Pays-Bas-Maroc. La France jouera demain soir tard, 23h, contre la Suède pour une place en 8e.
9: Ça a même commencé hier avec la victoire du Canada hein, face
11: exact,
9: à l'Afrique du Sud.
11: Exact.
9: Pour l'ouverture de ses 16e de finale.
11: Et aussi le Brésil-Japon, j'ai oublié, pardon.
9: À 19h.
11: Oh là là,
9: c'est, chaud.
11: C'est la folie, c'est la folie.
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11: Il fait chaud dans le studio d'ici Normandie, pour rien ne vous cacher.
9: Ouais,
11: mais dehors, il fait bien meilleur que la semaine dernière.
9: Ah, c'est très très agréable en effet. Hein. C'est une semaine sans pluie, nous annonce Météo France, un temps sec jusqu'à dimanche. Malheureusement, peut-être pour vous, agriculteurs et agricultrices, qui ont réclamé depuis des semaines. On commence par une journée lumineuse, de belles éclaircies malgré le retour des nuages vers la fin de matinée. Ça se dégagera à nouveau en fin d'après-midi, nous annonce Météo France. Et on est accompagné par un vent de nord qui souffle jusqu'à 30 km/h aujourd'hui. Les températures, 13 à 16 degrés ce matin, 13 relevés dans l'Orne à Carouge, 14 à Camembert, à Saint-Georges-les-Groseilliers, Domfront, 15 degrés pour vous à Argentan, 16 à Damigny et à Mortagne-au-Perche, 14 degrés dans le Calvados à Jurques, 15 à Falaise, à Clécy, à Port-en-Bessin, 16 degrés pour Pont-l'Évêque et Caen, 16 également à Merville-Franceville et dans la Manche, 14 degrés à Champrépu, à Sourdeval et 15 degrés face au Mont-Saint-Michel à Genet. Dans l'après-midi, 21 à 27 degrés, on est quand même malgré tout au-dessus des normales de saison. Et demain sera le même programme, ça ne change pas mercredi. Et je vous l'ai dit, hein, le soleil, ses températures se maintiennent jusqu'à dimanche. Alors on évoque déjà, on en parle, hein, d'une probable nouvelle vague de chaleur extrême pour la semaine prochaine, à confirmer bien sûr avec Météo France.
11: Et sur la route, François, comment ça se passe à 6h09 minutes? C'est pas encore les vacances scolaires, hein. Il y aura sans doute du monde dans la matinée.
9: Probablement, notamment sur le périphérique Canet. On sera là pour vous le signaler. Alors, vous l'avez dit, hein, Jean-Baptiste, aujourd'hui, l'info importante pour vous qui circulez en bus dans l'agglomération canaise, c'est le changement d'itinéraire, changement d'horaire aussi pour pas mal de lignes et ces 5 zones impactées par ces nouveaux travaux, liés bien sûr aux nouvelles lignes de tramway, hein. Donc le centre-ville, Saint-Ouen, Beaulieu, Chemin Vert et Saint-Comté impactés par ces nouveaux horaires et ces nouveaux itinéraires pour de nombreuses lignes de bus. Rendez-vous sur twisto.fr et sur ici.fr pour en savoir plus sur ce réseau qui s'adapte à ces travaux. Et puis, autre information, travaux d'Ancan démarrent aujourd'hui de nouveaux travaux rue de la Délivrande, des travaux de revêtement qui vont se poursuivre jusqu'au 2 juillet entre 18h et 7h du matin. Donc, vous l'avez compris, c'est le soir et la nuit. Donc, attention à l'accès piétons habitants sont bien sûr maintenus durant toute la durée des travaux et donc là aussi pour recevoir tous les détails sur camp.fr. 02 31 44 48 44, vous nous appelez quand vous voulez s'il y a un souci. Vous pouvez aussi nous laisser un message vocal via WhatsApp avec le même numéro, 02 31 44 48 44. Bonne route.
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9: 6h10, on est un pied à terre, hors du lit, on est déjà dans la voiture, même peut-être déjà au boulot. Merci d'être avec nous, merci pour votre fidélité. Voici Julien Clerc.

0: sommes le 29 juin, il est 6h14, vous êtes sur votre radio préférée.
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0: Où se baigner cet été? Ouais, c'est un peu la question qu'on se pose chaque année. Alors vous avez sûrement vos plages préférées, vos lieux incontournables, mais si vous alliez ailleurs, découvrir un nouveau spot cette année, on va vous en faire découvrir durant tout l'été dans notre série Les Pieds dans l'eau. Et on commence dans 5 minutes avec le lac Terre d'Auge à Pont-l'Évêque. D'ailleurs, savez-vous comment et pourquoi il a été creusé et créé? Restez à l'écoute, vous allez être étonnés.
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3: Attention à ce bouchon de près de 2 km, signalé par Bison Futé sur l'A13, l'autoroute de Normandie, en direction de Paris, bouchon de Giberville à Banneville, la campagne.
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0: Survivor pour se réveiller ce matin, 6h20. Les pieds dans l'eau, Julia, bonjour.
1: Bonjour François.
0: Et nous sommes, pour commencer, cette nouvelle série estivale dans le Pays d'Auge.
1: Cet été, votre radio ici a décidé de profiter des joies de la baignade. En bord de mer, ou dans les terres, sur la plage, au bord d'un lac, chaque rivage devient le théâtre d'une aventure, les pieds dans l'eau. L'été est là. Allons prendre la fraîche sur le lac de Pont-l'Évêque, appelé aussi le lac Terre d'Auge, un site touristique au cœur de la Normandie. Une ambiance familiale, sous un léger vent chaud, les enfants se baignent, certains se promènent, d'autres encore profitent des activités de loisirs.
2: Stéphanie Legendre, je suis directrice de la société publique locale Terre d'Auge Attractivité, qui gère ce site.
1: Nous sommes entre Lisieux et Deauville. Ce plan d'eau est un espace naturel de détente et de divertissement.
2: Alors, c'est un lac qui est devant nous de 56 hectares. C'est un lac qui est très propice aux loisirs nautiques, puisqu'on y propose des pédalos, des balades en kayak, du paddle. Pour ceux qui sont un petit peu plus fans d'activités à sensation, on a aussi des jet skis, des jets à bras, de la bouée tractée. Et puis, vous avez une structure gonflable qui est sur l'eau, qu'on appelle aquapark, et qui fait la joie des petits et des grands, parce que on y va à la nage en toute sécurité, surveillée évidemment par une équipe qui est compétente, et on peut barboter et se rafraîchir. C'est un lieu où on se rafraîchit, voilà, un lieu de fraîcheur.
1: Un terrain de jeu géant où se mêlent adrénaline, détente et fou rire. Ici, l'été a un goût particulier, celui de la liberté, des paysages à couper le souffle et des souvenirs qui se créent entre amis, en famille ou en solo.
2: Moi, j'aime à dire aussi qu'on a un atout supplémentaire par rapport à une plage de bord de mer. C'est qu'on a des espaces verts. Vous voyez, on se retourne. Et qu'est-ce qu'on a ? Des espaces de pelouse arborés qui sont des îlots de fraîcheur. Et on le sent tout de suite. Hein. On se met à l'ombre, on est au frais, alors que le soleil commence à taper. Ça se voyait très bien hier quand je suis arrivée sur le site. Les familles étaient soit dans l'eau, avaient déserté la plage de sable parce qu'évidemment sous le soleil, et s'étaient réfugiés sur ces espaces en mer. Et moi, je trouve que c'est extraordinaire. Et surtout, j'adore aussi, c'est les petits oiseaux ici. En fait, c'est un réservoir, je trouve, de biodiversité extraordinaire. C'est incroyable ce que les oiseaux apportent au site. Moi, j'adore écouter les grives musiciennes, etc., les mésanges, c'est très chouette. Ici, moi je pense qu'il y a une quantité d'oiseaux qui se régalent et qui justement nous débarrassent des insectes, parce qu'on n'est pas du tout ou très peu impacté par les insectes. Moustiques, j'en vois pas.
1: Crème solaire et casquette sur la tête, un panel de services et d'activités pour tous. Tous les ingrédients sont là pour passer un agréable moment sur la plage au bord de l'eau.
2: Il y a une plage de sable fin qu'on entretient tous les jours, on la herse tous les jours, et c'est vrai que ça fait vraiment le bonheur des petits et des grands. On va même initier deux concours de châteaux de sable, un en juillet et un en août. Ce sera à l'initiative là, du camping. Donc, plage en bord de lac, c'est un vrai plus.
1: Comment il est né, ce lac ?
2: Ce lac, il est alimenté par des nappes phréatiques, tout simplement. Et il a été creusé parce que on avait besoin de remblais pour créer l'autoroute A13. Vous vous rendez compte ? C'est-à-dire que l'autoroute A13, qui est quand même l'élément très important du développement touristique de la Normandie, entre Paris et la Normandie, eh bien, ce lac est né de cette construction de l'autoroute. Moi, je trouve que c'est quand même assez dingue.
1: Écoutez, on l'entend pas, hein ?
2: Eh bien, voilà. Il faut aussi le dire. Regardez, aujourd'hui, on n'entend pas.
1: Et c'est dans cette ambiance estivale, tranquille, sur la plage et dans l'eau, que j'ai croisé Laurence, qui vient en voisine depuis Pont-l'Évêque avec ses petits-enfants. Qu'est-ce que vous venez chercher ici, Laurence ?
3: Le lac, ce matin, quand il fait chaud, tout ça. On est Pont-l'Évêque, on n'est pas loin.
1: Vous venez avec les enfants ?
3: C'est mes petits-enfants.
1: Les enfants, c'est bien l'eau ?
4: Oui, c'est bien. C'est bien.
5: Il fait chaud, il se refroidit. Il y a des jeux avec mes copains. On joue et voilà.
3: Ah ben on vient souvent, même le soir, on fait une bonne balade à pied, on n'est pas loin.

0: De Pont-l'Évêque, hein, de Pont-la-Bois, vers le pont, on fait des bonnes balades.
1: Des équipements qui permettent d'accueillir toute la famille, les habitués, mais aussi les touristes britanniques, hollandais, allemands. Sur place, base de loisirs, office de tourisme, espace de pique-nique et camping. Le camping où nous attend Raymond. Nous irons à sa rencontre dans un prochain épisode.
2: Ça marche, merci Julia. 6h25, voici le nouveau titre de Louane.
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0: C'est Louane à 6h27.
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0: L'horoscope à 6h28, Catherine Villiers, bonjour.
5: Bonjour à tous.
0: Alors, deux actualités pour notre zodiaque.
5: La pleine lune au Capricorne et Mars qui visite les Gémeaux. Bélier, c'est une petite révolution pour vous avec un possible dépaysement, mais aussi des responsabilités à assumer.
6: Taureau, la pleine lune vous permet de voyager et de vous exprimer. Il est aussi question de vos finances.
5: Gémeaux, avec Mars, planète guerrière chez vous, vous allez de l'avant gonflé d'énergie.
6: Cancer, votre vie relationnelle est mise en lumière, affective et professionnelle.
5: Lion, l'amitié, un public, une clientèle sont au rendez-vous et un projet que vous menez tambour battant.
6: Vierge, vous espérez obtenir un travail ou bien encore vous avez besoin de reconnaissance.
5: Balance, Mars en signe ami visite votre secteur des voyages, ce sera très positif.
6: Scorpion, vos richesses matérielles, spirituelles et la communication sont au programme.
5: Sagittaire, avec Mars en signe opposé au vôtre, préparez-vous à être à l'écoute des autres.
6: Capricorne, la pleine lune est chez vous, vous êtes déterminé, vous vous engagez seul ou accompagné.
5: Verseau, plein feu sur vos enfants, une activité artistique et puis l'amour vous donne des ailes.
6: Poissons, vous agissez pour votre foyer et puis vous êtes super soutenu de part et d'autre.
5: Et pour nous tous, on agit sérieusement, avec talent, sans trop se prendre au sérieux.
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0: Il est 6h30, bon réveil, Jean-Baptiste Marie. On va parler d'un bus des aidants qui sillonne le département de l'Orne. D'abord pour informer le dispositif, avant de vraiment arpenter les rues et routes du département pour aider les personnes qui en aident d'autres. Reportage dans 1 minute 30.
7: Les enquêteurs continuent de s'activer autour des débris d'avion à Tomblaine, près de Nancy, où un appareil s'est écrasé hier. 11 personnes sont mortes, 5 moniteurs de parachute, 5 élèves, dont plusieurs infirmiers libéraux. Et le pilote, problème mécanique ou humain, toutes les hypothèses sont explorées. Un dossier complet est à retrouver sur ici.fr. Une nouvelle cellule interministérielle de crise convoquée cet après-midi par Sébastien Lecornu. Le Premier ministre veut faire le bilan de ces 12 jours de canicule extrême, déjà marqués par 1000 décès supplémentaires. Ce matin, plus aucun département n'est en vigilance rouge. Seuls 5 du sud-est et de la Corse restent en orange. Autre conséquence de cette canicule, le risque feu de forêt est élevé autour de la Méditerranée et même maximal dans le Vaucluse. Faire payer plus cher les vêtements de mauvaise qualité, en interdire la publicité. Le Sénat s'apprête à adopter officiellement une loi contre l'ultra fast fashion dans le viseur des marques comme Shein et Temu. Dans son ensemble, le secteur textile représente 10% des émissions mondiales de gaz à effet de serre. Le brevet des collèges, jour 2 pour les 850 000 élèves de 3e. Il planche à 9h sur l'histoire géo et à 13h30 sur les épreuves de sciences. Au mondial de foot, le Canada est le premier pays à se qualifier pour les 8e de finale. Ce sera le tour, on l'espère, des Bleus demain à 23h contre la Suède. L'équipe de France qui vient de retrouver son coach Didier Deschamps de retour après les funérailles de sa maman. Match à vivre, bien sûr, sur votre radio ici.
0: Merci Valentin Bertrand. Dans l'info d'ici ce matin, on s'intéresse au bus des aidants qui sillonne les routes de l'Orne à la rencontre de ceux qui aident les autres. Souvent un proche qui est en situation de handicap ou malade, le dispositif est lancé par l'UNA du Bocage, l'Union Nationale de l'Aide, des Soins et des Services Domicile basée à Flers. Ce matin, ce bus s'arrête sur le marché de Tingebray. Reportage Irène Prigent.
8: Difficile de rater le minibus blanc garé sur la place du marché.
9: Bonjour monsieur.
10: Bonjour mesdames.
8: À l'intérieur, une table et de confortables banquettes pour recevoir les aidants et tous les curieux venus se renseigner sur l'initiative. Axel Morvan, ergothérapeute à la maison des aidants de Flair, répond aux questions des passants comme Jacques.
10: Ah, des aidants. Vous avez compris, des aidants.
11: Non, le bus des aidants qui est là pour la première fois sur le marché de Putange aujourd'hui pour proposer de l'accompagnement du binôme aidant-aidé. Des entretiens avec notre neuropsychologue ou alors du répit à domicile pour donner du répit à l'aidant.
8: Les habitants de Putange-le-Lac voient d'un très bon œil ce nouveau dispositif.
12: Oui, c'est intéressant, oui. Dans les campagnes, il y a moins de choses que d'activités que dans les villes.
13: C'est l'avantage d'être mobile, c'est qu'on touche beaucoup plus de population que si vous étiez toujours au même endroit, vous auriez toujours les mêmes personnes.
14: Je trouve que c'est une très bonne idée d'aller au plus près du territoire et des besoins des habitants. Je connais des gens qui peuvent être concernés.
8: Claire aurait bien eu besoin de cette plateforme itinérante lorsqu'elle s'occupait de sa mère, aujourd'hui décédée à cause de la maladie de Charcot.
15: Il y a eu 6 mois où ma maman est restée à la maison, mais elle n'avait plus le droit de monter à l'étage seule, elle n'avait plus le droit de conduire, elle n'avait plus le droit de manger de la nourriture qui n'était pas mixée, elle n'avait plus la force de pouvoir cuisiner. Il a vraiment fallu qu'avec mes frères, on se relaie auprès de maman.
8: Elle se souvient d'avoir été totalement épuisée physiquement et mentalement.
15: Quand on est aidant, on a peur de partir, ne serait-ce qu'une heure, c'est une heure de moins passée auprès de la personne qu'on aide. Sinon, il y a un sentiment de culpabilité. Et du coup, c'est très bien qu'il y ait ces bus-là.
8: Un bus qui va au-devant des habitants dans les zones rurales pour leur éviter d'avoir à prendre leur voiture afin de bénéficier d'un peu de soutien. À chaque fois, 2 professionnels de l'Union nationale de l'aide des soins et des services au domicile seront mobilisés dans chaque commune où le bus s'arrêtera, précise l'ergothérapeute Axel Morvan.
11: Pour prendre en charge l'aidé et l'aidant en même temps, pour leur proposer des activités, du soutien, de l'écoute et du lien social. Il y a beaucoup de personnes épuisées, à bout, pas à l'aise avec le fait de demander de l'aide. Mais finalement, on crée du lien et on arrive à communiquer, et on arrive à développer certaines choses avec eux.
8: Pour l'instant, l'UNA fait connaître le dispositif avant le vrai début de l'opération à partir du mois de septembre. Le bus sillonnera d'abord le secteur de Domfront durant 3 mois avant d'aller dans la zone de Tingebray le trimestre suivant.
0: Voilà, Tingebray, où est ce bus ce matin? Donc pour l'instant, pour faire connaître ce dispositif sur le marché entre 9h et 12h. Dans Joël de 7h sur votre radio locale ici Normandie, on reviendra sur la canicule que l'on a vécue la semaine dernière avec, vous l'entendrez dans notre journal de 7h, des habitants qui soufflent un petit peu, hein, soulagés de retrouver du frais, eux qui vivent dans des passoires thermiques. On le vérifiera notamment à Caen. Autre actualité de ce lundi, d'importants changements sur le réseau de bus Twisto. En raison du chantier du tramway, certaines lignes de bus vont être modifiées avec des arrêts supprimés. On vous explique tout dans une demi-heure. Mais pour l'heure, à 6h34, c'est l'heure de la météo, François. Et il n'y aura pas de pluie cette semaine ? Alors on a un petit problème, venez à côté de moi, tiens, venez François, je vous prête le mien, mon micro. Hop.
16: C'est gentil, voilà. Quelle générosité. Merci Jean-Baptiste, en effet, on est sur une semaine au sec pour tout le monde. Ah, il faut dire dans quelles conditions on travaille, parce qu'on n'a pas de clim dans le studio, on a que 2 ventilateurs, un micro qui ne fonctionne pas. C'est lundi matin, un peu difficile, mais ça va bien se passer et tout va bien se rétablir, vous allez voir. Donc une semaine au sec, une journée ensoleillée pour démarrer, avec quelques nuages quand même qui vont réapparaître en fin de matinée. Ça va s'éclaircir à nouveau, hein, très largement en fin d'après-midi. Midi, nous annonce Météo France, avec un vent de nord qui ne dépassera pas les 30 km/h. Le thermomètre qui affiche dès ce matin entre 13 et 16 degrés, 13 degrés dans l'Orne, assez, 14 pour vous, qui est à Alaigle, à Flair, à Briouze, 15 degrés à Almenèche, 16 à Alençon, 16 également à Bellem, dans le Calvados, 14 à Vire, 15 à Potigny, 15 degrés au Mont-Donné, à Bayeux, 16 degrés pour Pont-l'Évêque, nous annonce Météo France. On a 16 également dans l'agglomération cannaise ou encore à Deauville. Et puis dans la Manche, ce matin 14 degrés à Ville-Dieu-les-Poêles, à Mortain 15 degrés pour Avranches. Dans l'après-midi, 21-27 degrés et demain, c'est le même problème. Vraiment, ça ne bouge quasiment pas de jour en jour avec des températures qui avoisinent les 27 voire 28-29 degrés par endroit et ce jusqu'à dimanche. Et on évoque même peut-être une probable nouvelle vague de chaleur extrême pour la semaine prochaine, mais c'est bien sûr à confirmer avec les prochaines prévisions de Météo France.
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0: Et sur la route, c'est fluide ?
16: C'est fluide. En effet, en ce moment, Jean-Baptiste, tout va bien sur le réseau normand, dans le Calvados et dans l'Orne. Alors, on vous en reparlera plus en détail dans le journal de 7h, ce qui va impacter peut-être votre quotidien à partir d'aujourd'hui. Et pour vous qui empruntez le bus Twisto dans l'agglomération cannaise, eh bien, c'est un véritable changement lié aux travaux du nouveau tram cannais, avec 5 zones impactées pour ces nouveaux horaires, ces nouveaux itinéraires aussi pour de nombreuses lignes de bus, le centre-ville, le quartier Saint-Ouen, le quartier Beaulieu, le chemin vert Saint-Comté. Précision à 7h et puis dès maintenant d'ailleurs sur ici.fr, votre radio qui vous accompagne durant les travaux du tramway cannais ou encore twisto.fr.
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16: Très bon réveil, il est 6h37, voici Pharrell Williams.

0: Happy Pharrell Williams.
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0: Le 29 juin, eh bien c'est une nouvelle émission que vous allez découvrir, hein, parce que nous entrons dans cette grille d'été pendant deux mois. Eh bien, de nouveaux programmes, de nouveaux rendez-vous et un nouveau jeu. On va vous en parler. D'ailleurs, avec Julia. Bonjour Julia.
3: François, bonjour.
0: Ouais, pour cet été, votre radio ici vous propose un programme estival.
3: Vous le sentez ? L'été est là, et avec lui, cette envie de ralentir, de profiter et surtout de se laisser porter. Bonne nouvelle, sur votre radio locale, ici Normandie, tout est prêt pour vous accompagner du réveil jusqu'au coucher du soleil. Avec des programmes et des rendez-vous en mode vacances, du direct, des découvertes, des conseils pratiques et toujours cette proximité qui fait la signature ici. 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
4: Bah déjà, on a plutôt la chance de travailler sur un spot assez fabuleux, hein, le lac de Pont-l'Évêque est vraiment sympa. En plus, il est grand, il fait une soixantaine d'hectares.
3: Autre temps fort de cet été, c'est cette rencontre qui ne laisse pas indifférent, Jason et Cézanne. Un reportage aussi surprenant qu'attachant, avec des histoires et des rencontres pleines de nature et d'humanité.
5: On a trouvé un truc plus cool, plus détendu, plus peinard. C'est notre petite âne qui est là-bas qu'on va aller voir.
3: Et si vous recherchez des idées de sortie ou d'escapade, eh bien on vous propose carnet de route et suivez le guide. 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
6: Notre but principal est l'observation du ciel. Bien sûr, on va venir avec au moins une dizaine de télescopes.
3: L'été, c'est aussi des bons plans et des jeux, toujours présents à l'antenne. 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Mmh. Avec vous.
0: Merci Julia, et on a hâte de vous faire découvrir notamment notre nouveau jeu en lien avec les 40 ans de votre radio ici Normandie. On va bien les fêter, vous allez voir, cet été, avec beaucoup de cadeaux, et ça commence dès 7h25.
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0: 6h45, les conseils du Vecto Pierre Fabin. Alors Pierre, c'est un comportement vraiment déroutant, même complètement dégoûtant pour tous les propriétaires d'animaux. Le chien qui mange ses propres crottes. Alors Pierre, comment expliquer cette habitude vraiment répugnante ?
7: Bonjour à tous.
8: Bonjour. Alors on appelle ça de la coprophagie. Il faut savoir que dans la nature, c'est un comportement tout à fait normal pour la chienne qui nettoie par exemple le nid de ses chiots. Mais chez un chien adulte, c'est un signal d'alarme. La première piste, ça va être d'ordre médical ou alimentaire. Si vous lui donnez des croquettes de mauvaise qualité qui sont bourrées de céréales, son estomac n'arrive pas à tout digérer. Les excréments qui sortent sont alors encore pleins de nutriments qui sentent la nourriture. Votre chien les mange simplement pour récupérer ce qu'il a raté au premier passage. Ça peut aussi venir d'une grosse invasion de vers intestinaux qui lui vole son énergie de l'intérieur. Donc la première étape, c'est toujours de vermifuger et de vérifier la qualité de ce que vous mettez dans sa gamelle.
0: Et Pierre, si la gamelle est de très bonne qualité, qu'il est bien vermifugé, est-ce que le problème peut être dans sa tête ?
8: Et oui, absolument, l'aspect psychologique est énorme dans ces cas-là. Le cas classique, c'est le chien qui fait ses besoins dans votre salon en votre absence. Quand vous rentrez, vous criez et vous ramassez la crotte devant lui. Dans la tête de votre chien, il associe l'excrément à votre colère. La fois suivante, pour éviter de se faire gronder, il va tout simplement faire disparaître la preuve en la mangeant. Il y a aussi la recherche d'attention. Un chien qui s'ennuie tout seul au jardin a vite compris une chose. S'il touche à sa crotte, vous accourez à la fenêtre en criant. Pour lui, Bingo, il a capté votre attention. Même si c'est pour se faire fâcher, c'est toujours mieux que d'être ignoré. C'est pour ça qu'il ne faut jamais courir vers lui en hurlant.
0: Concrètement, Pierre, comment on réagit à la maison pour casser cette mauvaise habitude une bonne fois pour toutes ?
8: S'il s'oublie dans la maison, isolez-le dans une autre pièce avant de nettoyer pour qu'il ne vous voie surtout pas ramasser. Ensuite, travaillez le détournement. Quand vous sortez en balade et qu'il fait ses besoins, appelez-le immédiatement avec une voix très enjouée et donnez-lui une friandise irrésistible. Le but, c'est de lui prouver que ce que vous avez dans la main est mille fois meilleur que ce qui est par terre. Enfin, la petite astuce de grand-mère qui fonctionne très bien, mettez un peu de piment ou de poivre sur une de ses selles pour que la prochaine fois, il y pense à deux fois avant de réessayer cette mauvaise habitude.
0: Merci Pierre Fabin pour tous ces conseils. Évidemment, on les retrouve sur ici.fr comme tous les autres, dans les animaux d'ici, hein, toute la saison depuis septembre. On vous parlait notamment des oiseaux, des chiens, des chats. Rendez-vous sur ici.fr en podcast. C'est France Gall pour se réveiller ce matin. Nous sommes le lundi 29 juin. Oui, déjà.

0: France Gall sur ICI Normandie, 6h52. Les 3+, voici des infos qui peuvent vous intéresser. Dans le Calvados, l'agglo de Caen-la-Mer vous aide à planter des haies. On va en parler durant toute la semaine. Mais parce qu'a été lancée la deuxième édition de Mahé, mon jardin, Caen-la-Mer vous accompagne. On va vous le présenter cette semaine avec Aurélien Régnier, directeur des espaces verts dans l'agglo. Alors d'abord Aurélien, retour sur la première édition qui a été un vrai succès quand même.
1: On a eu plus de 200 demandes d'habitants. Ce qui a permis de distribuer près de 4 km de haies bocagères, donc pour les jardins des particuliers, donc soit en remplacement d'une haie existante, une haie tuya par exemple un peu vieillissante, soit en création, c'est-à-dire les gens ont pu récupérer un petit kit de plants de haies bocagères et pour l'installer dans leur jardin. Donc les communes ont également participé, les communes de Caen-la-Mer. Puis il y a 11 communes qui ont également demandé des plants bocagers. Et ça nous a permis de faire également 9 km de haies bocagères. Et au total, 15 km de haies bocagères ont pu être plantées sur le territoire de Caen-la-Mer.
0: C'est super, n'est-ce pas? Alors si vous voulez planter des haies sur votre terrain, dans votre jardin, eh bien Caen-la-Mer vous aide, vous donne des plans et tous les conseils. Toutes les infos et inscriptions sur caenlamer.fr, rubrique La haie, mon jardin. Les piétons seront plus à l'aise à Bayeux. Oui, en effet, à partir de ce samedi 4 juillet, le secteur de la cathédrale, la rue Saint-Jean, les rues Saint-Malo et Saint-Martin, jusqu'au dernier week-end d'août, eh bien les samedis après-midi de 14h à 19h, c'est pour vous piétons et non pas pour vous automobilistes. Alors donc, il va falloir s'adapter pour vous stationner, pour circuler dans Bayeux. Vous êtes prévenus à partir de ce samedi 4 juillet. Et puis, c'est certain que les stocks sont au plus bas, encore une fois, surtout après cette vague de chaleur que nous avons connue. Alors il est temps, à nouveau, d'aider l'établissement français du sang avec deux collectes tenues en ce lundi 29 juin, dans le Calvados à Bavant, à la Salle des Arts et des Loisirs, ce lundi entre 15h et 19h. Et puis rendez-vous également dans l'Orne, à Carouge, à la Salle Polyvalente, pour une collecte mobile entre 14h30 et 19h, on compte sur vous. Claude de Capéouf, un homme debout à 6h54 sur votre radio locale ici Normandie.

0: réveil, si vous êtes déjà debout, ou bon réveil aussi si vous décidez de flâner un peu dans le lit, vous avez bien raison, je ferai pareil à cette heure-ci. 6h57, alors qu'on prévoit peut-être, je dis bien peut-être, une nouvelle vague d'extrême chaleur la semaine prochaine, et bien pour certains Normands qui vivent dans des passoires thermiques, la précédente a été très dure, une véritable galère. On sera chez Clément dans le journal de 7h, habitant dans le centre-ville de Caen, qui redoute une nouvelle vague.
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0: Dernier lundi, oui, avant la délivrance pour toutes les maîtresses et les maîtresses de maternelle en particulier qui s'occupent des petites créatures en devenir et à qui Fred Ballard a souhaité rendre hommage aujourd'hui ainsi qu'à toutes les équipes pédagogiques. Bonjour Fred.
4: Bonjour à tous.
5: Non, Colombe, il faut plus enlever vous-même les manteaux des enfants quand ils arrivent. Non, Colombe, n'avez-vous pas reçu les dernières directives gouvernementales? Il faut désormais... Cette journée me fatigue déjà.
4: Ah, on comprend, mais il y en a plus que 4. Et après, c'est la libération pour toutes les maîtresses qui vont vivre 2 longs mois de calme et d'arrêt total d'injonctions pédagogiques émanant du ministère de l'Éducation, expert en consignes complexes et alambiquées.
5: Il faut laisser l'enfant quitter de lui-même le vêtement venu de l'extérieur afin qu'il s'engage dans son entrée en groupe classe. Ceux qui n'arrivent pas, ils crèvent de chaud, Colombe. Ah, ils crèvent de chaud s'il le faut, mais moi je me retape pas une réunion avec l'inspecteur d'académie, hein. Cette espèce de gros, encore un beau dessin.
4: Voilà, bah Elodie Pou a bien fait de bifurquer vers une autre voie, hein, parce que c'était limite, hein, dans ces cas-là. Il faut pas forcer. L'abnégation, c'est bien, mais parfois, ça ne suffit pas, car il en faut de la patience pour être professeur des écoles, surtout quand on a la peau noire.
6: C'était mon rêve de petite fille, j'ai toujours rêvé d'entendre des blancs m'appeler maîtresse. Il y a des parents qui arrivent à me dire, attendez, est-ce que L-A, ça se prononce bien Lala? Non, non. L-A, ça se prononce Kirikou?
4: Ah oui, il n'y a pas qu'aux enfants hein, qu'on apprend le B-A-B-A. La Lasagna doit aussi apprendre le L-A-L-A à certains parents. Sa façon d'enseigner est moins académique, mais beaucoup plus marrante. Et puis un peu d'autodérision en attendant, ça fait des vacances.
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0: Très bon, Mamaï, merci d'être à l'écoute de votre radio locale. Ici Normandie, il est 7h. Jean-Baptiste Paris, bonjour.
7: Bonjour.
0: Nous sommes le 29 juin, on respire enfin en Normandie.
7: Et oui, les températures ont fortement baissé par rapport à la semaine dernière où le mercure a dépassé la barre des 42 degrés dans la région. Il n'y a plus aucun département français en vigilance rouge ce matin, mais on nous annonce déjà un nouvel épisode caniculaire la semaine prochaine. En attendant, la baisse des températures est vécue comme un soulagement par celles et ceux qui vivent dans des passoires thermiques. C'est le cas de Clément, 34 ans. Il habite dans le centre-ville, près de la place de la Résistance à Caen. Vous êtes rendu chez lui, Jules Jouet.
8: L'appartement de Clément est au 4e étage d'un immeuble ancien, donc mal isolé.
9: Forcément, on a la chaleur qui vient du bas vers le haut, plus la chaleur qui vient des côtés, parce qu'on a pas mal de vitres sur toutes les chambres, plus sur les pièces de vie, donc forcément, le soleil tape.
8: Le soleil tape sur les fenêtres de son salon dès 6h du matin. Malgré du double vitrage, le propriétaire a été obligé d'installer des rideaux thermiques.
9: Parce que là, ça aurait été directement des températures très fortes dès le matin, et ça aurait été vraiment très compliqué, parce que du coup, on n'avait même pas le frais du matin pour compenser la chaleur de l'après-midi, donc ça aurait été une fournaise pour, du matin au soir.
8: 35 degrés, c'est la température moyenne relevée la journée dans l'appartement de Clément, classé énergétiquement F. Forcément, il a dû improviser pour mieux supporter la canicule.
9: Le principal, c'était de bouger le ventilateur sur les différentes pièces, là où on vit, ce qui permet d'avoir une petite sensation de frais, plus des pulvérisateurs ou des choses comme ça, pour pouvoir se rafraîchir et surtout diminuer la température du corps.
8: Ça va faire 3 ans que cet ingénieur en énergie solaire habite ici, et c'est la première fois qu'il a eu aussi chaud.
9: Mais infernal. Vraiment, c'était chaleur exceptionnelle, on n'a jamais vu ça. Enfin, moi, j'ai 34 ans, j'ai jamais vu ça. ça de toute ma vie. Donc non, vraiment, on est sur des chaleurs qui sont quand même exceptionnelles.
8: Clément s'attend à vivre une nouvelle fois un tel épisode de chaleur et compte bien l'anticiper avec pourquoi pas l'installation d'une climatisation.
7: Alors, quels enseignements tirer du coup de chaud de la semaine dernière et surtout que faire pour améliorer la situation? Eh bien, on posera la question à un géographe à 7h47 tout à l'heure. Il sera l'invité d'ici Normandie.
0: Il y a un changement, un bouleversement même sur le réseau des transports en commun de Caen-la-Mer.
7: Oui, dans le cadre des travaux d'extension du tramway, le tracé de plusieurs lignes de bus change à partir de ce matin. 22 arrêts sont supprimés et donc reportés ailleurs. Des changements qui vont durer pendant 3 ans, le temps du chantier du nouveau tramway. Près de 90 informateurs Twisto sont d'ailleurs déployés dans l'agglomération de Caen-la-Mer aujourd'hui pour informer aux arrêts de bus les usagers. L'objectif est de sortir au maximum de l'emprise du chantier du tram, Martin Cotta.
10: Sont concernés les secteurs du centre-ville, Beaulieu, Saint-Ouen, La Hévignée, le Chemin Vert et Saint-Paul. Des arrêts de bus pour les lignes numérotées de 1 à 9 sont reportés. Idem pour la 11, la 12, la 20, la 21, la 23 et la 32. Le tracé change également pour la 100, la 107, la 109, la 125, la 130 et la 133. Si vous utilisez régulièrement la navette rouge du centre-ville de Caen, sachez qu'elle effectue désormais son départ et son terminus devant le château à l'arrêt 4 ans. Attention, cette navette ne passe plus par le Palais des Sports, le Zénith, le lycée Malherbe, l'hôtel de ville et le théâtre. Pendant 3 ans, Twisto renforce aussi son personnel. 9 conducteurs supplémentaires et 6 bus en plus pour assurer la même fréquence de passage et être réactif en cas de modification des travaux dans certains secteurs. Twisto espère en fait que le seul désagrément pour les usagers sera celui de marcher un peu plus jusqu'à son arrêt pour les passagers des bus.
7: Et vous retrouvez toutes les infos sur notre site ici.fr.
0: 2 blessés, dont un grave après une collision hier soir dans l'Orne.
7: Oui, l'accident est survenu peu avant 20h30 à Abbeville, c'est près d'Argentan. Un camping-car et une voiture se sont percutés. Une personne gravement blessée a été transportée à l'hôpital d'Argentan. Une autre plus légèrement touchée a été conduite au centre hospitalier d'Alençon. Près de 19 heures d'intervention. C'est la durée durant laquelle les pompiers du Calvados ont lutté contre un incendie à Perrier-en-Auge, près de Cabourg. Entre samedi et dimanche, ils ont été appelés en fin de journée vers 17h samedi, donc pour un feu de hangar agricole avant de quitter l'exploitation seulement hier midi. Les conditions d'intervention avaient été rendues difficiles, notamment par les températures élevées. Il n'y a pas eu de blessés et l'intervention des secours a permis d'éviter toute propagation à la végétation voisine. À If, près de Caen, une opération école morte est prévue ce matin. Les parents d'élèves de l'école Marie Curie vont se rassembler dans un peu plus d'une heure devant les portes de l'établissement scolaire, dont une classe doit fermer en septembre. Cela a été confirmé par l'équipe de la direction départementale de l'éducation nationale en Calvados. Ils ont d'ailleurs réécrit un courrier à cette direction. Ils dénoncent des effectifs de classe surchargés pour la rentrée prochaine.
0: Ici matin, 7h05, Jean-Baptiste Marie, nouvelle salle dite Mélanie vient de s'ouvrir à la gendarmerie de Deauville.
7: Oui, cette pièce est faite pour recueillir la parole des enfants. C'est seulement la 4e salle du type ouverte dans le Calvados. Et tout est fait pour que l'enfant se livre au maximum. Parce que souvent, ce qu'il a à dire est quelque chose de traumatisant. Je propose de faire la visite de cette salle Mélanie au groupement de gendarmerie de Deauville. C'est le commandant Laurent Martin de Morestel qui nous guide.
11: Cette salle est en complément de la première salle qui est celle de l'accueil des familles, dans laquelle l'enquêteur va recevoir les parents et l'enfant, ou le représentant légal, ou le tuteur, ou le curateur, pour expliquer ce qui va se faire. C'est une mise en confiance, un travail préparatoire. Et ensuite, ici, nous sommes dans la salle dite du recueil de la parole, et non pas d'audition, parce qu'on n'est pas dans un cadre très formalisé, très cadré, très dur. Et donc, on a fait un choix d'un mobilier. Vous voyez, on a un tableau avec le petit prince, on a un tableau avec une colombe qui est symbole de la paix. On a un micro qui est mis de manière tout à fait discrète avec une caméra également. Et le mobilier qui a été choisi dans du jaune, du gris, quelque chose de neutre et chaleureux malgré tout, et du mobilier aussi à hauteur d'enfant. Très peu de jouets, parce que c'est pas une salle de jeu, c'est une salle de travail. Donc on a un tableau avec des feutres et des crayons si jamais l'enfant veut exprimer les choses qu'il a à dire par le dessin. On le laisse dessiner, on le laisse s'exprimer. Et on a simplement 2 peluches, une rose et une bleue pour un petit garçon, une rose pour une petite fille, en termes de symbolique, si un enfant devait désigner des parties intimes sans savoir les nommer.
7: Le commandant Laurent Martin de Morestel, de groupement de gendarmerie de Deauville, qui accueille donc depuis quelques semaines une nouvelle salle dite Mélanie, pour pouvoir recueillir la parole des enfants. Et dans ce contexte qu'un nouveau rassemblement en mémoire de Liana est prévu ce soir à Deauville, dans le Calvados. Rendez-vous fixé à 19h sur la presqu'île de la Touque, au niveau du bassin Flot, c'est près de l'office de tourisme. Ces citoyens se mobilisent pour réclamer une loi cadre dans la lutte contre les violences sexuelles sexuelle faite aux enfants a demandé une meilleure protection de l'enfance. Liana, cette jeune fille de 11 ans qui a été retrouvée morte dans le Gers, c'était il y a un mois.
0: 7h07, Jean-Baptiste Marie en sport et en football. Déjà une équipe qualifiée pour les 8e de finale de la Coupe du Monde.
7: Oui, c'est l'un des pays organisateurs, le Canada, qui a battu l'Afrique du Sud 1-0 hier, suite des 16e de finale dans la soirée. Avec notamment Brésil, Japon, Allemagne, Paraguay ou encore Pays-Bas, Maroc. Les Bleus, eux, joueront demain soir, un tard, 23h, contre la Suède pour une place en 8e. Et notez que si vous aviez l'habitude de fréquenter la fan zone de l'hippodrome de Caen, eh bien, à partir d'aujourd'hui, l'entrée est fixée à 2€. C'était gratuit jusque-là. Mais le média éloquent qui organise cette fan zone très appréciée par 4000 amoureux du ballon rond, eh bien, ils ne rentrent pas dans leurs frais. Donc, ils ont été contraints de faire payer 2€ l'entrée à partir de ce soir. Sachez-le si vous aviez prévu de vous y rendre.
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7: Allez, on passe à la météo, mon cher François, pour ce lundi 29 juin. C'est la dernière semaine de l'école.
0: C'est vrai.
7: Et elle débute, dans une chaleur bien beaucoup moindre que la semaine dernière.
0: C'est beaucoup plus agréable pour vous qui allez vous rendre en classe, le corps enseignant, les enfants. Tout va bien ce lundi matin, ce 29 juin, avec une belle luminosité, parce que le soleil est bien présent dans le ciel. Alors, quelques nuages quand même vont faire leur apparition en fin de matinée. Ça devrait se dégager ensuite en milieu d'après-midi. Et le ciel sera entièrement bleu en fin d'après-midi, nous dit Météo France. Une journée agréable avec des températures déjà comprises entre 13 et 16 degrés. 13 degrés, par exemple, dans l'Orne à Joué-du-Bois. 14 à Vimoutiers, à Tingebray, 14 également à Bagnols-de-l'Orne, 15 degrés pour vous à Rabaudange, 16 à Condé-sur-Sarthe et Bellem, 14 à Souleuvre-en-Bocage, 15 à Pierrefitte en Cinglé, 15 relevés également à Villers-Bocage, à Colville-sur-Mer, 16 à Beuvrand-en-Auge, à Carpiquet, Virville-sur-Mer. Et dans la Manche, on a 14 degrés à la Trinité, également à Montigny, 15 degrés pour Granville ce matin. 21 à 27 pour les maximales aujourd'hui. Que regardez-vous, Jean-Baptiste Marie, vous cherchez une mouche? Vous tournez la tête.
7: Bon, ouais. Je regarde.
0: Bon, on se projette sur demain, mardi, avec le même programme, avec des températures qui avoisinent les presque 28, voire 29 degrés, toujours un grand soleil. La même chose mercredi. Et en fait, ce qu'il faut retenir, c'est que cette semaine est quasiment une semaine entièrement ensoleillée, un temps sec jusqu'à dimanche, nous annonce Météo France.
7: Et sur la route, François, comment ça circule?
0: Ça circule bien, c'est fluide sur le réseau normand. Alors, c'est certain que c'est la dernière semaine d'école, de boulot aussi pour certains. Donc on a encore les quelques ralentissements. On sera là pour vous les signaler dans la prochaine demi-heure sur le périphérique Canet. Mais ce qui est important à retenir pour vous, qui n'êtes pas automobiliste, mais qui empruntez le réseau de bus Twisto dans l'agglomération canaise, vous l'avez entendu, on vous redonnera encore de nouvelles précisions dans les prochains rendez-vous d'infos à partir de aujourd'hui. Le réseau s'adapte avec de nombreuses lignes de bus qui voient leurs horaires, leurs itinéraires modifiés. Je vous donne rendez-vous sur ici.fr, sur twisto.fr, parce que c'est 5 zones, 5 grandes zones impactées par ces nouveaux changements à partir d'aujourd'hui. Le centre-ville de Caen, le quartier Saint-Ouen, les quartiers Beaulieu, Chemin Vert et au niveau de Saint-Comté aussi. Donc voilà, prudence et surtout adaptez vos déplacements avec ces nouveaux horaires. Rendez-vous sur twisto.fr. Actuellement, ça roule bien. Vous connaissez la route pour nous signaler tout problème. 02 31 44 48 44 via le téléphone ou WhatsApp.
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0: Très bon réveil, il est 7h11.

0: Très bon réveil avec votre radio locale ici Normandie, 7h13.
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0: Alors c'est sûr, hein, une partie de vos vacances vont se passer par chez vous, ici en Normandie. Eh bien ici Normandie vous donne tous les bons plans pour découvrir des coins, des festivals, des loisirs. Et faut surtout pas manquer un passage par Lisieux, s'il vous plaît. L'offre est grande dans la capitale Ogeronne. Festival, baignade, pétanque, balade à vélo, et si vous êtes gourmand, c'est aussi le bon plan. On ouvre notre carnet de route dans 5 minutes avec Julia.
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0: 7h15, Alain Ginesté, bonjour.
4: Bonjour.
0: L'œil sur l'actu, votre coup d'œil sur l'actu, comme chaque matin. Alors Alain, il n'y a ce matin plus aucun département en alerte rouge canicule. Pour autant, l'épisode n'est pas fini.
4: Pas tout à fait, c'est vrai. Mais disons qu'on va moins suffoquer et donc peut-être un peu moins chouiner, comme avait dit le chroniqueur Daniel Riolo lors de la première canicule, celle de fin mai. Et qui n'a d'ailleurs pas renouvelé cette fois son imparable conseil santé. Il fait chaud, basta. T'ouvres la fenêtre et tu mets un t-shirt. Heureusement qu'on n'a pas fait ça ces derniers jours. On voit bien de toute façon qu'on n'en est plus là. Les faits sont têtus, les températures aussi. Mais avec ces épisodes rapprochés et de plus en plus intenses, peut-être qu'il y en aura de plus en plus des chouineurs. Parce que si la canicule touche tout le monde, que c'est un événement universel, comme a dit Yann Barthès dans l'émission Quotidien il y a quelques jours, voilà que ceux qui habitent dans les combles, sous les toits, osent désormais chouiner.
5: Donc ils se sentent autorisés à parler plus fort, car j'habite sous les toits. Tout le monde s'en fout.
4: Hallucinant mépris de classe, déconnexion, indécence, voilà ce qu'on a pu lire après cette sortie lunaire, où il était dit aussi que face à ce phénomène, qu'on soit Bernard Arnault, un ministre, ou vous ou moi, on était tous logés à la même enseigne. Pas tout à fait quand même. En France, un logement sur deux devient une bouilloire thermique en cas de canicule. C'est la Fondation pour le logement qui le dit. Et on comprend que ça n'est pas fait rire du tout ceux qui vivent dans les chambres de bonne, les naufragés du dernier étage. Alors oui, on a tous chaud, mais quand même pas pareil. Des fois l'hiver, on a tous froid, mais pas de la même manière en fonction de là où on habite. Des fois, on a tous faim, mais on ne vit pas pareil si le frigo est plein. Et puis on va tous mourir aussi, mais peut-être pas de la même manière ou au même âge, en fonction de là où on vient. Donc oui, le réchauffement climatique est là, mais nous ne sommes pas égaux devant lui, les faits sont têtus, et dire désormais « suez et arrêtez de chouiner », ça ne passe plus.
0: Oh que oui, merci Alain, merci pour ces précisions. 7h16 d'ailleurs, je vous renvoie à ce témoignage de Clément qui vit dans le centre-ville de Caen, qu'on entendait dans le journal de 7h, qui a vécu cette canicule dans son appartement comme une véritable galère, une véritable souffrance. Sa rencontre à retrouver sur ici.fr. Allez, un peu de légèreté ce matin pour se réveiller. C'est Laurent Voulzy, le rêve du pêcheur. Et restez bien à l'écoute parce que le tout nouveau jeu d'ici Normandie, celui pour votre été, arrive dans quelques instants. 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

0: Le rêve du pêcheur, Laurent Voulzy, 7h20. Julia, bonjour.
1: François, bonjour.
0: Le carnet de route avec vous, des idées de sortie en Normandie tout au long de l'été. Et aujourd'hui, vous nous proposez un programme à faire en famille dans le secteur de Lisieux.
1: Aujourd'hui, dans les carnets de route, direction Lisieux, au cœur du Pays d'Auge, une ville que l'on connaît souvent pour Sainte-Thérèse, mais qui réserve bien d'autres surprises aux vacanciers curieux. Pour commencer, impossible de manquer la majestueuse basilique Sainte-Thérèse, avec son immense coupole, visible à plusieurs kilomètres à la ronde. C'est l'un des plus grands édifices religieux construits au XXe siècle en France. À l'intérieur, les mosaïques recouvrent les murs comme un immense livre d'images et racontent la vie de la célèbre carmélite. Alors que l'on soit croyant ou simplement amateur de beaux monuments, la visite vaut largement le détour. Côté culture, si vous passez par Lisieux entre le 5 et le 12 juillet, le Festival de musique ancienne célèbre cette année sa 30e édition. Concerts, académies et artistes venus de toute l'Europe font revivre les œuvres de Bach, Handel et de nombreux compositeurs baroques. Une belle occasion de voyager dans le temps sans quitter son siège. Le premier rendez-vous musical de ce festival aura lieu ce dimanche 5 juillet à 16h, château et église de Saint-Germain-de-Livet. On est là à un quart d'heure de Lisieux en direction de Livarot. Ouverture donc de ce 30e festival avec des douceurs baroques par l'ensemble les académiciens. Pour les loisirs, cap sur les bords de la Touque pour profiter d'une partie de pétanque au boulodrome Jacques Trichet ou sur les terrains aménagés le long de la rivière. Pour les marcheurs, promeneurs, il y a aussi un sentier qui a été aménagé en bordure de la Touque pour une balade à la fraîche, comme on dit, permettant de flâner du nord au sud de la ville. Et si votre définition des vacances inclut davantage les maillots de bain, le centre aquatique Le Nautil propose bassin, aquabike et moments de détente pour toute la famille. Et puis les vacances, c'est aussi le moment de bien manger. Pour une pause gourmande, eh bien poussez la porte de la boutique gourmande. Oui, elle porte bien son nom. Une adresse appréciée pour ses spécialités et ses produits fins à déguster sur place ou à emporter. Si vous avez envie de vous offrir une parenthèse plus raffinée, eh bien direction l'Accord Parfait dans le centre-ville, non loin de la cathédrale. Une table élégante où les produits de saison sont travaillés avec soin dans une ambiance chaleureuse. Alors cet été, prenez le temps de faire escale à Lisieux entre patrimoine, musique, loisirs et gastronomie. La cité Augeronne a plus d'une corde à son arc et quelques bonnes raisons de prolonger la balade.
0: Merci Julia.
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0: Pierre Chaud, 7h28.
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0: Nous sommes dans le Calvados à Saint-Aubin-sur-Mer. Bonjour Patricia.
6: Bonjour.
0: Comment ça va ce matin?
6: Bah écoutez, ça va très bien, il fait moins chaud donc on est mieux.
0: Ah oui, c'est beaucoup plus agréable en effet, hein. On va profiter de cette semaine en effet bien plus rafraîchissante, quoique on en reparlera après le journal de 7h30. 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Il faut retrouver cette année-là, ma chère Patricia, une année entre 1986 et 2026, bien sûr. Alors, je vous rappelle les règles, hein. Je vais vous donner un premier indice, et puis un second, et à vous de me dire si quelle est cette année, ok? Alors, cette année-là, ma chère Patricia, Amandine Petit, la calvadosienne de Bourguébu, est élue Miss France. À votre avis, c'est quelle année?
6: Je dirais dans 2000.
0: Alors cette année-là, on écoutait ça aussi sur votre radio locale.
7: Le monde a changé, il s'est déplacé.
0: Julien Doré, La Fièvre, à votre avis? Non. Valérie Ablon est avec nous. Bonjour Valérie.
8: Bonjour, bonjour à tous.
0: Cette année-là, c'est
8: 97.
0: Non, on était bien plus proche de nous là. On y reviendra dans quelques instants. Merci Valérie. Il est 7h30. Pour l'instant, faisons un point sur l'actu en France et dans le monde en 90 secondes avant l'info d'ici.
9: Entre 20 et 30 degrés attendus cet après-midi, on respire de nouveau, toutes les vigilances rouges sont levées. Il ne reste que 5 départements du Sud-Est et de la Corse en vigilance orange. L'heure est maintenant au bilan et aux leçons à tirer après cette canicule. Une cellule interministérielle de crise est prévue à 16h. 2 enquêtes ouvertes pour comprendre le crash d'avion survenu hier à Tomblaine, près de Nancy. L'une du bureau enquête et analyse compétent dans ce genre d'accident et une autre du parquet de Paris à la recherche des responsabilités pénales. Les 11 occupants de l'appareil sont morts sur le coup. C'est un texte politiquement inflammable. La loi d'urgence agricole est examinée aujourd'hui au Sénat. Parmi les mesures controversées, la simplification des procédures pour construire une méga bassine ou encore le retour de l'acétamipride, d'un néonicotinoïde dangereux pour la biodiversité, la santé, mais réclamé par les betteraviers et les producteurs de noisettes. MaPrimeRénov à nouveau raboté dès la rentrée de septembre. Le changement d'une fenêtre ou du ballon d'eau chaude, les monogestes en fait ne seront plus éligibles au profit des rénovations globales. Des affaires renvoyées, des tribunaux ralentis, magistrats et avocats protestent contre la réforme judiciaire portée par leur ministre Gérald Darmanin. Ils dénoncent l'accélération des procédures pénales et l'allongement de la durée légale de détention provisoire. Il replonge sur une distance qui lui réussit bien. Léon Marchand sur le départ ce matin du 200 mètres brasse au championnat de France de Saint-Étienne. C'est l'une des 4 épreuves sur lesquelles il a triomphé lors des JO de Paris 2024.
10: Merci Valentin Bertrand. L'info d'ici ce matin, ce sont les importants changements qui concernent le réseau de bus Twisto de l'agglomération cannaise. Un véritable Big Bang. Là où le chantier d'extension du tram passera d'ici 2029. Ainsi, depuis ce matin, 22 arrêts ont été supprimés. Les usagers doivent aller prendre leur bus plus loin. Cela concerne les secteurs du centre-ville, de Beaulieu, Saint-Paul, La Évigné, Saint-Ouen et le quartier du chemin vert où vous vous êtes rendu, Martin Cotta.
11: Le quotidien sera chamboulé pour Angelita.
12: Sans bus, je suis perdue. Je fais tous mes trajets en bus.
11: Ces changements d'arrêt de bus suscitent l'inquiétude chez Prisca.
13: Je prends le 1, je prends le 9, je prends le 6, je prends celui qui est proche, quoi.
14: Bonjour et... madame, quelle était votre question?
13: Parce que après cet arrêt, c'est l'arrêt Église Saint-Jean.
14: Dans le centre-ville.
13: Comment ça va se passer après l'arrêt Tourterelle? Ça sera quel genre d'arrêt?
14: Vous avez ici l'arrêt Tourterelle.
11: L'usagère est vite rassurée par Anne-Sophie Herbette, directrice marketing du réseau Twisto. L'arrêt de bus d'Amine est déplacé de quelques centaines de mètres rue du Chemin Vert. Et il y a de quoi être soulagé quand même pour lui.
15: À partir au lycée, je prends le 1. Le 1, le matin, de base, c'était déjà une catastrophe vu qu'on était trop. Et là, avec les travaux, c'est pas possible, quoi. Le bus fait un détour, il prend le même chemin que le 9. À l'époque, il y avait un feu de travaux qui me prenait 5 minutes à chaque fois. Et on arrivait presque tout le temps en retard, quoi.
11: L'objectif du nouveau tracé de certains bus, c'est justement d'éviter au maximum les zones de travaux. Le bus de Marie-Pierre ne passera plus au même endroit avec l'extension du tram, mais elle s'estime gagnante dans cette affaire.
2: Je préfère le tram, donc je serais bien contente d'avoir un arrêt de tram en bas de chez nous. Là, ça va être un plus pour toutes les habitations, parce que ça va vite le tram. Puis il y a moins de difficultés, de la circulation, les bus ne sont pas arrêtés, etc. Donc, je suis contente.
11: Et la fréquence des bus ne change pas. Il y a même du renfort de personnel chez Twisto, explique Anne-Sophie Herbet.
3: Donc, on a ajouté 6 bus et 9 conducteurs pour à la fois assurer la même fréquence sur les lignes qu'aujourd'hui et à la fois être là en renfort si vraiment à un moment donné il y a un feu, d'ajouter un alternat, etc. On sera réactif.
11: Le nouveau tracé de certaines lignes coïncide ce lundi avec le début des horaires d'été, une saison où la fréquentation baisse de 30% sur le réseau Twisto.
10: Reportage ici Normandie, signé Martin Cotta. Ici Normandie, radio officielle du chantier d'extension du tram qui vous accompagne pendant ces changements. 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Dans 10 minutes, l'invité d'ici Normandie sera Nicolas Escage, directeur du campus Canet de Sciences Po Rennes, dont les formations s'articulent autour des transitions écologique, notamment après une semaine caniculaire. Nous tenterons de tirer avec lui les enseignements de ce coup de chaud. Dans le journal de 8h, nous irons au Breuil-en-Auge. La commune cherche toujours un médecin pour remplacer la docteure partie en fin d'année dernière. Cela fait 6 mois qu'elle remue ciel et terre sans succès. La météo, François, 7h35 minutes, bien plus agréable et vivable que la semaine dernière.
16: Hein. Ah oui, c'est sûr, même si les températures restent quand même élevées pour la saison, on est plus en canicule, évidemment, et la journée est plutôt belle. Hein. Pour démarrer la semaine, c'est du soleil, quelques nuages quand même ce matin, et ça va s'éclaircir un peu plus largement dans l'après-midi, avec un vent de nord qui souffle jusqu'à 30 km/h.
10: Les températures?
16: 13 à 16 degrés ce matin, 13 degrés par exemple à Carouge, 14 à Camembert, 14 également à Saint-Georges-les-Grands, Roseillers ou Domfront, 15 à Argentan, 16 à Damigny, 16 à Mortagne-aux-Perches. Dans le Calvados, c'est la même chose, avec 14 degrés en ce moment à Jurques, 15 à Falaise, à Clessy, à Port-en-Bessin, 16 pour Pont-l'Évêque, 16 également à Caen et Merville-Franceville. Dans la Manche, 14 degrés pour Champrépu, Sourdeval, 15 degrés à Genet. Et dans l'après-midi, sur l'ensemble de la région, entre 21 et 27 degrés, nous annonce Météo France. Même programme pour demain, la même chose, mercredi, ça change très peu, hein, dans les prochains jours et même pour quasiment toute la semaine, c'est ce que nous annonce Météo France. Du soleil, des températures qui se maintiennent jusqu'à dimanche.
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16: Et sur la route, François, ça commence à ralentir sur le périphérique sud de Caen. Je le vois sur nos écrans, chaussée extérieure entre Cormelles-le-Royal et Mondeville en direction de la Porte de Paris. Prudence, ailleurs dans l'agglo, ça roule bien. Sur les autres routes de la région, toujours ces travaux, hein, départemental 513 en direction de Cabourg, entre Hérouville-Villette et Bavant, et ce qui crée déjà un important ralentissement sur un peu plus d'un kilomètre avec un feu de chantier. Donc prudence en arrivant sur le secteur. 02 31 44 48 44, si on rencontre un souci. Et pour ces travaux, hein, concernant le tramway à Caen, avec ces nouveaux changements importants pour les lignes de bus, dans 5 secteurs de l'agglomération caennaise, le centre-ville, Saint-Ouen, les quartiers Beaulieu, Chemin Vert, et dans le secteur de Saint-Comté, à partir d'aujourd'hui, le réseau Twisto s'adapte avec changement d'itinéraire, changement d'horaire aussi. Rendez-vous, hein, sur twisto.fr, rendez-vous sur ici.fr, on vous donne toutes les infos.
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0: Suivez le guide. Durant tout l'été, on vous propose des visites, des découvertes accompagnées de professionnels. Et celle-là va vous plaire. Le D-Day Boat Tour, une sortie en mer au départ d'Arromanches pour découvrir au large ce qu'il s'est passé il y a 82 ans. Olivier, bonjour.
3: Bonjour.
0: Oui, c'est vous qui êtes à l'initiative de cette nouvelle sortie. C'est tout simplement inédit ce que vous proposez.
3: Ah oui, complètement, puisque donc la compagnie D-Day Boat Tour, hein, nouvellement construite, va proposer à partir du 11 juillet une expérience maritime immersive à Romanche-les-Bains. Donc c'est complètement innovant puisque les passagers de notre bateau pourront donc revivre ou vivre le D-Day par la mer à bord d'un bateau amphibie qui s'appelle Archimède et muni d'audio guide, donc qui racontera toute cette période du D-Day et plus particulièrement les défis logistiques qui se sont déroulés, qui se sont passés à Romanche-les-Bains.
0: Un mot sur ce bateau amphibie, on l'a dit Olivier, présentez-le nous.
3: Alors c'est un bateau amphibie évidemment, donc par définition qui roule, je dirais quand la mer est au large, et puis qui navigue lorsque la mer est à proximité et sur l'estran à proximité des côtes. Donc déjà il y aura donc déjà c'est une balade maritime, donc c'est plus qu'innovant et c'était très très demandé par les visiteurs, les touristes, mais aussi par les locaux. Donc c'est un bateau amphibie de 43 sièges. Donc comme vous l'avez dit, il est actuellement stationné à Romanche, hein, enfin juste à côté sur la cale de Tracy. Et ce bateau, en fait, par le passé, desservait l'île de Tatiou, pour ceux qui connaissent, au départ de Saint-Valaoul.
0: C'est une sortie de combien de temps, Olivier ?
3: Alors, la balade immersive durera 45 minutes. Donc, l'embarquement et le débarquement, évidemment, se fera au niveau de la cale Neptune, donc à Romanche-les-Bains. Donc, ce sera une balade que nous proposerons tous les jours, à partir du 11 juillet jusqu'au 31 août, et donc à partir de 10h et toutes les heures, donc de 10h à 17h.
0: D-Day-Boat-Tour.com, le site pour avoir toutes les infos et aussi surtout réserver votre place sur ce bateau d'une quarantaine de places. C'est à partir du 11 juillet depuis à Romanche, le D-Day Boat Tour. Merci Olivier.
3: Merci à vous.
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0: À 7h45, et ces questions qu'on se pose, comment tirer des enseignements de la canicule qu'on vient de vivre? Que faire pour s'adapter alors qu'un nouveau coup de chaud est annoncé pour la semaine prochaine? Eh bien, on pose ces questions ce matin, Jean-Baptiste Marie, à notre invité Nicolas Cache, géographe et directeur du campus de Caen et de Sciences Po Rennes, dédié aux transitions.
9: Bonjour Nicolas Cache.
10: Bonjour.
9: Je précise également que vous êtes maire adjoint de Caen, une personnalité publique, donc en responsabilité, parce que les collectivités, l'État sont en première ligne, on l'a bien vu la semaine dernière, Des écoles ont été fermées, les transports publics suspendus. Ce n'est que le début, malheureusement, ça va se multiplier.
10: Oui, bien sûr, on connaît finalement les heures les plus froides, c'est malheureux de le dire, hein, qu'on va connaître ces 100 prochaines années. Et ça touche, vous l'avez dit, tous les domaines, les transports, les écoles, que ce soit le transport ferroviaire, les transports urbains, et puis aussi les logements. Donc ça touche l'ensemble des éléments de la ville.
9: Comment on s'adapte ?
10: Ben, le mot adaptation, je l'aime pas trop. Ouais. D'abord parce qu'il faut pas lâcher l'atténuation. C'est l'atténuation qui est aussi centrale. Mais aussi parce qu'il va falloir recomposer de manière massive nos espaces, nos territoires. Et donc, c'est pas une simple réaction minime. C'est vraiment une réadaptation spatiale qu'il faut opérer.
9: On a l'impression que cela, ça fait des années qu'on le dit. Et cette réadaptation, elle n'arrive pas.
10: Non, parce qu'il y a une forme de déni collectif. Tant qu'on n'a pas expérimenté, vécu dans nos chairs ces températures, on n'y croit pas. Et donc c'est malheureux, mais c'est ce qu'on a connu aussi par rapport à la guerre en Ukraine vis-à-vis de l'énergie. À chaque fois qu'on traverse une crise majeure, c'est à ce moment-là qu'on accélère les mesures face à ces canicules.
9: Difficile de pointer du doigt tel ou tel responsable, parce que les responsabilités sont multiples. Mais néanmoins, on a quand même bien le sentiment, et je parle notamment de la puissance publique, des politiques, est-ce qu'ils ont suffisamment pris en compte ces changements climatiques, et surtout de tout faire pour l'atténuer au maximum ?
10: Des mesures ont été prises, mais il faut agir, on l'a dit, sur tous les plans, à toutes les échelles. Les investissements sont massifs, il faut gérer à la fois le court terme, l'urgence. On avait la semaine dernière des urgences, créer des espaces climatisés ou de rafraîchissement dans les écoles, pouvoir accompagner les habitants. Et puis, il faut ménager aussi le long terme. Et là, il faut changer, je pense, d'horizon politique. Peut-être renoncer à certains projets, peut-être aussi déstructurer ou déconstruire certains quartiers pour laisser notamment les trames transparentes, les trames fraîches pénétrer à l'intérieur de la ville. Donc c'est un horizon politique qu'il faut modifier.
9: Et ces trames fraîches, on en a chez nous, là, ici, en Normandie, à Caen, par exemple. On a la mer qui est pas très loin.
10: Oui, on a Olivier Cantat, qui est un géographe de l'Université de Caen, qui travaille beaucoup sur cette cartographie. On a la brise de mer qui vient du nord, la brise de campagne qui vient du sud. Il faut pouvoir faire en sorte que cette trame fraîche pénètre, irrigue l'intérieur de la ville, et donc pas forcément construire le long de cette trame fraîche et puis prolonger en végétalisant.
9: Pour en revenir sur la politique, on peut quand même se poser des questions. On a vu en début d'année que le gouvernement a décidé de baisser encore de 20% le fonds vert qui permet aux collectivités locales de financer des projets de transition écologique. Là, on apprend hier qu'il va y avoir encore des changements à la baisse sur MaPrimeRénov'. C'est pas sérieux de prendre de telles décisions.
10: Bien sûr, mais c'est rien, je dirais, à côté des investissements massifs qu'on doit opérer à toutes les échelles. Je pense qu'il faut aussi faire confiance aux collectivités locales. La question de la décentralisation, c'est une vraie question par rapport à la mutation climatique. Et donc, c'est un changement institutionnel à opérer. Et puis, ces crises sont aussi l'occasion de passer un cap démocratique. Moi, je pense que l'horizon de la transition, c'est l'horizon démocratique. C'est de pouvoir ouvrir largement la décision. Et ça, c'est beaucoup plus massif.
9: Nicolas Escache, directeur du campus de Caen de Sciences Po Rennes, est l'invité d'ici Normandie ce matin. Est-ce qu'il y a des choses à faire aussi dans la construction, dans l'habitat ? On a entendu un reportage là, il y a un peu plus d'une demi-heure, dans le journal de 7h, d'un jeune Canet qui vivait dans un appartement mal isolé, etc. Est-ce que, évidemment, il y a des travaux d'isolation à faire ? Mais est-ce que dans le neuf, on peut pas refaire des choses, ou même dans l'ancien, rénover différemment ?
10: Bien sûr, d'abord, on a beaucoup pensé à avoir chaud, mais on a peu pensé à avoir froid. Donc il y a les deux aspects, vraiment, parce que la perturbation climatique, c'est aussi des épisodes de grand froid et des épisodes de grand chaud. Et puis, il faut penser aussi aux matériaux, à l'orientation, à la ventilation naturelle. C'est un ensemble qui peut, évidemment, apporter beaucoup d'éléments liés au bâtiment.
9: La semaine dernière, pendant cet épisode quelqu'un, on a beaucoup parlé de la clim, avec certaines forces politiques d'ailleurs qui veulent des grands plans de climatisation de la France. Est-ce que c'est bien sérieux quand on sait que une clim qui tourne, ça provoque de la chaleur ?
10: Ça provoque de la chaleur localement, et puis c'est beaucoup beaucoup d'énergie. Et évidemment, les transitions, c'est aussi voir l'ensemble des aspects. Évidemment, la question de la fraîcheur, mais aussi la question énergétique.
9: On l'a dit, sans doute un prochain coup de chaud la semaine prochaine. Comment on fait ? Il faut déjà se préparer. Est-ce que tout à chacun peut essayer de mettre sa petite pierre à l'édifice, ou en tout cas essayer de rafraîchir, son logement, ou adapter les bonnes attitudes.
10: Oui, et puis il faut planter. Les arbres, c'est les meilleurs climatiseurs naturels. Donc planter, se rapprocher des parcs. Les parcs sont ouverts plus longtemps. Se rapprocher de l'eau. Voilà, c'est tous ces éléments-là. Et ça change la géographie de la ville. C'est-à-dire que la dimension naturelle, le vivant, devient premier pour nous protéger.
9: Une dernière question, je le disais en début d'entretien, vous êtes maire adjoint de Caen, notamment en charge de la question du tourisme. On l'a vu ces dernières années, par exemple, et même entendu cette antenne, des gens du sud de la France venir passer leurs vacances en Normandie pour chercher la fraîcheur. Est-ce que ça, vous vous y attendez aussi à des changements d'habitude en termes de tourisme.
10: Ça peut paraître curieux, mais il faut envisager une surfréquentation, il faut pouvoir la prévenir. C'est-à-dire qu'à la fois, il faut qu'on assume Caen comme ville touristique, ce qui n'est pas forcément toujours le cas, mais en même temps, il faut pouvoir prévoir aussi une surfréquentation demain pour développer une attractivité et un tourisme différemment.
9: Merci beaucoup Nicolas Escache, géographe, directeur du campus de Caen de Sciences Po Rennes, donc, et également maire adjoint de Caen, d'avoir été l'invité d'Ici Normandie. Bonne journée.
10: Merci à vous.
0: 7h51 en ce lundi 29 juin. On consomme et on paie plus tard. La première carte de crédit était en carton. C'est ce que va nous raconter Stéphane Bern. Un peu d'histoire, ça va nous faire du bien. Juste avant, les infos de 8h.

0: Les épines du cœur qu'on vivrait en live si vous avez votre place pour Beauregard. 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Votre radio qui vous accompagne sur les routes de la région.
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0: Avec un périphérique canet qui se charge de plus en plus, hein, je le vois sur nos écrans, vous le vivez, vous qui y êtes, notamment sur la chaussée extérieure du périphérique sud, entre Fleury-sur-Orne et Mondeville, sur plusieurs kilomètres, ça ralentit aussi après le viaduc de Calix en direction du CHU et de Bayeux, prudence, et à l'ouest, attention, c'est bien plus important, c'est bien plus saturé à hauteur de Festiland sur la chaussée intérieure, comme chaque matin. Et puis attention, bien sûr, dans le centre de Caen, au niveau de l'hippodrome de Caen, le boulevard Guillou, ça ralentit déjà à cause des travaux entre le lycée Malherbe et le Zénith de Caen. Soyez vigilants. J'en reviens aussi sur ce travaux qui, là aussi, crée des bouchons. Départemental 513 entre Hérouvillette et Bavant en direction de Bayeux. Des travaux avec un feu de chantier. Et là, ça coince sur un peu plus d'un kilomètre. Allez, prudence, et on reste en contact. Appelez-nous 0230 31 44 48 44 si vous rencontrez un problème. Et puis vous pouvez aussi passer via WhatsApp, oui, le réseau WhatsApp avec le même numéro 02 31 44 48 44 et laissez-nous par exemple un message vocal, on le diffusera sur votre radio locale.
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0: 22 arrêts sont supprimés ou déplacés du réseau de transport en commun Twisto. C'est un gros changement lié aux travaux du tramway, bien sûr. On va tout vous détailler. Hein. Pour vous qui empruntez le bus dans l'agglomération caennaise, rendez-vous dans le journal de 8h. Mais pour l'instant, il est 7h57. Stéphane Bern, bonjour.
7: Bonjour à tous.
0: Alors Stéphane, on voyage ce matin au temps où un étourdi invente l'une des cartes incontournables de notre quotidien.
7: Les grandes inventions peuvent naître de petits moments de gêne. L'addition qui arrive, le portefeuille qui manque et le rouge qui monte aux joues. En 1949, au Madge's Cabin Grill, un restaurant chic de New York, Frank McNamara savoure son repas et passe un agréable moment en bonne compagnie. Jusqu'au moment de payer. La catastrophe.
8: C'est vraiment la caca, la cata, c'est la catastrophe. C'est la catastrophe.
7: Ses poches sont vides, l'homme d'affaires a oublié son portefeuille. Heureusement, sa femme lui sauve la mise et règle l'addition. Derrière chaque grand homme se cache une femme. McNamara se promet qu'une telle situation n'arrivera plus. Pour s'en assurer, il a une idée. Et si l'on pouvait payer sans avoir d'argent sur soi? Quelques mois plus tard, il retourne au Major's Cabin Grill avec son associé et paye le repas. Toujours sans son portefeuille, mais cette fois, à l'aide d'une petite carte en carton. À ne pas confondre avec un chèque en bois. Le principe est simple, on consomme aujourd'hui et on paye plus tard. C'est la première carte de crédit moderne lancée par le Diners Club.
4: T'as toujours pas de carte de crédit ?
9: Enfin, tu sais bien que je suis interdit bancaire.
7: Le succès est rapide. L'idée séduit les clients, soulage les commerçants et transforme peu à peu notre rapport à l'argent. Mais ce qui est fascinant, c'est que cette invention avait déjà été imaginée 60 ans plus tôt. En 1888, dans son roman « 100 ans après » ou « L'an 2000 », l'écrivain Edward Bellamy décrit une société futuriste où chacun possède une carte lui permettant de régler ses achats sans monnaie. La carte de crédit a réglé un problème. Ne plus avoir besoin d'argent sur soi. Elle n'a malheureusement pas réglé le problème majeur. Ne plus avoir d'argent tout court.
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0: Très bon réveil, très belle journée à l'écoute de votre radio locale. Ici Normandie, il est 8h. Nous sommes le 29 juin, Jean-Baptiste Marie, bonjour.
10: Bonjour.
0: Attention si vous êtes des habitués du réseau de bus Twisto Vacances.
10: D'importants changements entrent en vigueur à partir d'aujourd'hui en raison de l'avancée du chantier de la nouvelle ligne de tramway. 22 arrêts du réseau de transport en commun sont supprimés et déplacés. Cela vous concerne si vous prenez le bus dans les secteurs du centre-ville, Beaulieu, Saint-Ouen et Vigné, Chemin Vert et Quartier Saint-Paul. Des modifications qui résultent de plusieurs mois de travail. Détail Anne-Sophie Herbette, elle est directrice marketing chez Twisto.
11: L'idée est de sortir au maximum de l'emprise du chantier du tramway tout en proposant en fait des arrêts qui sont le plus proches possible des arrêts supprimés et des habitations, des lieux de travail, des lieux de loisirs. On va avoir peut-être un peu plus de marche à pied pour se rendre à son arrêt, mais ensuite on garantit une fréquence sur toutes les lignes et le moins de retard possible. Ça commence par un travail sur une carte, on regarde quels arrêts, quelles lignes vont être impactées, où se situent en fait les principaux travaux. Donc il y a plusieurs secteurs, hein. Donc il y a le secteur du centre-ville, le secteur de Beaulieu, Pompidou. Et donc on a regardé comment vont se dérouler les travaux sur les 3 années et avoir l'offre de transport la plus lisible.
10: Et sur ici.fr, vous retrouvez le détail de tous ces changements pour les lignes de bus, notamment numérotées de 1 à 9, qui sont traversées par les travaux du tram. Ici Normandie, qui est la radio officielle du chantier d'extension du tramway jusqu'en 2029. Des perturbations à la SNCF également, qui vont durer jusqu'au 6 juillet. En raison des orages survenus ce week-end, plusieurs dizaines d'arbres ont chuté dans les Yvelines. Et le rabattage va prendre du temps. Alors des trains, notamment les Paris-Caen-Cherbourg et Paris-Trouville-Deauville, vont être supprimés. Les autres qui circuleront sur ces lignes verront leur temps de parcours rallongé de 30 minutes environ. Renseignez-vous donc avant de prendre votre train.
0: Également dans l'actualité, un feu s'est déclaré cette nuit sur un bateau amarré dans le port d'Honfleur.
10: Oui, vers 3h du matin, un incendie s'est déclaré dans la cuisine du bateau. Selon nos informations, une centaine de personnes ont été évacuées du navire. Nous n'avons pas plus d'informations que cela. On y reviendra dans nos prochains journaux. Un accident de la route a fait un blessé grave hier soir dans l'Orne, à Abloville, c'est près d'Argentan. Peu avant 20h30, un camping-car et une voiture sont entrés en collision. Le choc a impliqué 4 personnes. L'une gravement blessée a été transportée à l'hôpital d'Argentan. Une autre plus légèrement touchée a été conduite au centre hospitalier d'Alençon. Les 2 autres personnes sont indemnes. Une quinzaine de sapeurs-pompiers sont intervenus.
0: 8h03 dans le Pays d'Auge, entre Pont-l'Évêque et Lisieux. La commune du Breuil-en-Auge n'a toujours pas trouvé de médecin.
10: Oui, la praticienne en poste depuis 2022 a dû cesser son activité fin 2025. Et en début d'année, sur votre radio locale ici, souvenez-vous, on vous racontait que les élus avaient carrément écrit au ministère des Armées pour tenter de trouver un docteur, car il en forme. Eh bien, 6 mois après, rien n'a changé. Il y a bien eu quelques pistes, mais sans jamais se concrétiser, Martin Cotta.
12: Le cabinet médical dans un local façade bois tout neuf est encore fermé. Ce sujet, c'est un peu l'arlésienne pour les habitants.
13: Je sais pas quoi vous répondre.
12: Annie en vient à formuler une proposition.
13: On leur paye des études, ils vont à l'université. L'université, c'est nous qui la payons. Et donc, je pense que les médecins pourraient être assujettis à rendre ce qu'on leur a offert pendant 10 ans d'études.
12: C'est d'autant plus incompréhensible, estime Frédéric, que la commune dispose d'une maison de retraite.
14: Qui a fait
4: 30 et quelques années qu'elle est déjà créée. Actuellement, là, on est sur 40 lits et on va passer avec, je crois, à peu près 50 lits, sachant que moi, j'y travaille. C'est pour ça.
12: Être médecin au Breuillonneau, j'aurais bien son avantage, rappelle David Potier, le maire.
14: Le projet, on est une commune qui a pratiquement 1000 habitants, avec un achalandise de plusieurs quand même habitants tout autour, puisqu'on a des communes environnantes. C'est surtout que la patientèle, il n'a pas besoin de faire de publicité, la patientèle va se faire automatiquement. La médecin qui était là avant avait fait sa patientèle très rapidement.
12: L'élu discute avec une poignée de médecins, dit-il. Aucun ne vient de la Normandie, mais beaucoup ont des attaches avec la région. Le travail de lobbying continue.
10: Un reportage ici Normandie au Breuillonneau, signé Martin Cottam. À Deauville, ce soir, dans le Calvados, un nouveau rassemblement en mémoire de Liana est prévu un mois après la découverte du corps sans vie de cette petite fille de 11 ans dans le Gers. L'association 160 000 enfants appelle sur son compte Instagram à se réunir. L'association lutte contre les violences sexuelles faites aux enfants et demande une meilleure protection de l'enfance avec une loi cadre intégrale. Le rendez-vous est fixé à 19h au niveau du bassin à flot près de l'office de tourisme face à la gare SNCF, donc à Deauville.
15: Il sera ce matin sur le marché de Tingebray, le bus des aidants sillonne le département de l'Orne.
10: Les aidants, ce sont ces personnes, souvent des proches, qui accompagnent une personne malade ou en situation de handicap dans sa famille. Et pour aider les aidants, l'UNA du Bocage, l'Union Nationale de l'Aide des Soins et des Services au Domicile, a décidé d'aller à leur rencontre pour échanger avec eux autour d'un café ou d'activité. Axel Morvan est ergothérapeute à la Maison des aidants de Flers.
16: La mobilité, c'est une grande question, dans le sens où on a beaucoup de personnes qui n'ont pas forcément le permis ou qui n'ont plus le permis, qui sont isolées, qui ne connaissent pas les aides possibles dans le territoire. Donc l'idée, c'est, si on va à leur rencontre, leur proposer les mêmes services qu'une ville un peu plus mouvementée, finalement. Du coup, c'est bien pour le binôme aidant aidé. On leur propose des temps d'échange autour d'un café des aidants, du soutien et de l'écoute. On a aussi des temps d'activité, donc on a des ateliers mémoire un peu sur le territoire. L'idée, c'est de les développer aussi. Et on va développer du coup le répit à domicile, faire des activités avec l'aidé pendant que l'aidant prend soin de lui, ou pourquoi pas participer à une activité au bus, tout ça dans les zones rurales.
10: Et pour l'instant, l'UNA fait connaître le dispositif avant le vrai début de l'opération qui débutera à partir du mois de septembre. On va en reparler dans l'info d'ici. Rendez-vous à 8h30. C'est la chanson officielle, hein, la Coupe du Monde. Pour vous dire que cette fois, c'est parti, ça y est, un coup d'envoi de la phase finale de la Coupe du Monde avec élimination directe, avec la qualification déjà du Canada qui a battu l'Afrique du Sud 1-0, suite des 16e de finale aujourd'hui et la nuit prochaine, Brésil-Japon, Allemagne-Paraguay et Pays-Bas-Maroc. La France jouera demain soir tard, hein, 23h, contre la Suède pour une place en 8e.
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10: On va encore avoir des courtes nuits, François, avant de venir travailler à la radio pour réveiller nos auditeurs et nos auditrices. Hein, avec un match à 23h, ça va être compliqué. Bon, parlons météo, c'est beaucoup moins compliqué que la semaine dernière. Je regarde la carte de vigilance là. On est en vert.
17: C'est agréable, en effet, hein. Profitons-en, car ça pourrait peut-être revenir la semaine prochaine. On vous en reparlera avec les prochaines prévisions de Météo France. C'est en effet envisagé. Pour l'instant, c'est une météo agréable pour démarrer la semaine. Un temps sec, du soleil pour tout le monde. Quelques nuages quand même qui apparaîtront dans le ciel au cours de la matinée. Ça se dégagera à nouveau dans l'après-midi. Le vent de nord ne dépasse pas les 30 km/h. Tout va bien au thermomètre. C'est très agréable, même si on est quand même un petit peu au-dessus des normales de saison. Il faut le reconnaître, entre 13 et 16 ce matin, entre 21 et 27 cet après-midi pour les maximales. Demain, nous serons mardi, même programme, nous annonce Météo France, et ça devrait à peine changer hein, pour mercredi, jeudi, voire même pour la fin de semaine également. C'est une semaine ensoleillée, au sec, dommage, parce qu'on aurait peut-être besoin d'un petit peu d'eau aussi, mais c'est comme ça quasiment jusqu'à dimanche, avec des températures qui avoisineront par endroits les 30 degrés.
10: Et sur la route, François ?
17: Sur la route, ça roule bien dans l'ensemble, même si c'est vrai, hein, j'ai à vous annoncer des ralentissements, même des bouchons sur le périphérique Canet, chaussée intérieure par exemple du périphérique nord de Caen, entre le CHU et le viaduc, en direction de Paris, et puis à l'ouest, à hauteur de Bréville-sur-Odon, ça ralentit comme chaque matin sur la chaussée intérieure, ou encore au sud, chaussée extérieure, entre Ifs et Mandeville. Dans Caen, un peu de monde, c'est vrai, au niveau de l'hippodrome, au niveau du boulevard Dunois également, ou encore de la la rue de la Délivrande. Et puis attention, ces travaux toujours, départementale 513. On est là entre Rouvillette et Bavant en direction de Cabourg. Ça coince sur un peu plus d'un kilomètre. Pour vous qui empruntez les transports en commun dans l'agglomération cannaise, on vous rappelle ces importants changements à partir d'aujourd'hui liés aux travaux des nouvelles lignes de tramway avec 22 arrêts du réseau de transport en commun supprimés, déplacés, de nouveaux itinéraires, de nouveaux horaires aussi. Donc, rendez-vous sur tusto.fr, sur ici.fr aussi. On donne toutes les infos pour ces changements qui démarrent aujourd'hui sur le réseau de transport en commun Twisto. 02 31 44 48 44, notre ligne d'infotrafic qui est là pour vous si vous rencontrez un souci sur le réseau normand.
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17: Ça chill ou ça se dépense? À partir de samedi, à Caen démarrent les quais d'été derrière la bibliothèque Alexis de Tocqueville. Activités sportives ou transat, c'est comme vous voulez. Ce sera peut-être votre première sortie des vacances. Allez, courage, c'est dans tout juste 5 jours. Voici Blaine Farmer.

0: C'est Ben Farmer, vous êtes sur Ici Normandie, il est 8h13, très belle journée.
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0: Un road trip en voiture, vous l'avez déjà fait, j'imagine. À vélo, peut-être. D'ailleurs, je vous le recommande, c'est génial. Mais avec un âne, vous avez déjà essayé? Oui, c'est l'idée un peu folle de Jason Gruner cet été, partir en balade par chez nous en compagnie de cet équidé. Eh bien, dans le premier épisode, on va les rencontrer, ces ânes, dans le Pays d'Auge. Rendez-vous dans 5 minutes.
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0: 8h14, Aude Razo, vous nous retrouvez comme tous les jours pour notre rendez-vous anti-arnaque, c'est pas vrai? Et Aude, vous avez eu une mauvaise surprise l'autre jour en rentrant chez vous.
5: Effectivement, j'arrive dans le hall de mon immeuble et je vois là, sagement posé sur le banc dans l'entrée, une pile de magnets. Ils sont assez grands, enveloppés dans du cellophane avec une tonalité bleu-blanc-rouge, ça fait sérieux. Et dessus, je vois une liste de numéros de téléphone, la mairie, les pompiers, les hôpitaux de la région et puis le numéro d'un plombier, d'un électricien, d'un dératiseur avec écrit en rouge 24 heures sur 24, 7 jours sur 7. Donc là, qu'est-ce que j'ai fait? J'ai ramassé toute la pile et hop, j'ai mis tout ça à la poubelle.
0: Et donc, pourquoi? Quel est le piège, Aude?
5: Eh bien parce que ces magnets que vous avez déjà vus, vous aussi j'en suis sûre, et que vous avez peut-être même déjà collés sur votre frigo, ces magnets ne sont pas très honnêtes. Tenez, avant de tout jeter, j'ai regardé le numéro de la mairie qui était écrit dessus, j'ai vérifié dans Google, c'était celui d'une commune qui est à 7 km de chez moi, c'était pas du tout ma mairie. Le logo tout en haut, alors là ça varie, moi j'ai eu le logo d'un hôpital, ça peut être aussi celui d'une ville ou d'un département, en tout cas ça fait très officiel, mais ce ne sont pas eux qui ont édité ces magnets. Alors qui est derrière tout ça? Eh bien, regardons maintenant la liste des artisans, le serrurier, le plombier. C'est bizarre, les numéros de téléphone sont tous un peu pareils, ils se ressemblent beaucoup. En fait, ils renvoient vers la même personne, j'ai testé, et l'artisan qui va débarquer chez vous a toutes les chances d'être fort malhonnête. Un couple s'est fait facturer comme ça 1 500 € pour un simple remplacement de disjoncteur. N'appelez pas ces numéros et prévenez vos voisins aussi que c'est une arnaque, c'est ce que j'ai fait.
0: Merci Aude, merci pour ces conseils qu'on retrouve aussi en podcast sur ici.fr. 8h16.
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6: Bonjour, moi c'est Jason Gruner et cet été sur Ici Normandie, on redécouvre notre belle région, la Normandie, mais avec une mission un peu spéciale. On m'a dit, tu vas voyager avec ton animal totem, un animal qui te ressemble. On m'a donc donné rendez-vous près de Caen, à Wézy, dans la ferme pédagogique d'Hervé, pour découvrir quel animal me ressemble le plus.
7: Elle s'appelle Avoine. Elle, c'est une comme Normand. Okay. Je voulais surtout te la présenter. Mais en fait, c'est pas elle qui te ressemble.
6: Ah bon? On ne part pas avec ce cheval?
7: Non, on a trouvé un truc plus cool, plus détendu, plus peinard. C'est notre petite âne qui est là-bas qu'on va aller voir. Oui, ça va être plus simple.
6: Ah oui, donc à mon image, vous avez pensé à un âne.
7: Oui, elle est un petit peu brute. Toi, t'es pas brute. Elle est douce, calme, tranquille. Tandis que notre cob, là, elle est un peu costaud.
6: D'accord.
7: Elle risque d'avoir du mal à passer dans les petits chemins de la ferme.
6: Allez, donc on part avec les deux là-bas.
7: Voilà.
6: Okay. Ah bah super, merci les gars. J'avais mis mes bottes de cow-boy, la chemise de Charles Ingalls. Je voulais monter sur un grand cob normand, élégant et puissant. Là je vais me retrouver à marcher tout l'été à côté d'un âne, qui pour moi représente la lenteur et la bêtise. Un animal à ton image, que vous me disiez. Ah, super. Bon, en vrai, je suis super content, parce qu'au fond, partir avec un âne, c'est peut-être la meilleure idée. Aujourd'hui, tout va trop vite, on court partout, tout le temps. Alors cet été, moi j'ai décidé de ralentir, regarder les paysages, écouter les histoires, rencontrer les habitants. Pour cette première balade, nous sommes donc à Wézy, près de Caen, dans la ferme pédagogique d'Hervé, qui nous présente nos deux compagnons de route.
7: Alors, c'est une race particulière, c'est que c'est des ânes demi-nains. Donc, ils sont très petite taille.
6: Demi-nains.
7: Oui, ils sont parfaits pour les enfants. Ils ont les mêmes caractéristiques qu'un âne normand. Par exemple, il y a un âne normand qui est à côté, qui est là-bas, près du tracteur. Ça, c'est un pur âne normand. Donc, tu vois la taille de l'âne normand qui fait presque le double de la taille.
6: Ah oui, carrément. Oui, et puis il est plus foncé aussi.
7: Il est plus foncé. Ça, c'est l'âne normand pur. Il y a l'âne du Cotentin qui ressemble un peu à celle-là, qui a une croix de Saint-André sur le dos et qui est grise. Ça, c'est les ânes du Cotentin.
6: Hervé, on va prendre la direction du château de Canon, mais avant ça, on va faire un petit tour dans le parc. Là, c'est très sympa.
7: Ben, l'avantage des deux parcs, c'est qu'ils se touchent. Donc, à l'époque, déjà, les deux familles se côtoyaient. Ouais. Donc, passer par une petite porte et on va réussir à la retrouver. Et puis là, donc, on va faire un tour dans tout domaine. Et après, on va rejoindre le château de Canon et on va pouvoir retrouver Marguerite là-bas et visiter le parc.
6: C'est parti, la balade démarre. On traverse la ferme et très rapidement, je vois un troupeau d'enfants autour d'un veau.
7: C'est un petit mâle. Ouais. Donc on va pas en tirer beaucoup de lait. et du coup, il nous donne souvent un petit veau mâle qu'on met au biberon et on lui met un licol, on monte dessus, ça devient un animal de compagnie.
6: On peut lui faire une petite caresse ?
7: Ben oui, il est adorable.
6: Il s'appelle comment ?
7: Il s'appelle Beefsteak.
6: Oh non, Beefsteak. Il s'appelle Beefsteak. Est-ce que comme les enfants, je peux le caresser ?
8: Avec plaisir. Les enfants, est-ce que vous reconnaissez cette vache ? Est-ce que vous avez déjà vu cette race de vache dans notre campagne ?
9: Non.
8: On la reconnaît avec ses lunettes marron autour des yeux. C'est la vache normande.
6: Je le savais.
8: La vache normande, exactement.
6: Mais il est très doux, Beefsteak. On parle, mais je ne sais toujours pas comment s'appellent ces deux ânes qui nous accompagnent. Hervé ?
7: Alors, câline, parce qu'elle est en effet très câline, elle est née, elle a toujours été très proche de l'homme. Et puis elle, qui est un peu une couleur étrange, on l'avait appelée Inouï.
6: Ouais, c'est vrai qu'elle est un peu blanche, grise et blanche.
7: C'est ça, elle a deux couleurs, elle est grise et blanche.
6: On passe par où ?
7: Ouais, on va passer derrière le château, si nos ânes veulent bien. Derrière le château, il y a le nouvel hôtel qu'on a restauré totalement. C'était autrefois la maison de convalescence de Wézy. Et on a refait une sorte de clinique.

0: Dans le prochain épisode, on tente le tout pour le tout pour convaincre nos deux ânes de traverser le pont.
1: Regarde, il y a des carottes là-bas. 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
2: Pas facile, hein ? Eh ben, rendez-vous dans le prochain épisode. Et celui-ci, t'as réécouté sur ici.fr. À demain, deux ânes.
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2: Oui, on va jouer avec ces 40 années de radio de 1986 à 2026. Cette année-là. Avec plein de cadeaux, bien sûr, pour fêter nos 40 ans. C'est nous qui vous les offrons, tout simplement. 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Eh bien, vous nous appelez et ensuite, vous allez devoir retrouver cette année-là que nous cherchons ce matin. Alors, vous aurez un premier indice qui sera un événement normand s'étant déroulé cette année-là, et puis un deuxième qui sera musical avec un tube de cette année-là. On n'a pas trouvé l'année il y a une heure, c'est à vous de jouer, c'est certain, vous allez les retrouver. Voici le numéro, bonne chance.
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0: Queen, 8h26.
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0: Et nous sommes dans le Calvados à Dessus-Redon. Bonjour Emmanuel.
5: Bonjour François.
0: Comment ça va ce matin?
5: Ben ça va, il fait moins chaud donc ça va.
0: Ouais, c'est plutôt agréable. Hein. Vous avez passé un bon week-end?
5: Ouais.
0: Bon, nouvelle semaine et pour nous, nouveau jeu cette année-là avec plein de cadeaux à vous offrir. Votre passe duo pour le parc Festiland, le magnifique sac collector ici Normandie avec Eula, vos quatre paires de lunettes aux couleurs de votre radio locale pour l'éclipse solaire le 12 août, visible en Normandie, et puis vos quatre invitations pour la grande soirée anniversaire de votre radio le 26 septembre à la Foire Internationale de Caen. Waouh, Emmanuel, il faut retrouver cette année-là. J'ai deux indices pour vous. À commencer par un événement normand. Écoutez bien, cette année-là, Amandine Petit, la calvadosienne de Bourguébu, est élue Miss France. À votre avis, Manuel?
5: 2021?
0: Non, c'est plus ancien. Alors, cette année-là, on écoutait ça sur votre radio locale aussi. Martine est avec nous à Saint-André-sur-Orne. Martine, bonjour. Est-ce qu'on va la voir près de Caen à Saint-André-sur-Orne? Bonjour Martine.
6: Bonjour à vous.
0: On écoutait ça cette année-là. En quelle année?
6: Ah bah moi j'ai dit 1986.
0: Ah non, non, c'est bien plus récent. Monique, ah ouais. Près de Bayeux à Vienne-en-Bessin. Bonjour
7: oui,
0: Monique.
7: Bonjour.
0: Mais alors,
7: 2020.
0: Comment?
7: 2020.
0: Oui, c'est ça.
3: C'est bien cette année-là.
7: Ouais.
0: La fièvre de Julien Doré sortie en 2020 et Amandine ouais. Petit, notre ouais. Normande de Bourguébu, ouais. Élue Miss France, 11 ans oui. après la Cannaise, Malika Ménard. Bravo Monique.
7: Merci.
0: Vous faisiez quoi en 2020?
7: Oh, je m'en rappelle plus.
0: Bon. Vous vous souvenez pas de vacances vécues l'été 2020?
7: Oh, j'ai dû aller chez ma fille.
0: Elle habite où, votre fille?
7: À côté de Marseille. Hein,
0: oh là là là là, avec les cigales, les calanques, tout ça. Bon, ouais, je pense voilà. que c'est elle qui va venir cet été, hein, parce que tu dois faire moins
7: oui,
0: chaud par chez nous.
7: C'est elle qui vient.
0: Bon, Monique, on a hâte de vous retrouver à cette grande soirée anniversaire le 26 septembre prochain.
7: Oui.
0: L'occasion des 40 ans de votre radio, on vous offre votre duo pour le parc Festiland, votre ouais. sac collecteur de votre radio et les lunettes pour voir l'éclipse ouais. solaire le 12 août. Ok?
7: D'accord, merci.
0: Un grand bravo.
7: Merci, bonne journée à vous.
0: Et
7: merci.
0: À très vite.
7: Merci, au revoir.
0: On rejoue ensemble avec l'anniversaire de votre radio locale. Rendez-vous à 11h10.
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0: Jean-Baptiste Marie, il est 8h30. On va parler d'un bus qui sillonne les routes de l'Orne. Un bus bien particulier à destination des aidants, ces personnes qui aident des proches souvent malades. Eh bien, c'est pour leur apporter un peu de réconfort, les soutenir aussi que ce bus traverse l'Orne. Reportage à suivre dans 1 minute 30.
8: Pour l'instant, Valentin Bertrand avec vous. Le 90 secondes, l'actu en France et dans le monde.
9: Problèmes techniques ou humains, toutes les hypothèses sont explorées par les enquêteurs à Tomblaine, près de Nancy, où le crash d'un avion a fait 11 morts. L'appareil venait de décoller pour un baptême de parachutisme. Une cellule psychologique est ouverte pour accompagner les témoins, dont les proches présents sur l'aérodrome au moment de l'accident. C'en est fini de la vague de chaleur. Plus que 5 départements du sud-est et de la Corse sont en vigilance orange canicule. L'heure est maintenant au bilan. La chaleur a fait au moins 100 000 morts et mis à mal notre réseau électrique et ferroviaire. Sébastien Lecornu réunit cet après-midi une cellule interministérielle de crise à Matignon. Faire payer plus cher les vêtements de mauvaise qualité, en interdire la publicité, le Sénat s'apprête à adopter officiellement une loi contre l'ultra fast fashion. Dans le viseur, des marques comme Shein ou Temu. Dans son ensemble, le secteur textile représente 10% des émissions mondiales de gaz à effet de serre. L'eau minérale Volvic condamnée pour pratiques commerciales trompeuses, en cause la mention bouteille 100% recyclée ou neutre en carbone. carbone. Un jugement historique selon la CLCV à l'origine de l'action. C'est la première fois que la justice se prononce sur ces indications. Volvic annonce faire appel. Au mondial de foot, le Canada est le premier pays à se qualifier pour les huitièmes de finale. Ce sera, on l'espère, autour des Bleus demain à 23h avec ce match contre la Suède, l'équipe de France qui vient de retrouver son coach Didier Deschamps de retour après les funérailles de sa maman. Match qui sera bien sûr à vivre comme tous les autres de l'équipe de France sur votre radio ici.
10: Merci Valentin Bertrand. Dans l'info d'ici ce matin, on s'intéresse au bus des aidants qui sillonnent les routes de l'Orne à la rencontre de ceux qui aident les autres, souvent proches, qui est en situation de handicap ou malade. Le dispositif a été lancé par l'UNA du Bocage, l'Union Nationale de l'Aide, des Soins et des Services au Domicile, basée à Flers. Le bus est ce matin sur le marché de Tingebray. Reportage Irène Prigent.
11: Difficile de rater le minibus blanc garé sur la place du marché.
12: Bonjour monsieur.
13: Bonjour mesdames.
11: À l'intérieur, une table et de confortables banquettes pour recevoir les aidants et tous les curieux venus se renseigner sur l'initiative. Axel Morvan, ergothérapeute à la maison des aidants de Flers, répond aux questions des passants comme Jacques.
13: Ah, des aidants. Vous avez compris, des aidants.
12: Non, le bus des aidants qui est là pour la première fois sur le marché de Putange aujourd'hui pour proposer de l'accompagnement du binôme aidant-aidé. Des entretiens avec notre neuropsychologue ou alors du répit à domicile pour donner du répit à l'aidant.
11: Les habitants de Putange-le-Lac voient d'un très bon œil ce nouveau dispositif.
14: Oui, c'est intéressant, oui. Dans les campagnes, il y a moins de choses que d'activités que dans les villes.
15: C'est l'avantage d'être mobile, c'est qu'on touche beaucoup plus de population que si vous étiez toujours au même endroit, vous auriez toujours les mêmes personnes.
16: Je trouve que c'est une très bonne idée d'aller au plus près du territoire et des besoins des habitants. Je connais des gens qui peuvent être concernés.
11: Claire aurait bien eu besoin de cette plateforme itinérante lorsqu'elle s'occupait de sa mère, aujourd'hui décédée à cause de la maladie de Charcot.
17: Il y a eu 6 mois où ma maman est restée à la maison, mais elle n'avait plus le droit de monter à l'étage seule, elle n'avait plus le droit de conduire, elle n'avait plus le droit de manger de la nourriture qui n'était pas mixée, elle n'avait plus la force de pouvoir cuisiner. Il a vraiment fallu qu'avec mes frères, on se relaie auprès de maman.
11: Elle se souvient d'avoir été totalement épuisée, physiquement et mentalement.
17: Quand on est aidant, on a peur de partir, ne serait-ce qu'une heure, c'est une heure de moins passée auprès de la personne qu'on aide. Sinon, il y a un sentiment de culpabilité. Et du coup, c'est très bien qu'il y ait ces bus-là.
11: Un bus qui va au-devant des habitants dans les zones rurales pour leur éviter d'avoir à prendre leur voiture afin de bénéficier d'un peu de soutien. À chaque fois, 2 professionnels de l'Union Nationale de l'Aide des Soins et des Services au Domicile seront mobilisés dans chaque commune où le bus s'arrêtera, précise l'ergothérapeute Axel Morvan.
18: Pour prendre en charge l'aidé et l'aidant en même temps, pour leur proposer des activités, du soutien, de l'écoute et du lien social. Il y a beaucoup de personnes épuisées, à bout, pas à l'aise avec le fait de demander de l'aide, mais finalement on crée du lien et on arrive à communiquer et on arrive à développer certaines choses avec eux.
11: Pour l'instant, l'UNA fait connaître le dispositif avant le vrai début de l'opération à partir du mois de septembre. Le bus sillonnera d'abord le secteur de Domfront durant 3 mois avant d'aller dans la zone de Tingebray le trimestre suivant.
10: Et dès aujourd'hui d'ailleurs, hein, jusqu'à midi, donc sur le marché de Tingebray ce matin et demain sur le marché de Ségri-Fontaine entre 16h et 18h. Dans le journal de 9h sur votre radio locale, j'ai oublié de vous dire qu'on parlerait d'un incendie en cours sur un bateau de croisière à Honfleur. Les passagers ont été évacués et pris en charge dans une salle des fêtes. La météo, François, pour ce lundi 29 juin 2026, plus agréable que la semaine dernière.
0: Oui, en effet, le soleil est toujours là en Normandie. Une journée agréable avec quelques nuages quand même dans le ciel normand, surtout dans la matinée. Cet après-midi, ça va s'éclaircir à nouveau. Un temps très agréable avec un vent de nord qui ne dépasse pas les 30 km/h. Les températures qui vont grimper, hein, 13 à 16, c'était au lever du jour, de 21 à 27 degrés, nous dit Météo France, pour les maximales. Demain, mardi, ça ne change pas, et même mercredi aussi, Météo France nous annonce une semaine ensoleillée, avec des températures qui avoisinent presque les 30 degrés par endroit. Malheureusement, pas de pluie, hein, on sait, on en aurait besoin. Ce ne sera pas pour cette semaine, et probablement peut-être pas pour la semaine prochaine. Alors, on évoque déjà une probable nouvelle vague de chaleur extrême pour la semaine prochaine. Ce sera bien sûr à confirmer avec les prochaine prévision de Météo France.
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10: On fait la route ensemble sur ici Normandie. Comment on circule à 8h35, François?
0: Bon, ça ralentit un peu quand même, hein, dans l'agglomération cannaise, chaussée extérieure du périphérique sud entre Fleury-sur-Orne, quasiment jusqu'au viaduc de Calix d'après nos écrans, et à l'ouest également quand vous sortez de la 84 et remontez vers le mémorial, ça ralentit sur plusieurs kilomètres.
8: kilomètres. Ralentissement également dans Caen, avec les travaux du tramway, bien sûr, au niveau de l'hippodrome, c'est saturé. Il y a du monde aussi, boulevard du Noir, rue Caponnière, d'après nos écrans, ou encore la rue de Bayeux, bien encombrée ce matin. Prudence. Et puis, bien sûr, dans Caen, l'information importante, c'est modifications sur le réseau de bus Twisto, avec 22 arrêts du réseau de transport en commun supprimés, déplacés. Donc, changement d'horaire, d'itinéraire pour de nombreuses lignes de bus. Rendez-vous sur ici.fr et sur twisto.fr.
10: Je parlais d'incendie à Honfleur. Attention, il y a des conséquences sur la circulation en ce moment. C'est ce que nous communique la mairie d'Honfleur. Le rond-point Carnot est bloqué totalement jusqu'au rond-point de la Tour en centre-ville. Et la rue Jean Revel d'Honfleur est utilisée par les pompiers qui tentent de circonscrire le feu sur le bateau qui est situé à Quai Tostin. Donc là aussi, la rue Jean Revel est inaccessible. Essayez d'éviter le secteur autant que possible.
8: Voilà, à Honfleur. Et on reste dans le Calvados avec ces travaux départemental 513 entre Hérouville-Lette et Bavant. Prudence, ça coince sur plus d'un kilomètre. 02 31 44 48 44. Vous nous appelez quand vous voulez pour nous signaler un problème par le téléphone ou alors via l'application WhatsApp. La conversation avec votre radio locale. Vous nous laissez un message vocal tout simplement.
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8: Il est 8h37. Allez, on met un peu de couleur dans votre journée. Très bon lundi.

0: Les Innocents, Cyrécie Normandie, gros plan sur les médiévales de Bayeux qui se préparent ce week-end à Bayeux. On en parle avec notre invité dans 5 minutes.
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0: Julia, bonjour.
3: Bonjour François, bonjour à tous.
0: C'est la rentrée sur votre radio ici, enfin tout l'été, hein, votre radio ici Normandie a choisi de valoriser les temps forts de l'antenne dans cette nouvelle grille d'été. Et pour cet été, votre radio vous propose un programme estival, c'est le cas de le dire, Julia.
3: Vous le sentez ? 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
0: 8h44, Valère Courrère, bonjour.
8: Bonjour à toutes et à tous.
0: Par ici les économies, comme tous les jours, des bons plans pour notre pouvoir d'achat. Aujourd'hui, vous vouliez nous parler autonomie.
8: Si vous constatez qu'il va devenir nécessaire de faire des aménagements chez vous pour continuer d'y vivre dans de bonnes conditions, sachez qu'il existe des aides pour effectuer ces travaux, ces aménagements. C'est très peu connu, ça s'appelle Ma Prime Adapt. Ma Prime Adapt permet de financer les travaux pour continuer de vivre chez soi plus longtemps, hein, lorsqu'on avance en âge ou en cas de handicap, de perte d'autonomie. Concrètement, elle peut servir cette prime à remplacer une baignoire par une douche de plein pied, installer un monte-escalier, des barres d'appui ou encore élargir des portes pour faciliter les déplacements. Alors l'aide est réservée aux ménages aux revenus modestes et très modestes, mais elle est aussi accessible aux propriétaires bailleurs. Selon les ressources du foyer, elle peut prendre en charge jusqu'à 50% ou même 70% du montant des travaux, dans la limite bien sûr des plafonds prévus.
0: Et alors, quelle est la marche à suivre pour bénéficier d'une aide ?
8: Allez voir sur le site france-rénov.gouv.fr et vous allez dans la rubrique aide. Alors le parcours est simple. D'abord, il faut se renseigner auprès de France Rénov, un CCAS, une maison France Service. Et puis, il faut ensuite vérifier si vous entrez dans les critères de l'aide pour vous assurer que vous êtes bien éligible. Et là, c'est parti pour le dossier qui peut aussi bien être fait en version papier ou en ligne. Vous serez alors orienté vers un assistant à maîtrise d'ouvrage, habilité autonomie, qui validera avec vous les besoins que vous avez. Et si vous avez un accord, c'est parti pour la demande de subvention, les devis, les travaux. Et vous pouvez vivre dans de meilleures conditions avec un logement adapté. Bon, quand j'ai dit que c'était simple, je suis peut-être allé un petit peu vite. Mais enfin, c'est accessible, c'est méconnu, mais ça peut rendre un gros service. MaPrimeAdapte. Est-ce que vous en aviez entendu parler ou vous connaissez peut-être quelqu'un qui a déjà fait la demande? Racontez-moi. Mon mail, c'est parici-les-économies@radiofrance.com.
0: Merci Valère. Avant d'être à Bayeux dans quelques instants, voici Manon Lisa, le petit pêcheur sur Ici Normandie.

0: tellement le tube de l'été, non? Celui de Madon Lisa, le petit pêcheur, 8h49. L'événement ici, ce sont les médiévales de Bayeux qui se préparent. C'est de vendredi à dimanche, du 3 au 5 juillet. On en parle ce matin avec la directrice de l'action culturelle à la mairie de Bayeux, Adeline Flambard, bonjour.
1: Bonjour.
0: Après le feu, la terre, l'eau, les médiévales passent à un nouvel élément, l'air, cette année?
1: Et oui, le dernier, l'air, qui sera un peu notre fil conducteur de cette année.
0: Mais c'est-à-dire comment le matérialiser, le représenter cet élément?
1: Ça n'a pas été le plus simple, je vous avoue, ouais. Entre les trois. Mais voilà, il y aura des conférences, par exemple, il y aura des choses sur les moulins, il y aura des souffleurs de verre, il y aura différents artisanats qui se servent aussi de ça. Il y a aussi des instruments de musique, évidemment, à souffle. Voilà, donc on a trouvé quand même quelques thématiques qui feront ce clin d'œil.
0: Les médiévales de Bayeux qui réunissent de nombreux visiteurs chaque année, c'est vraiment un incontournable. Alors ça commence vendredi par la grande parade.
1: Et oui, dès 20h30, toujours avec l'ensemble des compagnies qui seront présentes, mais aussi les particuliers, mais aussi les associations. On est près de 400-500 personnes costumées. C'est toujours un grand moment qui commence dès le vendredi, vendredi soir, et c'est quelque chose qui est vraiment attendu.
0: Ouais, et attendu aussi par celles et ceux qui viennent d'ailleurs, parce qu'il n'y a pas que des Normands. Ils viennent d'où ces médiévaux, hein, celles qui nous proposent ces reconstitutions, ce voyage au temps médiéval?
1: Alors, vraiment de toute la France, particulièrement c'est vrai en Bretagne, ouais. On est beaucoup plus avec ce lien celtique, beaucoup du sud de la France. Enfin, voilà, on réunit vraiment des personnes passionnées, et c'est vrai que c'est une thématique qui plaît de plus en plus. Alors, encore plus maintenant après Game of Thrones, ce genre de choses, on a aussi beaucoup plus de jeunes maintenant aussi qui viennent aussi maintenant costumés, qui sont intéressés par cette période.
0: C'est quoi le marché des nuiteux, Adeline ?
1: Alors, il y a 150 artisans qui sont présents. Alors, je dis bien artisans ou producteurs. On n'a aucun revendeur. On fait en sorte vraiment que ce marché reste de qualité, avec des gens qui peuvent parler de leurs produits parce qu'ils les produisent ou ils les créent. Donc, c'est 150 shops qui sont là, présentes. Ça commence dès le vendredi et ça va de l'alimentaire à l'artisanat. Voilà, le tissu, le cuir, les bijoux, enfin, énormément de choses différentes.
0: Ouais, et puis on l'a dit, c'est un événement qui rassemble bien plus que au-delà de la Normandie. Tenez, ce spectacle à ne pas manquer le 4 juillet, samedi, celui du Gruppo Storico Fifi Zano, si je prononce bien.
1: Et oui, ça fait longtemps qu'on voulait les avoir, et en fait, ils sont spécialisés en Italie. Il faut savoir, on appelle ça les lanceurs de drapeaux, et c'est vraiment très impressionnant, les drapeaux énormes qu'ils lancent en l'air. Et enfin, ils seront là cette année. On pourra les découvrir. C'est un petit peu aussi le groupe européen qu'on accueille avec plaisir cette année.
0: Ouais, et puis autre groupe à découvrir juste après à 22h, c'est Courseval. C'est assez marrant, ah oui. C'est un groupe qui nous propose une douce anachronie, parce que il reprend des tubes d'aujourd'hui, mais à la façon médiévale.
1: Mais oui, alors on aime bien aussi amener des choses décalées, des choses un peu plus modernes aussi. Et c'est un groupe normand, faut le dire, Courseval. Ils font du médiéval pop rock. Alors ils s'amusent à reprendre, alors par exemple, un morceau de Lady Gaga en version, quelle serait la version Lady Gaga au 14e siècle. Donc ça donne des choses très amusantes, parce qu'on s'amuse à essayer de retrouver la chanson qu'on connaît. On se dit, tiens, on la connaît, qu'est-ce que c'est? Et donc y a, voilà, c'est très bien fait. Et puis voilà, ça montre aussi que dans cette période médiévale, il n'y a pas que de la tradition, on peut aussi ramener notre époque, moderniser un petit peu aussi les propositions artistiques. Donc on aime aussi jouer avec ce décalage.
0: lesmedieval.bayeux.fr pour consulter toute la programmation. Ça démarre ce vendredi jusqu'à dimanche. C'est un incontournable en Normandie et à Bayeux. Allez y faire un tour pour vivre un dépaysement total. Vous allez le comprendre en y arrivant. Merci beaucoup, Adeline Flambard.
1: Oui, juste un petit mot, oui, parce que c'est une nouveauté. Et on s'attache vraiment à être aussi écologique sur cet événement. Pour ceux qui nous écoutent et qui habitent autour de Bayeux, dans le Bessin, il y a des navettes gratuites cette année. C'est une nouveauté. Allez sur le site, vous verrez comment ça se passe. Voilà, les allées et les retours. Et il y a des parkings vélos, donc pas hésiter aussi à venir en vélo sur cet événement.
0: Ok, oui, en mobilité douce, comme on dit. Merci Adeline, très belle journée.
1: Merci.
0: Et à vendredi pour les médiévales de Bayeux. Voici Billy Preston avant de retrouver le docteur Karzak et avant les infos de 9h. Oui, le temps passe. Très belle journée à notre écoute sur ici Normandie.

0: Billy Preston, 8h56, Docteur Kerzak avec vous, voilà, sur Ici Normandie, comme tous les jours. Alors évidemment, quand on pense vacances, on pense barbecue, mais un barbecue malin et sain, docteur, bonjour.
1: Bonjour à toutes et à tous, c'est l'été, les vacances qui approchent, et je sais ce que vous allez me dire, docteur, on veut des grillades, on veut des merguez, on veut des brochettes, mais vous avez aussi entendu parler des problèmes cancérogènes de cette viande qui est trop grillée, la viande sur le barbecue. Alors on fait quoi? On jette le grill? Non, pas du tout, on fait un barbecue malin et sain en effet. J'allais dire, suivez le guide avec des astuces ultra simples. Première astuce, la marinade, c'est un peu notre meilleur ami pour les barbecues. Avant de poser la viande sur les braises, on peut la faire tremper 30 minutes dans une marinade avec de l'huile d'olive, du citron, de l'ail, du thym, du poivre. Les antioxydants des herbes et de l'agrume vont réduire jusqu'à 90% de la formation des composés cancérogènes, ces fameux hydrocarbures aromatiques polycycliques, c'est leur nom, les HAP. La cuisson d'aliments à des températures élevées, ça va développer ces cancérigènes. Si vous mettez de l'huile d'olive, du citron, des agrumes, ça va diminuer la production. Et puis évidemment, pas de contact direct avec la flamme, évidemment. Astuce numéro 2, on évite les flammes justement. Vous voyez ces belles flammes qui lèchent la viande, c'est exactement ce qu'il faut éviter. Quand le gras tombe sur les braises, eh bien, ça va brûler, ça produit de la fumée qui est chargée là aussi en cancérogène et qui va se déposer sur la viande. Donc retirer le surplus de gras, utiliser une grille fine et au mieux une plaque trouée ou une feuille d'alu percée, et ne laissez pas le feu trop vif, braise rouge et sans flamme, ça c'est l'idéal, et ne laissez pas la viande sans bouger, retournez là aussi toutes les minutes, c'est important. Et dernière astuce, la pré-cuisson au four ou à la vapeur. Oui, je vous entends me dire, mais docteur, c'est plus un barbecue. Oui, mais le fait de pré-cuire 5 minutes la viande ou les saucisses au four ou au micro-ondes, ça réduit énormément le temps sur le grill.
0: Ouais, docteur, quand on pense à l'alimentation saine, on ne pense pas forcément aux viandes.
1: Mettez des légumes, poivrons, courgettes, aubergines, oignons, maïs. Les légumes ne produisent presque pas les mauvaises substances. Vous pouvez les servir généreusement avec un peu de viande. C'est ça le secret du barbecue méditerranéen. Et puis après le barbecue, nettoyez la grille aussi à chaud. Vous allez enlever tous les résidus qui sont carbonisés. Et avec le barbecue, le rosé, c'est pas indispensable. Vous vous hydratez, ça c'est important. Vous mettez une belle salade verte, des féculents complets. Mais le rosé, c'est vraiment avec beaucoup de modération. Et là, vous aurez un barbecue malin, sain, avec une marinade, pas de flamme, une pré-cuisson, vous retournez la viande et des légumes à gogo. Et allez, d'ici là, bon été, bonne santé, à l'écoute d'ici, bien sûr.
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0: La suite de votre matinée, Nathalie, bonjour.
7: Bonjour François, bonjour à vous tous.
0: Quel est le programme?
7: Eh bien, on va avoir un programme tourné vers le tourisme, puisque démarrent aujourd'hui nos programmes d'été. Et ce matin, on va commencer par aller s'installer au centre Juno Beach, c'est à Courseulles-sur-Mer. La mémoire du Canada et la transmission en Normandie. On va vous parler de tout cela et tout cet été, des cadeaux à gagner à chaque fois dans cette heure. Donc surtout, vous restez bien avec nous.
0: Très belle matinée et à demain.
7: À demain.
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7: Et sur votre radio locale, ici Normandie, il est 9h. Les les informations, Jean-Baptiste Marie.
0: Un feu se déclarait cette nuit sur un bateau amarré dans le port d'Honfleur. Vers 3h du matin, les flammes ont pris dans la cuisine d'un bateau. Et d'après nos informations, une centaine de personnes ont été évacuées du navire, Philippe Thomas.
9: Oui, il s'agit d'un bateau qui permet de se balader sur la Seine et qui donc faisait halte à Honfleur dès 4h du matin. Les pompiers et les services de la ville sont intervenus sur place pour évacuer les croisiéristes. Ils ont été pris en charge à la salle des fêtes et sont toujours sur place à l'heure actuelle. 70 secouristes sont également mobilisés. La coordination se poursuit pour prendre en charge au mieux ces croisiéristes. Un incendie qui a des conséquences sur le trafic à Honfleur. Le rond-point Carnot, si vous connaissez l'endroit, est bloqué jusqu'au rond-point de la Tour en centre-ville. La rue Jean-Revel est utilisée par les pompiers pour circonscrire le feu sur le bateau. Il est surtout demandé aux automobilistes, vous l'aurez compris, d'éviter actuellement le secteur.
0: Merci Philippe Thomas. Toutes ces infos, vous les retrouvez sur ici.fr évidemment, et on vous tiendra informé de l'évolution de cette opération de secours.
7: Allez, deux blessés, dont un grave après une collision hier soir dans l'Orne.
0: Oui, l'accident est survenu un peu avant 20h30 à Abloville. C'est près d'Argentan. Un camping-car et une voiture se sont percutés. Une personne gravement blessée a été transportée à l'hôpital d'Argentan. Une autre a été plus légèrement touchée et conduite au centre hospitalier d'Alençon. Un bouleversement important sur le réseau de transport en commun de Caen-la-Mer. Dans le cadre des travaux de l'extension du tramway, le tracé de plusieurs lignes de bus a changé depuis ce matin. 22 arrêts ont été supprimés et ces changements vont durer pendant les 3 années du chantier. Alors ce matin et aujourd'hui d'ailleurs, près de 90 informateurs Twisto sont toujours déployés dans l'agglomération de Caen-la-Mer pour informer évidemment aux arrêts de bus les usagers. Et cela vous concerne si vous prenez le bus dans les secteurs du centre-ville, Beaulieu, Saint-Ouen, Évigné, Chemin Vert et le quartier Saint-Paul.
7: Allez, une nouvelle salle dite Mélanie vient de s'ouvrir à la gendarmerie de Deauville.
0: Oui, cette pièce est faite pour recueillir la parole des enfants. C'est seulement la 4e salle du type ouverte dans le Calvados. Tout est fait pour que l'enfant se livre au maximum. Des couleurs douces, des tables à hauteur d'enfant. L'objectif est de permettre aux enfants de parler librement. D'autant plus que souvent, ce qu'ils ont à raconter est traumatisant. Écoutez le commandant Laurent Martin de Morestel. C'est lui qui nous fait visiter ce dispositif, cette salle, dite Mélanie.
10: Cette salle est en complément de la première salle qui est celle de l'accueil des familles, dans laquelle l'enquêteur va recevoir les parents et l'enfant, ou le représentant légal, ou le tuteur, ou le curateur, pour expliquer ce qui va se faire. C'est une mise en confiance, un travail préparatoire. Et ensuite, ici, nous sommes dans la salle dite du recueil de la parole, et non pas d'audition, parce qu'on n'est pas dans un cadre très formalisé, très cadré, très dur. Et donc, on a fait un choix d'un mobilier. Vous voyez, on a un tableau avec le petit prince, on a un tableau avec une colombe qui est symbole de la paix. On a un micro qui est mis de manière tout à fait discrète avec une caméra également. Et le mobilier qui a été choisi dans du jaune, du gris, quelque chose de neutre et chaleureux malgré tout, et du mobilier aussi à hauteur d'enfant. Très peu de jouets, parce que c'est pas une salle de jeu, c'est une salle de travail. Donc on a un tableau avec des feutres et des crayons si jamais l'enfant veut exprimer les choses qu'il a à dire par le dessin. On le laisse dessiner, on le laisse s'exprimer. Et on a simplement deux peluches, une rose et une bleue pour un petit garçon, une rose pour une petite fille, en termes de symbolique, si un enfant devait désigner des parties intimes sans savoir les nommer.
0: Et ce dispositif, on vous le présente également sur notre site internet ici.fr. Et c'est dans ce contexte qu'un nouveau rassemblement en mémoire de Liana est prévu ce soir à Deauville, dans le Calvados. Donc, un mois après la découverte du corps de cette petite fille de 11 ans dans le Gers, l'association 160 000 enfants appelle à se réunir à partir de 19h tout à l'heure sur la presqu'île de la Touque, près de l'office de tourisme, en face de la gare SNCF. L'association qui lutte contre les violences sexuelles faites aux enfants demande une meilleure protection de l'enfance avec une loi cadre intégrale.
7: En sport, en football, déjà une équipe qualifiée pour les 8e de finale de la Coupe du Monde.
0: Oui, c'est l'un des pays organisateurs, le Canada, parce que cette fois c'est parti. Et oui, les 16e de finale ont débuté hier, donc ça va se poursuivre aujourd'hui, la nuit prochaine, avec au programme Brésil-Japon, Allemagne-Paraguay et Pays-Bas-Maroc. L'équipe de France, elle jouera demain soir contre la Suède pour une place en 8e. Le match qui aura lieu tard, coup d'envoi à 23h demain soir.
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0: La météo, Nathalie, pour ce lundi 29 juin, quel est le programme?
7: Une belle journée qui s'annonce, le soleil domine, même si quelques nuages sont présents ce matin sur le Bessin et ses falaises, ainsi que sur la plaine de Caen. Et puis enfin, on a des températures raisonnables qui ressemblent davantage à des températures qu'on connaît dans notre région l'été. 19 à Granville, 20 à Vranches, 21 à Romans, Honfleur, Houlgate, Courseulles-sur-Mer, 22 à Aunay-sur-Odon, Caen, 24 à Lisieux, Falaise, Vire, Flers, L'Aigle, 25 à Argentan, 26 à Mortagne-au-Perche, Alençon et 27 pour Bellem. Il va faire beau toute la semaine et profiter de ces températures qui ne sont pas trop élevées encore parce que ça ne sera pas le cas la semaine prochaine. Voilà, merci Jean-Baptiste.
0: À tout à l'heure.
7: 10h, le prochain rendez-vous avec l'info. Dans le Calvados, sur la 13, en direction de Paris, des fermetures nocturnes sont prévues de 20h à 6h du matin. Les nuits du 29 juin, donc dès la nuit prochaine jusqu'au 3 juillet, entre Dozulé et Cricqueville-en-Auge, pour des travaux, des déviations sont mises en place. Prudence dans le secteur à Argence. Pas loin de Caen, la RD 80 est en travaux aussi, à partir jusqu'au 3 juillet, pardon, route barrée, là encore, avec des déviations. Et puis, vous pouvez noter que dans le département de l'Orne, il y a aussi des travaux en cours. La RD 503 est concernée à hauteur de Sémalé, réhabilitation du pont métallique. Travaux à noter jusqu'au 28 août.
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7: Bonjour, ravi à l'idée de passer à vos côtés cette matinée, ce qui est toujours un cadeau, hein, surtout en cette semaine qui annonce les vacances, hein, pour beaucoup. L'enthousiasme passe aussi par la musique avec Marc Lavoine. Pour une Begin avec toi.

0: avec toi.
1: Pour une Begin avec toi, c'était Marc Lavoine.
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1: Courseul-sur-Mer, le centre Juno Beach fait vivre la mémoire canadienne du débarquement à travers expositions, témoignages et actions pédagogiques entre histoire, transmission et culture. Immersion ce matin au cœur d'un lieu unique en Normandie. Avec vous, Nathalie Worthington, bonjour.
4: Bonjour.
1: Vous êtes la directrice du musée Juno Beach et Joannie Fraser, bonjour.
5: Bonjour.
1: Vous êtes responsable accueil et médiation au centre Juno Beach. Pouvez-vous nous rappeler d'abord ce qu'est donc le centre Juno Beach ?
4: Alors, le centre Juno Beach, c'est un centre d'interprétation, un musée. C'est le seul musée canadien sur les plages du débarquement en Normandie. Et c'est un musée que l'on visite. On a 5 salles de visite, on a 2 films, on a des expositions temporaires, on a des visites guidées par des jeunes guides canadiens, parce que c'est la particularité au centre Juno Beach. Le public est accueilli par les jeunes guides canadiens. On en a 8 cette année.
1: C'est ça, ce sont les jeunes qui parlent aux jeunes.
4: Les jeunes qui parlent aux jeunes.
1: Et ça, c'est formidable. Quel est le lien, alors, finalement, entre le centre et l'histoire du Canada pendant la Seconde Guerre mondiale? On peut peut-être le rappeler aussi.
4: Le centre a été construit sur la plage même où les Canadiens ont débarqué le 6 juin 1944. Et quand les vétérans, à l'aube de leur vie, ont eu envie de construire un lieu de mémoire, ils ont eu la chance d'obtenir un terrain à Courseul-sur-Mer par la municipalité de Courseul. Et donc, ils ont pu construire et ouvrir leur centre Juno Beach en 2003 sur la plage même où une partie des troupes anglo-canadiennes avaient débarqué.
1: C'est ça, donc implanter ce musée à Courseul-sur-Mer, c'était une évidence. Évidemment, ça pouvait être nulle part ailleurs. La mission principale du centre aujourd'hui, quelle est-elle ?
4: C'est la transmission de la mémoire, transmission de l'histoire aux plus jeunes générations. Ça se fait avec la commémoration, avec les animations, avec les programmes scolaires, avec les visites. Et puis, notre démarche, c'est de mobiliser les valeurs d'hier pour les enjeux d'aujourd'hui, avec notamment le développement durable. Donc, on est devenu le musée de la mémoire et du développement durable.
1: C'est ça. Un centre qui accueille aussi principalement un public français, mais international. On vient de partout.
4: Ah oui, 70% de nos visiteurs ne sont pas français.
1: Ouais.
4: Donc entre 30 et 40% de français.
1: Beaucoup de Canadiens forcément.
4: Une trentaine, 30% à peu près, ce qui est quand même très important sur les plages du débarquement. Et puis, on a aussi, bien sûr, des Britanniques. Et puis, beaucoup de Néerlandais, des gens du Benelux.
1: Ouais.
4: Puisqu'il ne faut pas oublier que les Canadiens ont libéré une partie de l'Europe du Nord-Est.
1: Mmh. Et comment les visiteurs perçoivent-ils ce lieu de mémoire ?
4: C'est un musée qui est vu comme un très emblématique de l'amitié franco-canadienne.
1: Oui.
4: Un lieu où ils peuvent exprimer leur gratitude et où les familles peuvent venir, puisque au centre Juno Beach, un visiteur sur 4 a moins de 18 ans. Mmh. C'est le musée Children Friendly des plages du débarquement.
1: Bon, maintenant, quelles sont les différentes formes de visites proposées au centre Juno Beach ? C'est ce que nous verrons dans un court instant avec Joannie Fraser.

0: Vous venez d'entendre la toute dernière chanson d'Amel Ben. C'est beau, hein, ça s'appelle L'amour, ça se donne.
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0: On vous parle ce matin du centre Juno Beach à Courseulles-sur-Mer. Ça fait partie de nos programmes d'été qui démarrent ce jour pour vous donner forcément des envies de sortir et de découvrir en l'occurrence ce centre absolument magnifique qui fait vivre l'histoire, la transmission et la culture. Joannie Fraser, je rappelle que vous êtes responsable accueil et médiation. Dites-nous quelles sont les différentes formes de visites proposées au centre Juno Beach.
2: Oui, alors on a quelques différentes prestations qu'on offre, entre autres un parcours très populaire, c'est la visite commentée des bunkers, donc en 45 minutes avec un guide canadien qui vous permet de découvrir l'évolution de vestiges du mur de l'Atlantique, donc deux bunkers allemands sur place, ainsi qu'un parcours permanent sur qui vous permet de découvrir en fait l'avant, pendant et après Seconde Guerre mondiale pour mieux comprendre les défis auxquels ont fait face les forces canadiennes, et puis une exposition temporaire aussi sur l'enfance durant la Seconde Guerre mondiale, tant d'un point de vue canadien que normand. Mm-hmm. Et aussi, bien sûr...
0: Ça, on va y revenir sur l'exposition, hein, bien entendu. Oui. Y a des parcours adaptés selon les âges, les publics scolaires?
2: Oui, effectivement. Donc, étant donné qu'à peu près un quart de nos visiteurs sont moins de 18 ans, on a effectivement une programmation adaptée. Donc, on a un jeu, par exemple, qui s'appelle Explore Juno, une version en famille qui est faite de manière auto-guidée. Donc, avec des cartes à puce, les enfants avec leurs parents peuvent découvrir le musée d'une façon très adaptée à leur âge. Et puis, on a l'équivalent aussi pour les groupes scolaires. Donc, une animation avec un guide canadien.
0: Qu'est-ce que les visiteurs découvrent concrètement lors d'une visite? Alors, on imagine, on est visiteur, on arrive au centre Juno Beach. Où est-ce qu'on est dirigé tout de suite? Racontez-nous.
2: Donc, on arrive au centre Juno Beach et généralement, si on commence par le musée, on peut découvrir l'avant, pendant et après Seconde Guerre mondiale dans le parcours permanent. Donc, on commence avec une animation, un film, en fait, un film de 4 minutes qui nous met dans l'état d'esprit d'un Canadien qui débarque le jour J sur une des plages du débarquement. Et puis après ça, on parcourt le long de l'exposition pour découvrir l'avant, pendant et après, pour se trouver au Canada contemporain.
0: Quelle place occupent les témoignages dans le parcours de visite?
2: De premier plan, vraiment. C'est un musée à caractère très humain. Donc, on a des témoignages de toutes sortes de façons, des récits, des citations, comment dire, des extraits sonores et tout. Mm-hmm. Donc, ça, c'est vraiment à caractère humain de premier plan.
0: Ouais. Les plages du débarquement étant très visitées, comment le centre se distingue-t-il des autres visites? Parce que c'est le seul donc centre canadien, hein, c'est vraiment pour ça?
2: Oui, surtout pour ça, mais aussi que, comme enseigné par ma directrice Nathalie, on a aussi les guides canadiens, donc un programme quand même qui est très reconnu, où on a des jeunes Canadiens qui viennent pour être ambassadeurs du Canada et puis donner des prestations.
0: Ouais. Oui, donc ça c'est vraiment un échange en plus, hein. Oui. Ça c'est formidable. Combien de visiteurs vous accueillez en moyenne chaque année? Vous avez des chiffres?
2: Alors depuis 2024, on accueille au-delà de 100 000 visiteurs par année. Mm-hmm. Et comme j'ai dit, un quart au moins ont moins de 18 ans.
0: Mais bon, je suis sûre qu'on vient pour votre petit accent, qui est absolument magnifique. On adore, merci. On adore. Alors, vous qui nous écoutez là en ce moment, si vous connaissez bien le centre Juno Beach, vous avez peut-être un témoignage à nous apporter suite à une visite, parce que vous l'avez vraiment apprécié. Peut-être avez-vous une question aussi, tout simplement, sur ce lieu de visite. Vous pouvez nous appeler au 02 31 44 48 44.
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0: Stevie Wonder, I just called to say I love you. 9h25, nous sommes ce matin au centre Juno Beach, c'est à Courseulles-sur-Mer, dans l'idée, et ce sera la seule, de vous donner envie d'aller visiter ce musée si vous ne le connaissez pas encore. Avec Nathalie Worthington, directrice du musée Juno Beach, et Joanie Fraser, responsable accueil et médiation. Le centre Juno Beach propose de découvrir donc en ce moment sa nouvelle exposition. Ça s'appelle Mon enfance 1939-1945. Ça peut parler à certaines personnes qui nous écoutent là ce matin. Exposition intergénérationnelle. Dites-nous pourquoi, Nathalie Worthington.
1: Ben en fait, l'idée, c'est de susciter le dialogue, c'est-à-dire de répondre, que mamie prenne la parole pour répondre à la question « Mamie, c'était comment pendant la guerre ?» Et qu'elle puisse, on a redonné à mamie sa voix d'enfant, pour que ses petits-enfants et ses arrière-petits-enfants puissent découvrir son histoire, son vécu pendant la Seconde Guerre mondiale.
0: Comme elle a pu le raconter sur un repas de famille, par exemple.
1: Exactement, ou quelque chose comme ça. Quand mamie n'est plus là pour le raconter, elle l'a raconté à ses enfants.

0: et c'est eux qui prennent le relais. L'idée, c'est de faire découvrir aux enfants l'enfance des petits Normands pendant la guerre, et aussi il y a tout un volet sur l'enfance des petits Canadiens pendant ce temps-là, parce que eux aussi, ils étaient marqués par la guerre.
1: Évidemment. Comment est-elle conçue? Quel message souhaite-elle transmettre? Alors le message, on l'a bien compris, c'est surtout le témoignage, mais comment est-elle conçue cette exposition?
0: On a 5 modules. Mmh. Un module qui traite de l'école. Ça aurait été comment ta vie, mamie, à l'école pendant la guerre, dans la cuisine, à la maison, avec la question du rationnement, avec la question du système D, et puis aussi sous l'escalier, parce que souvent on nous racontait que c'était sous l'escalier qu'on se protégeait des bombardements au moment du 6 juin, et puis quelle aurait été la vie de mamie pendant l'exode de Caen, hein, quand il a fallu partir de Caen parce que Caen était bombardé, et puis mamie, c'était quoi ta vie juste après la guerre, quand vous avez commencé avec votre famille à fleurir les tombes des Canadiens. En fait, on passe par 4 modules qui font découvrir cette histoire-là, faire découvrir que la vie, ça a été dur, que la vie, en fait, les Canadiens sont venus libérer, et que cette libération a amené un sentiment de gratitude chez les Normands qu'on retrouve encore aujourd'hui.
1: Oui, c'est ça. Elle est complémentaire du parcours permanent, finalement.
0: Oui, depuis l'ouverture du centre, on a eu 13 expositions temporaires majeures, et on fait toujours une focale sur un thème du musée. Mm-hmm. Alors le thème des civils n'est pas le plus abordé, puisqu'on est plutôt sur un musée canadien qui traite des civils canadiens, mais ici c'est justement avec cette exposition l'occasion de faire un focus sur les gens d'ici qui ont été libérés par les Canadiens.
1: C'est ça, une exposition qui tente de répondre à certaines questions que le public se pose aussi parfois. Hein. C'est tout ça, ben ça revient une fois encore au témoignage.
0: Ça nous ramène au témoignage et puis à la valeur emblématique de ces témoignages, parce qu'un enfant sous les bombes en Normandie en 44 ou à Gaza aujourd'hui ou en Ukraine, c'est toujours un enfant sous les bombes. Mm-hmm. Et donc ça nous paraît très important au centre Juno Beach de donner à comprendre ce vécu-là, oui, et de faire comprendre aux enfants d'ici que ici, en Normandie, il y a à peine 90 ans, les générations d'avant ont connu la même chose.
1: Oui, c'est ça. Quel retour? Vous avez des visiteurs sur cette exposition, là, déjà? Parce qu'elle est visible jusqu'en 2028, mais il y a déjà des retours.
0: Des très bons retours. On a vraiment des visites en famille, et c'est très émouvant quand vous voyez un grand garçon de 60 ans qui amène sa maman de 80 ans, parce que, ouais, ben, elle a connu cette histoire-là.
1: Avec beaucoup d'émotion. Il doit y avoir la petite larme à l'œil, hein, je pense. Bon, mais peut-être que ça vous parle, si votre enfance, cela concernait aussi les années 39-45, à la rigueur, vous pouvez prendre la parole, hein. 02 31 44 48 44. Ensemble, voici cette chanson pour vous, ça s'appelle « Sa raison d'être ».

0: sa raison d'être ensemble.
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0: Allez, sortons dans le Calvados, dans le Bessin, pour y découvrir un événement festif et gratuit. Ça s'appelle des paillettes plein la tête. Ouvert à toutes et tous, il met à l'honneur l'inclusion, la diversité et l'accès à l'art à travers un repas partagé, des spectacles de théâtre et de cirque, un concert et une projection de films. Une journée placée sous le signe de la convivialité et du vivre ensemble. Ce mercredi 1er juillet, c'est à la ferme culturelle du Bessin à Varambert et sur fcb.varambert.com. Dans l'Orne, le festival Art en Cité propose l'exposition à la lisière des pas de Patricia Carterot. Présentée en plein air, cette exposition invite à découvrir des paysages sensibles et poétiques, inspirés de la nature, où dessins, souvenirs et éléments du territoire se mêlent pour interroger notre relation à l'environnement. Accès libre du 1er au 31 juillet à la mairie de Longny-les-Villages et sur culture.orne.fr.
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0: Et voici le premier grand tube de Madonna. C'est sorti en 1983, pour celles et ceux qui s'en souviennent. Ça s'appelle Holiday. Le message est simple, faire une pause, célébrer la vie et oublier les soucis. Ce succès international a lancé sa carrière. Madonna est devenue forcément l'un des hymnes pop les plus célèbres des années 80. Bah écoutez, ça tombe plutôt bien peut-être pour vous qui êtes déjà en vacances ou qui allez l'être d'ici quelques jours.

0: Holiday.
1: C'était pas donné.
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1: C'est un centre qui fait vivre la mémoire canadienne du débarquement à travers expositions, témoignages et actions pédagogiques. C'est le centre Juno Beach à Courseulles-sur-Mer. Si vous ne connaissez pas encore vraiment, allez-y. Joanie Fraser, responsable accueil et médiation. Ce mercredi 1er juillet est organisé un concert de musique canadienne à l'occasion de la fête nationale du Canada. Alors d'abord, on voudrait savoir en quoi consiste cette fête nationale du Canada.
4: Oui, donc de manière générale, la fête du Canada, c'est un moment de se rassembler, de réfléchir à ça veut dire quoi être canadien, de réfléchir à nos valeurs communes, à la culture aussi, les choses qui nous rassemblent. C'est un événement pour fêter vraiment, pour souligner tout ce dont on peut être fier en tant que canadien, nos valeurs communes et tout. Donc le concert comme tel, oui, c'est un concert de musique traditionnelle qui est au carrefour des traditions canadiennes, irlandaises et bretonnes. Donc un concert gratuit au centre du Juno Beach à faire à 16h.
1: Donc forcément pour vous et pour, comme pour tous les Canadiens, c'est important de célébrer cette date. Hein. On l'imagine bien. Quel type de musique sera proposé lors de ce concert?
4: Donc c'est vraiment une musique du style traditionnel, donc traditionnelle canadienne, mais aussi ça ressemble un peu à la musique traditionnelle irlandaise, aussi bretonne. Donc dans ce style-là.
1: Dans ce style-là, il y a une dimension symbolique particulière dans ce concert organisé en Normandie.
4: Mais c'est un moment de partager les festivités, de venir en famille au centre Juno Beach et de célébrer les Canadiens, la culture et l'âme vraiment du musée qui du centre Juno Beach.
1: Bon, qu'est-ce qu'on alors on le célèbre forcément au Canada, dans la culture canadienne, qu'est-ce qu'on fait vous qui êtes canadienne forcément, oui. Joanie, qu'est-ce qu'on mange par exemple ce jour-là, quelles sont les activités qu'on fait pour cette grande fête canadienne le 1er juillet?
4: Donc souvent ça ressemble à des fêtes de communauté, des feux d'artifice, des feux de camp, des barbecues aussi. Donc on peut manger toutes sortes de choses dépendant où on est au Canada, mais c'est des fêtes culturelles vraiment qui rassemblent voisins, familles, communautés.
1: Ouais. Donc c'est très agréable. C'est un peu notre 14 juillet à nous, si finalement.
4: C'est
1: tout à fait ça. Bon, en tout cas, un rendez-vous qui s'inscrit dans les relations franco-canadiennes également. Donc c'est ce mercredi 1er juillet, c'est à quelle heure exactement?
4: Donc le concert, lui, est à 16h, mais la fête comme telle, c'est vraiment de 14 à 18h.
1: Avec plein de surprises. Oui. On va pas tout dévoiler non plus, parce qu'il faut vraiment vous y rendre à Courseulles-sur-Mer. Le centre Juno Beach, on y revient juste après l'affaire Louis Trio.
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0: planète. C'était l'affaire Louis Striou.
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0: Musée qui vaut le détour. C'est un musée qui est situé à Courseulles-sur-Mer. C'est le centre Juno Beach. On espère vous donner envie de le découvrir ce matin. Nathalie Worthington, directrice du musée. Le centre travaille avec des partenaires canadiens, forcément, pour tous ces événements.
2: Oui, avec des partenaires canadiens. Alors, on ne peut pas faire venir des groupes du Canada, on n'en a pas les budgets, mais en revanche, à chaque fois que des groupes canadiens sont en tournée en France, le centre Juno Beach est un point d'escale. On a régulièrement des concerts canadiens, comme récemment la police montée de la Nouvelle-Écosse qui est venue en concert au musée. Mais on s'appuie aussi surtout sur notre équipe canadienne, puisqu'on a des jeunes talents avec nos guides. On a quand même 8 guides, et puis dans le personnel permanent, on est 10 maintenant, et on a 4 canadiennes. Donc on s'appuie surtout sur l'équipe, et puis on fait feu de tout bois avec leurs talents.
0: Quel rôle joue la culture aussi dans la transmission de la mémoire au centre Juno Beach ?
2: La culture, c'est un outil dans notre boîte à outils au service de la transmission de la culture. C'est-à-dire que si on veut faire comprendre le rôle des Canadiens pendant la Seconde Guerre mondiale, c'est aussi très intéressant de travailler sur le thème des amitiés franco-canadiennes, et la culture canadienne fait partie de tout ce qu'on peut déployer pour créer des passerelles avec les Canadiens, parce qu'on a une histoire partagée qui est très riche.
0: Alors, j'imagine que c'est difficile quand même de parler à cette jeune génération d'événements historiques. Voilà, il faut être...
2: Alors c'est difficile, mais on se débrouille pas si mal quand
0: Hein,
2: puisqu'on a quand même un quart de notre fréquentation qui a moins de 18 ans. Mais il faut savoir que les Canadiens sont très doués en matière de médiation et qu'ils savent mobiliser des programmes éducatifs vraiment très bien ficelés à l'égard du jeune public, et c'est ce qui explique notre succès.
0: Ouais, c'est ça, vous avez vraiment une vocation éducative. Bon, c'est le moment de jouer pour gagner 4 entrées gratuites pour visiter le centre Juno Beach à Courseulles-sur-Mer. Alors, ce sont 2 entrées pour 2 adultes et 2 enfants à partir de 8 ans, puisque c'est gratuit avant, pour les enfants de moins de 8 ans. Ainsi qu'un sac de produits d'épicerie fine canadienne. Comprenons quoi exactement, Joanie?
3: Alors, plusieurs choses. Des produits à l'érable, une boisson à l'érable aussi. On a des biscuits. Et des articles d'épicerie fine en sirop.
0: Bon, ça c'est formidable, puisqu'il
3: et
0: y a
3: du
0: aussi
3: sirop d'érable.
0: Voilà, il y a l'épicerie, effectivement, il y a la boutique là-bas. Donc vous êtes venu avec un sac bien rempli en plus de ces invitations. Voici la question: quel est le titre de la nouvelle exposition à découvrir à Juno Beach? Est-ce l'Aviation Royale du Canada ou Mon enfance 1939-1945? On en a parlé, ça me semble facile. Vous nous appelez maintenant au 02 31 44 48 44 pour repartir avec vos invitations et puis ce panier donc de très bonnes choses canadiennes. 02 31 44 48 44. Le temps d'écouter Marine et son cœur maladroit.

0: voilà, c'est le cœur maladroit de Marine.
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0: Et ce matin, pour la première de nos émissions d'été, nous sommes au centre Juno Beach à Courseulles-sur-Mer avec mes deux invités et Cédric qui nous a rejoint à Villers-Bocage. Bonjour Cédric.
3: Bonjour.
0: Bonjour, soyez le bienvenu. Alors, on parlait de Villers-Bocage à l'instant. Nathalie Worthington, vous me disiez que ça a été libéré par les...
4: Plutôt par les Britanniques.
0: Hein, voilà. Est-ce que vous le saviez que Villers-Bocage avait été libéré par les Britanniques, Cédric?
3: Oui.
0: Ah bah, il savait déjà tout ça. Parfait. Vous êtes en vacances, que faites-vous, dites-nous?
3: Oui. Vacances.
0: D'accord. Vacances pour quelques semaines ?
3: Quelques jours.
0: Bon, vous restez dans la région ?
3: Oui, pour l'instant.
0: D'accord. L'occasion d'aller découvrir ou redécouvrir le centre Juno Beach, on espère en tout cas. Hein, puisque
3: oui, bah oui.
0: Là, on va vous offrir des entrées, à condition déjà de me donner la bonne réponse à cette question. Quel est le titre de la nouvelle exposition à découvrir à Juno Beach ?
3: Mon enfance. Oui. Alors, les dates, je ne sais plus.
0: Bon, c'est assez facile. C'est 1939-1945. Voilà. Bon, bah, c'est parfait. Vous repartez avec donc deux entrées adultes, deux entrées enfants à partir de 8 ans. Et puis ce sac de produits d'épicerie fine canadienne.
3: Je suis sûr. Eh ben, je vous remercie.
0: Ouais, je suis sûr que vous aimez le sirop d'érable, que vous êtes gourmand de biscuits, oui. Des choses comme ça. Ça va être bien.
3: Oui.
0: Hein, bon, félicitations.
3: Oui.
0: Et puis donc à très bientôt, en tout cas au centre Juno Beach. Merci Cédric.
3: Merci. Au revoir.
0: Au revoir. Joanie Fraser, responsable accueil et médiation. Le public effectivement peut également s'arrêter à la boutique du musée franco-canadien avec ses exclusivités. Exclusivité en provenance du Canada, ça c'est chouette, dont les incontournables produits à l'érable qu'on a donc dans ce panier que vous offrez aujourd'hui, mais aussi une sélection de produits normands, il n'y a pas que.
5: Oui, effectivement. Donc, par exemple, on a des coquelicots qui sont faits par des artisans locaux, donc qui sont faits au crochet. Donc, ça fait partie des différents produits qu'on offre en boutique. Et quelques mots sur le coquelicot, peut-être. Donc, juste à rappeler, c'est la fleur du souvenir pour le Canada. Donc, elle a un symbolisme très particulier au musée. On la voit partout dans le musée. Elle fait partie de notre programmation aussi. Mm-hmm. Voilà.
0: Ouais. Et c'est vrai que c'est joli en plus, une fleur coquelicot. Donc, de nombreuses références forcément sur le débarquement, hein, avec des livres, avec il n'y a pas que de l'épicerie fine. Hein.
5: Effectivement, oui. Donc, on a des livres, on a des vêtements, des articles, des petits jouets aussi pour les enfants, des trucs qui rappellent le Canada, les mm-hmm. animaux du Canada, la culture en général.
0: D'accord. Oui. Les vêtements, ils viennent du Canada ou c'est... Non. Alors, Nathalie Worthington?
5: Un peu des deux, oui.
0: Un petit peu des deux?
5: Viennent, oui, du Canada. Mm-hmm. Et, oui.
0: Bon, est-ce qu'il part tout de suite? Je pense que c'est le sirop d'érable, forcément.
5: Ah oui, c'est très populaire.
0: En même temps, c'est tellement bon. Sur une tarte aux pommes normandes, par exemple, hein, c'est vraiment un délice. Selon vous, pourquoi il est important de continuer à faire vivre alors cette mémoire? Aujourd'hui, vous êtes très jeune, Joanie, vous venez du Canada, vous vous investissez complètement forcément dans ce musée.
5: Oui, totalement. En fait, moi je suis ancienne enseignante, donc j'ai quand même un petit biais pour tout ce qui est éducation, l'histoire et tout. Mais le devoir de mémoire, vraiment, c'est pas seulement rendre hommage à ceux qui ont fait des sacrifices pour tous les acquis qu'on a aujourd'hui, mais c'est aussi, bien entendu, pour encourager l'esprit critique de manière plus courante dans la vie de tous les jours, afin de comprendre les enjeux contemporains et de favoriser, d'encourager l'engagement citoyen des jeunes qui viennent dans le musée aussi.
0: C'est ça, le message que lorsque les visiteurs donc viennent chez vous, qu'est-ce que vous avez envie qu'ils retiennent de leur passage?
5: Plusieurs choses, mais que les Canadiens sont gentils, qu'on a quand même un accueil bienveillant.
0: Ça, c'est vrai que les Canadiens sont très gentils. Non, c'est vrai.
5: On espère. Mais oui, la qualité de ce qui nous unit, ce qui nous rassemble entre Canadiens et Français, vraiment des valeurs communes, une histoire commune, beaucoup de choses qui nous rassemblent. Donc, misez là-dessus, vraiment.
0: Ouais. Nathalie Worthington, un dernier mot peut-être pour terminer cette émission?
4: Bien, moi, je voudrais féliciter Cédric pour
0: à Villers-Bocage, tout à fait, que vous allez rencontrer
4: et puis,
0: bientôt.
4: Donner envie surtout aux Normands de venir redécouvrir le centre Juno Beach. Même si vous le connaissez, pensez déjà à le connaître. Revenez parce qu'il y a toujours des choses nouvelles, cette nouvelle exposition temporaire. Et puis, il y a toujours des nouveaux visages puisque nos jeunes guides canadiens, tous les ans, c'est une nouvelle équipe.
0: Mmh. Merci Nathalie Worthington, directrice du musée Juno Beach à Courseulles-sur-Mer, et Joanie Fraser pour votre accent. C'était rafraîchissant. Responsable accueil et médiation. Merci à toutes les deux. Demain, nous prendrons la direction du département de l'Orne puisque nous irons nous installer au château de Carouge.
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0: Diamonds Breaking the Wall, c'était Pink Floyd.
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0: Et sur votre radio locale, ici Normandie, il est 10h. Flash avec vous Jean-Baptiste Marie, bonjour.
2: Bonjour Nathalie, bonjour à toutes et tous. Un incendie est toujours en cours sur un bateau de croisière à Honfleur. Les pompiers du Calvados continuent d'intervenir. Ce bateau a été victime d'un départ de feu en pleine nuit entre 3h et 4h du matin. Une centaine de passagers et personnel d'équipage ont été évacués. Les croisiéristes sont accueillis dans la salle des fêtes de la commune. Nous avons joint le maire d'Honfleur, Nicolas Pubreuil, qui nous a donné les dernières informations en sa possession sur cet incendie, donc toujours en cours.
3: Nous avions des conditions d'intervention difficiles puisqu'il fallait que les pompiers soient équipés de bouteilles pour pouvoir avancer, intervenir. Et un feu qui est sous surveillance parce que il y a des gaines, il y a des faux plafonds, vous voyez. Donc le feu peut encore éventuellement repartir. Donc il y a 90 pompiers mobilisés pour justement surveiller cet incendie. Les 130 personnes, les 130 passagers sont à l'abri dans une salle municipale, donc on les a mis au chaud et on leur a prévu évidemment des plateaux repas pour qu'ils puissent manger. Et puis l'État coordonne avec l'armateur ensuite la possibilité de déplacer les passagers et de les héberger pour cette nuit.
2: C'est Nicolas Pubreuil, le maire d'Honfleur, à propos d'un incendie donc en cours sur un bateau de croisière sur la Seine. Vous avez toutes les infos sur ici.fr. Des perturbations à la SNCF qui vont durer jusqu'au 6 juillet prochain. En raison des orages survenus ce week-end, plusieurs dizaines d'arbres ont chuté dans les Yvelines. Le rabattage va prendre du temps. Alors des trains, notamment le Paris-Caen-Cherbourg et le Paris-Trouville-Deauville, vont être supprimés. Les autres qui circuleront sur ces mêmes lignes auront leur temps de parcours rallongé de 30 minutes environ. Attention, si vous êtes des habitués du réseau de bus Twisto à Caen, d'importants changements entrent en vigueur à partir d'aujourd'hui en raison de l'avancée du chantier de la nouvelle ligne de tramway. 22 arrêts du réseau de transport en commun sont supprimés et déplacés. Cela vous concerne si vous prenez les bus dans les secteurs du centre-ville, Beaulieu, Saint-Ouen, Évigné, Chemin Vert et Quartier Saint-Paul. Sur ici.fr, vous retrouvez le détail de tous ces changements pour les lignes des bus numérotées de 1 à 9 qui sont donc traversées par les travaux du tram. Ici Normandie qui est la radio officielle du chantier d'extension du tramway jusqu'en 2029. En sport, en foot, déjà une équipe qualifiée pour les huitièmes de finale de la Coupe du Monde et c'est l'un des pays co-organisateurs, le Canada. Suite des 16e de finale, ce soir et la nuit prochaine, Brésil-Japon, Allemagne-Paraguay et Pays-Bas-Maroc. La France jouera demain soir tard à 23h contre la Suède pour une place en 8e.
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2: Nathalie, quel est le programme météo du jour?
6: Bien, c'est du beau. On a quelques nuages peut-être ce matin encore sur le bassin céphalaise, la plaine de Caen, mais bon, dans l'ensemble, c'est le soleil qui domine aujourd'hui. Pas de pluie prévue, ni aujourd'hui, ni demain, ni après-demain. C'est une belle semaine en perspective avec des températures qui vont commencer à grimper à partir de demain, mais bon, ça reste dans l'ordre sympathique. Pas trop chaud, voilà ce qu'on va dire. Donc entre 25 et 28 demain, et puis jusqu'à 26 pour la journée de mercredi. Aujourd'hui, 19 à Granville, 20 à Avranches, 21 à Romanche, Honfleur, Houlgate, Courseulles-sur-Mer, 22 à Ouenet-sur-Odon, Caen, 24 à Lisieux, Falaise, Vire, Flers, L'Aigle, 25 à Argentan, 26 à Mortagne-au-Perche, Alençon, et 27, ce sera la maximale pour Bellem. Belle journée,
2: à demain.
6: Le prochain rendez-vous avec l'information, c'est à 11h. Ici Normandie, la radio qui vous facilite la mobilité pendant les travaux du tramway de Caen-la-Mer. Alors on vous l'a dit dans les infos, le tracé de plusieurs lignes de bus change ce matin. 22 arrêts ont été supprimés. Près de 90 informateurs Twisto donc sont là dans l'agglomération de Caen-la-Mer pour vous informer, vous usagers qui avez l'habitude de prendre ces bus. Alors ça concerne surtout les secteurs du centre-ville, Beaulieu, Saint-Ouen, Évigné, Chemin Vert et quartier Saint-Paul. Les travaux de l'extension du tram à retrouver sur ici.fr et Fil Mobilité sur WhatsApp intitulé Le projet Tramway Caen-la-Mer.
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6: La musique accompagne votre journée et bien souvent les souvenirs qui y sont liés. Voici
0: Francis Cabrel et sa question d'équilibre.

0: C'était Francis Cabrel et sa question d'équilibre.
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0: Allez, c'est au programme de cette demi-heure, les pieds dans l'eau avec Julia qui s'est rendue pour la première de l'été au lac de Pont-l'Évêque, un lieu idéal pour se rafraîchir et où elle a rencontré Stéphanie Legendre, directrice de Terre d'Auge. Et puis, votre cravate est froissée mais vous n'avez pas de fer à repasser, il existe une astuce simple, rapide et sans risque pour retrouver un nœud impeccable en quelques instants. Adieu les plis, bonjour l'élégance, ce sera avec Pierre Nus dans les astuces de ma mama et ce sera à 10h. Enfin, voilà, installez-vous, prenez le temps, tout va bien avec Bruno Mars. 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

0: Just My, c'était Bruno Mars. Allez, vous chercher de quoi vous divertir tout en vous rafraîchissant cet été. Ne bougez pas, on a exactement ce qu'il vous faut avec les pieds dans l'eau.
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2: Cet été, votre radio ici a décidé de profiter des joies de la baignade. En bord de mer, ou dans les terres, sur la plage, au bord d'un lac, chaque rivage devient le théâtre d'une aventure, les pieds dans l'eau. L'été est là. Allons prendre la fraîche sur le lac de Pont-l'Évêque, appelé aussi le lac Terre d'Auge, un site touristique au cœur de la Normandie. Une ambiance familiale, sous un léger vent chaud, les enfants se baignent, certains se promènent, d'autres encore profitent des activités de loisirs.
3: Stéphanie Legendre, je suis directrice de la société publique locale Terre d'Auge Attractivité, qui gère ce site.
2: Nous sommes entre Lisieux et Deauville. Ce plan d'eau est un espace naturel de détente et de divertissement.
3: Alors, c'est un lac qui est devant nous de 56 hectares. C'est un lac qui est très propice aux loisirs nautiques, puisqu'on y propose des pédalos, des balades en kayak, du paddle. Pour ceux qui sont un petit peu plus fans d'activités à sensation, on a aussi des jet skis, des jets à bras, de la bouée tractée. Et puis, vous avez une structure gonflable qui est sur l'eau qu'on appelle Aquapark et qui fait la joie des petits et des grands parce que on y va à la nage en toute sécurité, surveillée évidemment par une équipe qui est compétente, et on peut barboter et se rafraîchir. C'est un lieu où on se rafraîchit. Voilà, un lieu de fraîcheur.
2: Un terrain de jeu géant où se mêlent adrénaline, détente et fou rire. Ici, l'été a un goût particulier, celui de la liberté, des paysages à couper le souffle et des souvenirs qui se créent entre amis, en famille ou en solo.
3: Moi, j'aime à dire aussi que on a un atout supplémentaire par rapport à une plage de bord de mer, c'est qu'on a des espaces verts. Vous voyez, on se retourne et qu'est-ce qu'on a ? Des espaces de pelouse arborés qui sont des îlots de fraîcheur, et on le sent tout de suite, hein. On se met à l'ombre, on est au frais alors que le soleil commence à taper. Ça se voyait très bien hier quand je suis arrivée sur le site. Les familles étaient soit dans l'eau, avaient déserté la plage de sable parce qu'évidemment sous le soleil, et s'étaient réfugiés sur ces espaces en mer. Et moi, je trouve que c'est extraordinaire. Et surtout, j'adore aussi, c'est les petits oiseaux ici. En fait, c'est un réservoir, je trouve, de biodiversité extraordinaire. C'est incroyable ce que les oiseaux apportent au site. Moi, j'adore écouter les grives musiciennes, etc., les mésanges, c'est très chouette. Ici, moi je pense qu'il y a une quantité d'oiseaux qui se régalent et qui justement nous débarrassent des insectes, parce qu'on n'est pas du tout ou très peu impacté par les insectes. Moustiques, j'en vois pas.
2: Crème solaire et casquette sur la tête, un panel de services et d'activités pour tous. Tous les ingrédients sont là pour passer un agréable moment sur la plage au bord de l'eau.
3: Il y a une plage de sable fin qu'on entretient tous les jours, on la herse tous les jours, et c'est vrai que ça fait vraiment le bonheur des petits et des grands. On va même initier deux concours de châteaux de sable, un en juillet et un en août. Ce sera à l'initiative là du camping. Une plage en bord de lac, c'est un vrai plus.
2: Comment il est né ce lac ?
3: Ce lac, il est alimenté par des nappes phréatiques, tout simplement. Et il a été creusé parce que on avait besoin de remblais pour créer l'autoroute A13. Vous vous rendez compte ? C'est-à-dire que l'autoroute A13, qui est quand même l'élément très important du développement touristique de la Normandie, entre Paris et la Normandie, eh bien, ce lac est né de cette construction de l'autoroute. Moi, je trouve que c'est quand même assez dingue.
2: Écoutez, on ne l'entend pas, hein ?
3: Eh bien, voilà. Il faut aussi le dire. Regardez, aujourd'hui, on n'entend pas.
2: Et c'est dans cette ambiance estivale, tranquille, sur la plage et dans l'eau, que j'ai croisé Laurence, qui vient en voisine depuis Pont-l'Évêque avec ses petits-enfants. Qu'est-ce que vous venez chercher ici, Laurence ?
4: Le lac, ce matin, quand il fait chaud, tout ça. On est de Pont-l'Évêque, alors on n'est pas loin.
2: Vous venez avec les enfants ?
4: C'est mes petits-enfants.
2: Les enfants, c'est bien l'eau ?
5: Oui, c'est bien. C'est bien.
6: Il fait chaud, il se refroidit. Il y a des jeux avec mes copains. On joue et voilà.
4: Ah ben on est souvent, on vient souvent, même le soir, on fait une bonne balade à pied. On n'est pas loin de Pont-l'Évêque, hein, par la voie, là, vers le pont, on fait des bonnes balades.
2: Des équipements qui permettent d'accueillir toute la famille, les habitués, mais aussi les touristes britanniques, hollandais, allemands. Sur place, base de loisirs, office de tourisme, espace de pique-nique et camping. Le camping où nous attend Raymond. Nous irons à sa rencontre dans un prochain épisode.
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0: Now Family. C'était les Sisters Sledge.
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0: Et cet été, nous allons découvrir les astuces de ma mama avec Pierre Nus. Bonjour Pierre.
3: Bonjour à tous.
0: Allez, c'est un retour aux solutions simples et efficaces puisées dans nos placards et la mémoire de nos grands-mères que vous nous proposez. Et l'été, eh ben, c'est la période des mariages.
3: Et ils se font de plus en plus loin de la commune de résidence. Ça ressemble très souvent à un départ en long week-end, sans les shorts. Et d'ailleurs, pour ces messieurs, ça implique de trimballer votre costume trois pièces en entier. Et s'il existe des sacs pour les costards, c'est vrai, rien. Rien pour la cravate qui, froissée, détruit votre look savamment préparé. Si vous n'avez pas de fer à repasser sous la main, ou si vous craignez de brûler la soie avec une semelle trop chaude, bah oui, c'est délicat, pas de panique. Ma grand-mère alsacienne, ma mamama, vous partage un secret tout simple, efficace et sans aucun risque de faux pli. La bouteille d'eau chaude, elle va vous servir de défroisseur nomade. Remplissez une bouteille, en verre de préférence, c'est pour une meilleure diffusion de la chaleur, avec de l'eau très chaude, mais pas bouillante, on ne sait jamais. Assurez-vous que la bouteille soit parfaitement sèche et bien fermée. Enroulez délicatement votre cravate autour de la paroi de la bouteille, en veillant à ne pas créer de nouveaux plis pendant l'opération. Mettez ensuite la bouteille sur le flanc bien calé, pour qu'elle ne roule pas. Laissez la magie opérer pendant une dizaine de minutes, le temps de se préparer. Pour un mec, d'accord? La chaleur émise par le biais du verre va agir comme un fer à lisser naturel. Contrairement au repassage classique qui peut écraser les fibres de la cravate et lustrer le tissu, ici, la légère tension de l'enroulage, associée à la température constante, permet à la cravate de retrouver sa forme originelle, tout en douceur. C'est une des méthodes des commerciaux en déplacement. Le temps de vous préparer, elle sera prête à être nouée, fraîche et parfaitement lisse. Bon, maintenant, il faut juste encore faire le nœud, ça c'est compliqué, mais bon, là j'ai pas d'astuce. Celle-là, elle est écologique et ça fonctionne même sans électricité. Alors, merci ma maman.
0: Eh ben oui, merci Pierre Nus aussi. Et demain, on parlera de cette fameuse bouteille en plastique percée que l'on glisse, vous savez, dans les pots avant de partir en vacances. Bonne idée ou fausse bonne idée, eh bien vous nous livrerez votre astuce, bien évidemment, de grand-mère. Et Jean-Pierre Madère, c'est maintenant. Un pied devant l'autre.

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2: Allez dans le Calvados sur la Côte Fleurie, concert Candlelight, une expérience musicale intimiste à la lueur de milliers de bougies. Des musiciens locaux y interprètent aussi bien des œuvres classiques que des hommages à des artistes célèbres comme Coldplay, Imagine Dragons, Charles Aznavour ou encore Céline Dion. Prochain spectacle le dimanche 5 juillet, donc ce dimanche à 19h et 21h à la chapelle des Franciscaines de Deauville et sur lesfranciscaines.fr. Et dans l'Orne, le festival Les Folklores du Monde fait son retour avec des artistes venus d'Inde, du Maroc, d'Ukraine, du Sénégal et d'ailleurs pour deux grands spectacles mêlant danse, musique et tradition. Rendez-vous le vendredi 10 juillet dès 20h au Parc des Expositions Anova d'Alençon et sur anova-alençonexpo.com.
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2: Allez, en 1985, quand Shrek K.O. révèle une facette plus sensible d'Alain Souchon, une chanson devenue l'un de ses plus grands classiques et qu'on écoute maintenant.

0: Quelle jolie balade. Quand je serai KO, c'était Alain Souchon. Allez, prenez à présent un animateur aussi sympathique qu'intrépide, ajoutez un animal tout aussi attachant et écoutez ce qui suit.
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3: Bonjour, moi c'est Jason Groner et cet été sur Ici Normandie, on redécouvre notre belle région, la Normandie, mais avec une mission un peu spéciale. On m'a dit, tu vas voyager avec ton animal totem, un animal qui te ressemble. On m'a donc donné rendez-vous près de Caen, à Ouézy, dans la ferme pédagogique d'Hervé, pour découvrir quel animal me ressemble le plus.
4: Elle s'appelle Avoine, elle c'est une com' normand. Okay. Je voulais surtout te la présenter, mais en fait, c'est pas elle qui te ressemble.
5: Ah bon ?
4: Non.
5: On part pas avec ce cheval ?
4: Non, on a trouvé un truc plus cool, plus détendu, plus peinard. C'est notre petite âne qui est là-bas qu'on va aller voir. Oui, ça va être plus simple.
5: Ah oui, donc à mon image, vous avez pensé à un âne ?
4: Oui, elle est un petit peu brute. Toi, t'es pas brute. Elle est douce, calme, tranquille. Tandis que notre cob, là, elle est un peu costaud.
5: D'accord.
4: Elle risque d'avoir du mal à passer dans les petits chemins de la ferme.
5: Allez, donc on part avec les deux là-bas.
4: Voilà.
5: Okay.
3: Ah bah super, merci les gars. J'avais mis mes bottes de cow-boy, la chemise de Charles Ingalls. Je voulais monter sur un grand cob normand, élégant et puissant. Là, je vais me retrouver à marcher tout l'été à côté d'un âne, qui pour moi représente la lenteur et la bêtise. Un animal à ton image, que vous me disiez. Ah, super. Bon, en vrai, je suis super content, parce qu'au fond, partir avec un âne, c'est peut-être la meilleure idée. Aujourd'hui, tout va trop vite, on court partout, tout le temps. Alors cet été, moi j'ai décidé de ralentir, regarder les paysages, écouter les histoires, rencontrer les habitants. Pour cette première balade, nous sommes donc à Ouézy, près de Caen, dans la ferme pédagogique d'Hervé, qui nous présente nos deux compagnons de route.
4: Alors, c'est une race particulière, c'est que c'est des ânes demi-nains. Donc ils sont très petite taille.
5: Demi-nains.
4: Oui, ils sont parfaits pour les enfants. Ils ont les mêmes caractéristiques qu'un âne normand. Par exemple, il y a un âne normand qui est à côté, qui est là-bas, près du tracteur. Ça, c'est un pur âne normand. Donc tu vois la taille de l'âne normand qui fait presque le double de la taille.
5: Ah oui, carrément. Oui, et puis il est plus foncé aussi.
4: Il est plus foncé, ça c'est l'âne normand pur. Il y a l'âne du Cotentin qui ressemble un peu à celle-là, qui a une croix de Saint-André sur le dos et qui est grise. Ça, c'est les ânes du Cotentin.
5: Hervé, on va prendre la direction du château de Canon, mais avant ça, on va faire un petit tour dans le parc. Là, c'est très sympa.
4: Ben, l'avantage des deux parcs, c'est qu'ils se touchent. Donc, à l'époque, déjà, les deux familles se côtoyaient. Ouais. Donc, passer par une petite porte et on va réussir à la retrouver. Et puis là, donc, on va faire un tour dans tout le domaine. Et après, on va rejoindre le château de Canon et on va pouvoir retrouver Marguerite là-bas et visiter le parc.
3: C'est parti, la balade démarre, on traverse la ferme et très rapidement, je vois un troupeau d'enfants autour d'un veau.
4: C'est un petit mâle,
5: ouais.
4: Donc on va pas en tirer beaucoup de lait.
5: C'est sûr.
4: Et du coup, il nous donne souvent un petit veau mâle qu'on met au biberon et on lui met à l'école, on monte dessus, ça devient un animal de compagnie.
5: Tu peux lui faire une petite caresse ?
4: Ben oui, il est adorable, il est adorable.
5: Il s'appelle comment ?
4: Il s'appelle Biftek.
5: Biftek.
4: Il s'appelle Biftek.
5: Est-ce que comme les enfants, je peux le caresser ?
6: Avec plaisir. Les enfants, est-ce que vous reconnaissez cette vache ? Est-ce que vous avez déjà vu cette race de vache dans notre campagne ?
7: Non.
6: On la reconnaît avec ses lunettes marron autour des yeux. C'est la vache normande.
5: Je le savais.
6: La vache normande, exactement.
5: Mais il est très doux, Biftek.
3: On parle, mais je ne sais toujours pas comment s'appellent ces deux ânes qui nous accompagnent. Hervé ?
4: Alors, câline, parce qu'elle est en effet très câline. Elle est née, elle a toujours été très proche de l'homme. Et puis elle, qui est un peu une couleur étrange, on l'avait appelée inouïe.
5: Ouais, c'est vrai qu'elle est un peu blanche, grise et blanche.
4: C'est ça, elle a deux couleurs, elle est grise et blanche.
5: On passe par où ?
4: Ouais, on va passer derrière le château, si nos ânes veulent bien. Derrière le château, il y a le nouvel hôtel qu'on a restauré totalement. C'était autrefois la maison de convalescence de Ouézy. Et on a refait une sorte de clinique abandonnée depuis 20 ans. On a tout refait en chambre d'hôtel. Donc il y a 30 chambres.
5: Là, Hervé, un moment un peu critique, non ?
4: Oui, on va essayer de passer le pont. Et c'est marrant parce que ce petit pont-là, là, on est dans la plaine de Caen. Et on va traverser le Lézon, on arrive juste dans le Pays d'Auge.
5: Ah, c'est vraiment le Lézon qui fait la séparation ?
4: Le Lézon qui fait la frontière.
5: Rendez-vous dans le Pays d'Auge, là.
4: On y va ?
5: Vous avez votre passeport ?
4: Même pas peur. Allez, on traverse. Ah non, elle s'approche, mais alors pas du tout du pont. Allez, viens. Ah non, mais alors là, Refus total. Ah.
5: Bon, bah là, on est littéralement coincé. Nos deux ânes refusent catégoriquement de traverser ce pont. Dans le prochain épisode, on tente le tout pour le tout pour convaincre nos deux ânes de traverser le pont.
7: Regarde, il y a des carottes là-bas. Tu vois toutes les carottes?
0: Oui, les carottes forcément. Et les ânes. Merci Jason, à demain. Voici Patricia Cass. Elle voulait jouer cabaret en vous souhaitant une belle matinée.

0: Patricia Casse. Elle voulait jouer cabaret, les 10h40.
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0: c'était Uplight, c'était Taylor Swift.
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0: François Duval, bonjour.
2: Bonjour Nathalie, bonjour tout le monde.
0: Allez-vous nous proposer des sorties, des découvertes en compagnie de professionnels et spécialistes? C'est Suivez le Guide et on commence l'été sur un bateau.
2: On vous emmène en mer pour démarrer Suivez le Guide cet été avec une toute nouvelle sortie proposée du côté d'Arromanches. C'est le D-Day Boat Tour. Olivier est avec nous pour nous présenter. Bonjour Olivier.
3: Bonjour.
2: Oui, c'est vous qui êtes à l'origine de cette nouvelle sortie touristique en mer et aussi historique. C'est tout simplement inédit ce que vous proposez.
3: Ah oui, complètement, puisque donc la compagnie D-Day Boat Tour, hein, nouvellement construite, va proposer à partir du 11 juillet une expérience maritime immersive à Romanche-les-Bains. Donc c'est complètement innovant, puisque les passagers de notre bateau pourront revivre ou vivre le D-Day par la mer, à bord d'un bateau amphibie qui s'appelle Archimède et muni de dieu guide, donc qui racontera toute cette période du D-Day et plus particulièrement les défis logistiques qui se sont déroulés, qui se sont passés à Romanche-les-Bains.
2: Un mot sur ce bateau amphibie, on l'a dit Olivier, présentez-le nous.
3: Alors c'est un bateau amphibie évidemment, donc par définition qui roule, je dirais, quand la mer est au large, et puis qui navigue lorsque la mer est à proximité et sur l'estran à proximité des côtes. Donc déjà il y aura c'est une balade maritime, donc c'est plus qu'innovant et c'était très très demandé par les visiteurs, les touristes, mais aussi par les locaux. Donc c'est un bateau amphibie de 43 sièges. Donc comme vous l'avez dit, il est actuellement stationné à Romanche, juste à côté, sur la cale de Tracy. Et ce bateau, en fait, par le passé, desservait l'île de Tatiou, pour ceux qui connaissent, au départ de Saint-Valaoule.
2: C'est une sortie de combien de temps, Olivier?
3: Alors, la balade immersive durera 45 minutes. Donc, l'embarquement et le débarquement, évidemment, se fera au niveau de la cale Neptune, donc à Romanche-les-Bains. Donc, ce sera une balade que nous proposerons tous les jours, à partir du 11 juillet jusqu'au 31 août, et donc à partir de 10h et toutes les heures, donc juste de 10h à 17h.
2: didaybottour.com, le site pour avoir toutes les infos et aussi surtout réserver votre place sur ce bateau d'une quarantaine de places à partir du 11 juillet depuis Arromanches, le D-Day Boat Tour. Merci Olivier.
3: Merci à vous.
0: Voilà le site didaybottour.com. À suivre ces tendances avec Muriel Jordan.

0: C'était Maxime Le Forestier, né quelque part.
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0: Et voici une toute nouvelle chronique consacrée aux tendances qui raconte notre époque. Bonjour Muriel Jourdan.
3: Bonjour à tous.
0: Voilà, chaque matin, vous allez décrypter pour nous un phénomène de société, une habitude ou une tendance qui en dit long sur notre façon de vivre. Et ce lundi, vous vous intéressez à cette petite fonction que beaucoup activent sur leur smartphone, le mode ne pas déranger. Un simple bouton, mais qui en dit beaucoup sur notre rapport aux autres.
3: Ah oui, on l'aime, cette option ne pas déranger. On l'aime parce qu'elle nous donne l'impression de reprendre le contrôle sur nos discussions, sur nos réseaux sociaux. On l'aime parce qu'elle nous offre de la tranquillité d'esprit. Bref, ce mode ne pas déranger, bah, c'est comme si nos cerveaux passaient de ça à ça. Pas étonnant que la génération Z, la Gen Z, comme on dit, ces jeunes nés entre 97 et 2012, ne jurent que par ce mode ne pas déranger. Et oui, parents, grands-parents ou oncles, tantes, il faut que je vous annonce un truc, hein, si vous n'étiez pas au courant, les ados mettent leur portable en ne pas déranger toute la journée. Ah ouais, c'est pour ça que vous pouvez pas les joindre. Plein d'adolescents ont la phobie des appels téléphoniques. Ils sont angoissés quand on les appelle, ils ne décrochent pas et ils appellent peu. Ils préfèrent vraiment le SMS. Cette peur porte un nom, la téléphobie. Et ils sont nombreux à la partager sur les réseaux sociaux.
4: Ceux qui fuient à tout prix toutes les conversations téléphoniques. Tu les appelles, limite, tu les agresses. D'ailleurs, ils décrochent jamais et quand eux doivent passer un coup de fil, ils vont toujours angoisser et reporter jusqu'au dernier moment.
5: Je sais pas pour vous, mais moi perso, je déteste appeler des inconnus au téléphone. J'avais trouvé une solution, c'est que je préparais tous mes appels en avance sur un post-it.
3: Selon une étude britannique parue fin 2024, 56% de la génération Z est atteinte de téléphobie à cause de mauvaises nouvelles. Bah oui, ils imaginent immédiatement le pire quand le téléphone sonne sans prévenir.
0: Bon, c'est cette phobie, Muriel, qui explique l'usage permanent du mode ne pas déranger chez les ados, donc.
3: Oui, sans doute, parce que d'après cette étude, 37% des 18-34 ans préfèrent un message audio à un coup de fil de crainte de devoir décrocher et chercher les mots en direct. Voilà, ils sont face à une véritable peur, parfois, de décrocher en direct, de faire face à une mauvaise nouvelle, d'être pris de court. D'ailleurs, sur TikTok, le hashtag NPD, comme ne pas déranger, ou DND, do not disturb, cartonne.
6: Mon téléphone, il est en mode ne pas déranger depuis 2 ans. Et franchement, je pense que je vais mourir avec cette option activée.
7: T'as un truc à faire et tu ne veux pas être dérangé par les notifications de ton téléphone? Tu peux le mettre en muet pour une durée déterminée. Comme ça, tu oublieras pas de remettre le vibreur ou la sonnerie.
3: Et comme disait MC Solar en 1997... Oui, les temps changent. Avant, il y a 20-30 ans, on kiffait recevoir des messages. Moi, quand j'entendais la notif d'un message, je me précipitais sur le chat ou sur mon téléphone à clapet, impatiente de savoir si c'était ma meilleure pote ou mon crush de l'époque. Bah, aujourd'hui, c'est l'angoisse de la notif. Bref, le mode ne pas déranger, c'est très tendance chez les ados. Donc, je vous conseille soit de leur envoyer un SMS, soit de prendre rendez-vous avec eux pour un coup de téléphone.
0: Merci Muriel pour ce petit conseil précieux et à demain où nous nous pencherons sur notre capacité ou non à déconnecter du portable pendant les vacances.
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0: Someone You Loved, c'était Lewis Capaldi. Allez, notez, juste après le flash de 11h, place à un tout nouveau jeu de l'été, ça s'appelle Cette année-là. Cette année-là, c'est à l'occasion des 40 ans de votre radio préférée cette année. Alors le principe est simple, il faut retrouver la bonne année entre 1986 et 2026 à partir d'un extrait de chanson et d'un événement marquant de notre région. Au total, 5 années sont à deviner entre 11h et midi. À chaque manche, donc, un indice musical et un fait local pour vous aider à remonter le temps et bien sûr de nombreux cadeaux à gagner tout au long de l'heure. Vous pouvez noter pas moins de 4 cadeaux à chaque fois. Voilà, c'est votre nouveau jeu. Ça s'appelle Cette année-là et on y joue après le flash de 11h.
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0: Et sur votre radio locale Ici Normandie, il est 11h. Flash, Philippe Thomas, bonjour.
2: Bonjour, 130 croisières. Bonjour, 130 croisiéristes évacués l'année dernière d'un bateau à Honfleur, auquel il faut ajouter 33 membres d'équipage. Le feu a pris dans la cuisine du bateau vers 3 heures alors que le navire était à quai. 90 sapeurs-pompiers, certains spécialisés en risque technologique, d'autres en sauvetage en mer, sont toujours sur place ce matin. Le feu doit encore être maîtrisé, les dégâts sont importants. Les passagers ont été hébergés vers 4 heures du matin dans la salle des fêtes de la commune. Ils reviennent par petits groupes chercher des affaires et seront logés à l'hôtel la nuit prochaine. Autre incendie la nuit dernière à Hérouville-Saint-Clair. Cette fois-ci, le local de la Voix des Femmes a subi d'importants dégâts. Pas plus de précisions pour le moment sur l'origine du sinistre. Plusieurs enquêtes sont en cours dans le Sud-Manche après les cambriolages. À chaque fois, le même mode opératoire, là où les voleurs cagoulés et gantés passent par une baie vitrée et repartent avec le fond de caisse. Des perturbations à la SNCF qui vont durer jusqu'au 6 juillet en raison des orages survenus ce week-end. Plusieurs dizaines d'arbres ont chuté dans les Yvelines. Leur abattage va prendre du temps, alors des trains, notamment le Paris-Conchère-Bourg et le Paris-Trouville-Deauville. Certains de ces trains vont être supprimés, les autres qui circuleront sur ces lignes auront leur temps de parcours allongé de 30 minutes environ. Attention, si vous êtes des habitués du réseau de bus Twisto à Caen, d'importants changements entrent en vigueur à partir d'aujourd'hui en raison de l'avancée du chantier de la ligne de tramway. Et puis en cyclisme, il termine deuxième sans réel regret. Hier, le Manchois Paul Lapeyrat a fini à 13 petites secondes de Romain Grégoire au championnat de France. C'était à la Tour du Pin en Isère il y a 2 ans à domicile. Paul Lapeyrat enfilait le maillot bleu-blanc-rouge à Saint-Martin-de-Landelles dans la Manche, mais cette fois-ci, il y avait malheureusement plus fort que lui. Et puis on respire mieux aujourd'hui, ça ne vous aura pas échappé avec la fin de la canicule. Quel temps pour ces prochaines heures? Eh bien, on voit ça tout de suite.
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2: Le temps de ce lundi, je le disais, on respire mieux, Nathalie. Météo aujourd'hui?
0: C'est le soleil qui domine, avec quelques nuages, peut-être ici ou là, mais c'est quand même une belle journée, c'est même une belle semaine qui est annoncée avec du soleil, pas de pluie en prévision et des températures qui vont commencer à remonter un petit peu demain. Mais ça reste raisonnable qu'on se rassure. Les températures 19 à Granville, 20 à Avranches, 21 à Romanche, Honfleur, Houlgate, Courseulles-sur-Mer, 22 à Aunay-sur-Odon, Caen, 24 à Lisieux, Falaise, Vire, Flers, L'Aigle, 25 à Argentan, 26 à Mortagne, Auperche, Alençon et 27 pour Bellem.
2: La suite, vous l'avez un peu évoquée, mais effectivement, ça va être encore agréable pour la semaine.
0: Tout à fait, belle journée qui s'annonce demain, l'après-midi donc en particulier. Les températures sur le nord de la région demain, 21 et 24 et 25 à 28 dans les terres. Oui, ça remonte un petit peu. Ce sera la même chose pour mercredi. Jeudi, ça va être un peu plus chaud à partir de ce week-end. Merci Philippe.
2: À tout à l'heure midi.
0: Midi pour le journal complet.
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0: Alors autant vous le dire, c'est une heure de musique, de bonne humeur et de jeu. Dans un instant, votre jeu de l'été cette année-là. Et la musique donc qui a décidément toute sa place sur votre radio préférée. Voici Daniel Balavoine, La Zizard.

0: Aziza, c'était Daniel Balavoine.
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0: Et oui, à vous d'identifier une année entre 1986 et 2026, puisque nous fêtons les 40 ans de votre radio locale ici, Normandie, avec tout plein de cadeaux à gagner, un magnifique sac collecteur ici, 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Alors, pour vous aider à découvrir l'année en question, nous allons vous proposer deux indices. Le premier sera un événement normand s'étant déroulé cette année-là. Le deuxième sera musical avec un tube de cette année-là. À chaque proposition, nous vous indiquerons si c'est plus récent ou plus ancien que l'année proposée. Allez, appelez-nous pour jouer dès maintenant.
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0: So Excited, les Pointer Sisters.
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0: Allez, cette année-là, il va falloir retrouver une année entre 1986 et 2026, puisque nous fêtons les 40 ans de votre radio locale. On va commencer avec James, qui est à Honfleur. Bonjour, James.
3: Bonjour.
0: Tout va bien pour vous ?
3: Ben, oui, très bien, je suis avec vous, donc tout va bien.
0: Formidable, et moi aussi, tout va bien quand je suis avec vous. Il y a à gagner, je vous le rappelle, le sac collector ici Normandie, Eula, en toile de jute, dans lequel vous pourrez mettre plein de choses, notamment 4 paires de lunettes aux couleurs de votre radio locale, le mercredi 12 août hein, pour l'éclipse totale de soleil, votre côte de bœuf avec ici la Fédération des bouchers de Normandie, Interbève et Normandie, et puis 4 invitations pour la 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Ok pour les cadeaux, James ? Bon, parfait. Alors, on va jouer avec une année. Je vous donne le premier indice. C'est l'événement normand. Cette année-là, vous allez voir que j'ai fait très simple pour démarrer. Votre radio est créée à Caen. Il s'agit de la station régionale de radio publique qui deviendra plus tard France Bleu, puis ici Normandie. Et puis, cette année-là, on écoute ça. Je vous écoute, James. D'après vous, de quelle année s'agit-il ?
3: J'irai 1980.
0: Vite. Combien ?
3: 84.
0: 84, c'est pas ça. Merci beaucoup. Bonne journée, merci. James. Au revoir. Véronique à Cormel-le-Royal, bonjour.
4: Bonjour. 2014 ?
0: Non, c'est pas la bonne réponse. D'accord. C'est moins. Bonne journée, Véronique.
4: Merci,
0: au revoir.
4: À vous aussi.
0: Nicolas Lénaud, bonjour.
5: Allô ?
0: Oui, bonjour Nicolas. Quelle année s'agit-il selon vous ?
5: Bonjour, je dirais 1986.
0: Ça me paraît bien ça, bravo !
2: Bravo ! C'est bien cette année-là.
0: Bon, alors qu'est-ce qui vous a mis surtout sur la voie ? Est-ce que c'est l'événement, du coup, la naissance de votre radio ? Ou est-ce que c'est l'extrait de la chanson que vous écoutiez là tout de suite, Nicolas ?
5: C'était plus la naissance de la radio, puisque ça a été dit que c'était les 40 ans.
0: On est bien d'accord. 2026, ouais. Il suffisait effectivement de faire une soustraction, puis on arrivait directement à cette année-là. Parfait. Exactement. Et puis, quelle était cette chanson, l'extrait qu'on écoutait là à l'instant ?
5: Les démons de minuit, c'est ça ?
0: Oui, c'est le groupe Image, effectivement. C'est là-dessus qu'on dansait en 1986. Que faisiez-vous, vous, en 1986, si vous étiez né, bien sûr ?
5: J'avais 3 ans, donc je devais être en maternelle, je pense.
0: Ouais. Donc forcément, peu de souvenirs. Quoique, des fois, on a des souvenirs en maternelle aussi. Hein. On se souvient de l'odeur, de l'endroit où on était, du petit carton, ce genre de choses.
5: Ouais, je me souviens, oui. Je me souviens de ma maîtresse, je me souviens de la cour de récré, je me souviens de la salle d'école. Je me souviens de pas mal de choses, hein. Même mon ATSEM aussi, effectivement. Ouais. Je me souviens de pas mal de choses.
0: Voilà, plein de belles choses, effectivement. Bon, vous repartez avec plein de cadeaux, bravo Nicolas.
5: Ouais.
0: Le sac collector, en toile de jute, les 4 paires de lunettes pour observer l'éclipse totale du soleil, beau spectacle le mercredi 12 août, votre côte de bœuf avec ici la Fédération Boucher de Normandie, Interbœuf Normandie, d'une valeur de 65 euros, hein. Vous allez vous régaler.
5: Ah,
0: hein.
5: Oui.
0: Formidable. Ah, oui. Hein. Liste des artisans à retrouver sur boucherie-normandie.fr et puis des invitations pour notre anniversaire le samedi 26 septembre à la Foire de Caen avec plein de d'événements sur place, de surprises, vous verrez tout cela.
5: Eh ben super, merci beaucoup.
0: Merci Nicolas, on vous souhaite une excellente journée, ne raccrochez pas. Et puis,
5: merci.
0: Pour tous les autres, on rejoue d'ici quelques instants.
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importe, c'était Zazie. On va rejouer dans un instant pour identifier une année entre 1986 et 2006, puisqu'on fête les 40 ans cette année de votre radio locale. À découvrir l'année en question avec deux indices. Le premier indice, un événement normand qui s'est déroulé cette année-là. Le deuxième indice sera un tube de cette année-là. Vous pouvez nous appeler 02 31 44 48 44.

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0: When Your Heart Is Weak, c'était Coq Robin.
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0: Allez, cette année-là, c'est reparti avec Jackie qui est à Fleury-sur-Orne pour commencer. Bonjour Jackie.
3: Bonjour.
0: Ah, il va falloir identifier une année entre 1986 et 2026 à l'occasion des 40 ans, hein, donc de votre radio à laquelle vous êtes fidèle, j'en suis sûre. Tout va bien pour vous, Jackie? Que faites-vous ce matin?
3: Oui, ça va.
0: Ouais, dites-nous, qu'est-ce que vous faites là ce matin, ce lundi?
3: Ce matin, on était faire les courses.
0: D'accord. Pour la semaine ou juste pour la journée?
3: Le milieu de la semaine, on va dire.
0: Le milieu de semaine, et puis après, ça permet d'y retourner
3: suivant
0: un petit peu.
3: Suivant les appétits.
0: Suivant les appétits, la météo, et puis...
3: La météo, surtout.
0: Voilà, et pour ne rien gâcher. 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Un sac anniversaire avec un très beau gâteau et 40 ans de bougies. 44 paires de lunettes pour observer l'éclipse totale du soleil le mercredi 12 août prochain. 4 invitations pour la grande soirée anniversaire de votre radio locale lors de la foire de Caen. 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Beaucoup de cadeaux, hein, vous avouerez.
3: Oui, encore. Ça, oui.
0: Alors, de quelle année s'agit-il? Écoutez bien le premier indice concernant l'événement normand. Cette année-là est une saison touristique record pour le Calvados. La fréquentation atteint des niveaux records grâce au retour des visiteurs étrangers, à une météo favorable et à une forte hausse des réservations. Et puis, cette année-là, on écoute ça. Alors Jackie, est-ce que vous avez une petite idée de cette année-là?
3: 2003.
0: C'est plus. Passez une bonne journée. Merci Jackie.
3: Merci.
0: Au revoir. Solange à Fleury-sur-Orne également. Bonjour Solange.
4: Bonjour à vous.
0: Alors, on a 2003 sur cette chanson. Est-ce que vous l'identifiez déjà, cette
4: Mais
0: chanson?
4: Mais la chanson, je ne l'ai pas, parce que comme il faut couper le haut-parleur, je ne l'ai vraiment pas entendu.
0: Alors, c'est l'emprise du Mylène Farmer. Vous voyez, je vous aide hein, quand même.
4: Ah, c'est gentil. Voilà. Alors, ça va peut-être pas m'aider. Bon, écoutez, je ne sais pas, 2006, allez.
0: Ah, c'est un peu moins. Bonne journée.
4: Oh, bon.
0: Bonne journée Solange.
4: Au revoir.
0: Et puis on a Véronique qui est à Cormel-le-Royal. Bonjour Véronique.
5: Rebonjour.
0: Bonjour. Alors.
5: Je ressente. Je vais dire 2000. 2000, tiens.
0: 2000, alors c'est moi qui vous ai mis sur une mauvaise piste. Je vous ai dit que c'était moins de 2003. Non, c'est beaucoup plus que 2003. Je suis désolée.
5: D'accord.
0: Véronique, c'est moi qui me suis trompée. Je vous laisse me donner une autre date. Allez-y.
5: Alors, plus que 2000.
0: Ah, beaucoup plus que 2000, oui.
5: Beaucoup plus que 2000. Eh bien, alors, 2020, tiens.
0: Eh bien, c'est pas

0: La bonne réponse non plus. Mais là, pour le coup, on n'en est pas loin. Bon, eh ben, écoutez, Véronique, on vous souhaite une excellente journée. Hein, qu'allez-vous faire? Bah oui, tout à fait. Vous allez pouvoir nous rappeler et rejouer avec nous. Qu'est-ce que vous allez faire aujourd'hui?
1: Oh ben, je ne sais pas trop. Là, je suis en train de préparer le repas.
0: Bon, eh ben, c'est déjà une première chose. Parfait. Bon, bah, peut-être à tout à l'heure. Au revoir, Véronique. Au revoir, Colette à Mondrainville. Oh, Colette, oui, bonjour.
2: Vous aurez proposé 2025.
0: Non, c'est moins. Et ce n'est pas la bonne réponse. Donc, c'est pas de chance. On va s'arrêter là. Alors, la saison touristique record pour le Calvados, c'était la chanson L'Emprise de Mylène Farmer. C'était l'année 2022. C'était peut-être parce que c'était trop récent et que c'était un petit peu plus compliqué.
2: Voilà. Dit plus de 2023, c'est pour ça.
0: Alors, non, on nous avait proposé 2003, voilà, oui, et c'était plus que 2003.
2: Bon, ben, j'ai compris, plus de 2023.
0: Bon. Merci à vous, en tout cas, Colette, et puis vous rejouez très vite, d'accord?
2: Bien sûr, au revoir, merci.
0: Allez, on va rejouer dans un court instant pour fêter ses 40 ans d'ici Normandie, et gagner, entre autres, donc, vos invitations pour la Foire internationale de Caen. On rejoue dans un instant, c'est le moment de nous appeler, hein?
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0: Guillaume Grand, toi et moi, et on vous attend. Hein. Inscrivez-vous dès maintenant pour jouer à cette année-là, 02 31 44 48 44.
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0: Dans le Calvados, les enfants de 8 à 13 ans et leurs familles sont invités à résoudre une mystérieuse enquête au musée en recherchant des indices dans les collections permanentes. Les vendredis 10 et 24 juillet, ainsi que les 7 et 21 août à 15h, c'est au musée de Normandie à Caen et sur museedenormandie.caen.fr. Dans l'Orne, les Jeudis du Pain proposent un spectacle équestre en plein air au Haras National du Pain. Petits et grands peuvent admirer des chevaux de trait, des démonstrations de dressage, de voltige et de travail en liberté avant une élégante parade d'attelage dans la cour d'honneur. Un moment convivial pour découvrir les traditions du Haras, tous les jeudis jusqu'au 10 septembre à 15h en juin et septembre et à 16h en juillet et en août au Haras National du Pain et sur le site du Haras du Pain.
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0: Et le temps de vous inscrire au 02 31 44 48 44. On rejoue juste après Johnny Hallyday et cette jolie chanson. Ça s'appelle Le chanteur abandonné.

0: Johnny Hallyday, le chanteur abandonné.
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0: Allez, vous avez eu le temps de vous inscrire pour jouer avec nous à cette année-là, à l'occasion des 40 ans d'ici Normandie. Une année à retrouver entre 1986 et 2006. Françoise est à Éperon. Bonjour Françoise. Françoise ?
3: Bonjour.
0: Bonjour, il faudrait couper un petit peu votre haut-parleur, s'il vous plaît, on va avoir du mal à s'entendre. C'est vous qui ouvrez le bal pour cette nouvelle année à découvrir.
3: Je ne suis pas sur haut-parleur.
0: Alors, bon, bah alors c'est mieux là, il semblerait.
3: Je ne suis pas sur haut-parleur.
0: Oui, c'est bon, Françoise. Allô, allô, vous nous entendez ?
3: Ah,
0: oui, oui, oui, on vous entend, Françoise.
3: Oui, je vous écoute.
0: Tout à fait. Bon, parfait. On va... Oui ? Non, on a du mal à vous entendre, Françoise. Il y a un petit souci.
3: Oui, je pense à l'année 2020.
0: Oui, mais alors, non, vous ne pouvez pas me donner une année parce que je n'ai pas encore donné l'indice ni l'extrait musical. Je suis désolée, Françoise. On a Paul qui est à Cormel-le-Royal. Bonjour, Paul.
4: Bonjour.
0: Alors, je vais d'abord vous rappeler la liste des cadeaux qui sont à gagner. Le sac collector ici Normandie, Ola en toile de jute, les quatre paires de lunettes ici Normandie pour observer l'éclipse totale du soleil le mercredi 12 août prochain. La lune qui passera devant le soleil. Et puis, quatre invitations pour la soirée anniversaire de votre radio, la foire de Caen. Et l'agenda des brocantes, des vides-greniers, bourse, salon, collection pour le Calvados, l'Orne et la Manche. Ok, Paul ?
4: Super.
0: Alors, je vous donne maintenant le premier indice de cette année-là. Cette année-là, au mois d'août, la fête de l'agriculture, organisée à Saint-André-des-Bertaux, rassemble environ 4000 personnes autour de concours, de labour, exposition de matériel agricole et animation rurale. Ok ? Et cette année-là, on écoute ça. De quelle année s'agit-il, Paul ?
4: Alors, moi, je dirais 2016.
0: 2016, c'est ça ?
4: Oui.
0: Non, c'est moins.
4: Ben.
0: Bonne journée, Paul. Merci,
4: merci
0: à vous.
4: Au revoir.
0: Au revoir. Thierry est à Courvaudon. Bonjour, Thierry.
5: Bonjour.
0: Bonjour. Alors là, vous entendez l'extrait d'une chanson qui doit vous emmener, j'espère, vers la bonne réponse.
5: Oula.
0: Avec la fête de l'agriculture organisée à Saint-André-des-Bertaux au mois d'août cette année-là. Alors, on n'est pas en 2016, c'est moins.
5: Ah ben, je vais dire 2010.
0: Eh bien, 2010, figurez-vous que c'est moins encore.
5: Ben voilà, bonne chance pour les autres.
0: Bonne chance pour les autres. On vous souhaite une bonne journée. Qu'allez-vous faire, là, dites-nous ?
5: Eh bien, là, je suis en plein rangement. Bon, voilà.
0: D'accord, c'est rangement de la maison. Parfait, ben, vous
5: rangement,
0: avez raison.
5: Ouais, ça fait du bien, les trucs.
0: Voilà. Merci beaucoup, à bientôt. Au revoir,
5: bonne
0: Thierry.
5: Bonne journée, au revoir.
0: Au revoir. James, rejoue avec nous, il est à Honfleur. Bonjour, James.
6: Bonjour.
0: Mm-hmm. Vous étiez dans les premiers sur une précédente séquence, hein, c'est ça. Alors, c'est pas 2016, c'est pas 2010, c'est moins.
6: C'est 2006.
0: 2006, c'est la bonne réponse. Oui.
7: Bravo. Ouais.
6: Donc, Stéphane, c'est bien, c'est à l'époque.
0: Que disiez-vous, James ?
6: Non, je disais que j'étais fan de James.
0: Ah, de James.
6: Du coup, ben, je suis né en 84, ouais, ouais. Et là, voilà.
0: Ouais, c'était...
6: Non, je connais très bien.
0: Voilà, Jeune Demoiselle, à l'extrait que nous entendions à l'instant. Que faisiez-vous en 2006, alors, mis en à part 2006, écouter James ?
6: Je suis en formation pour être cuisinier.
0: D'accord.
6: Voilà, donc, tout simplement.
0: Ok, parfait. Je vous offre le sac collector ici, Normandie, Ola en toile de jute, les quatre paires de lunettes pour observer l'éclipse totale du soleil le 12 août, les invitations pour venir à notre anniversaire à la foire de Caen.
6: Ah, c'est super.
0: Voilà, ce sera le 26 septembre et l'agenda des brocantes, des vides-greniers, bourses, salons et collections pour notre région. Ok, James ?
6: Ok, ça marche, c'est gentil.
0: Et je vous souhaite bien évidemment une excellente journée. Merci
6: également.
0: À vous. Au revoir. Bah oui, tout cet été, on fête les 40 ans d'ici Normandie. Il faut le savoir et dites-le autour de vous. Prochain rendez-vous avec cette année-là, c'est maintenant qu'il faut vous inscrire là tout de suite au 02 31 44 48 44. On rejoue dans un instant.
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8: Attention à ce bouchon de près de 2 km, signalé par Bison Futé sur l'A13, l'autoroute de Normandie, en direction de Paris, bouchon de Giberville à Banneville, la campagne.
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0: Alex Warren, Ordinary. C'est le moment de nous appeler. Là, vous nous appelez tout de suite pour espérer donner la bonne année. Je vous le souhaite en tout cas. Le jeu cette année-là pour identifier une année entre 1986 et 2026, puisque nous fêtons nos 40 ans avec plein de cadeaux. On joue dans moins de 30 secondes. Vous nous appelez tout de suite. 02 31 44 48 44.
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0: Allez, tout le monde peut jouer. Et puis, si vous n'avez pas forcément la bonne année, eh bien, vous pouvez jouer avec la chance. Hein. Des fois, ça marche bien aussi comme ça. Puisqu'une fois encore, on joue au jeu cette année-là. Vous nous appelez au 02 31 44 48 44 pour essayer d'identifier une année entre 86 et 2026 avec plein de cadeaux à gagner. Le sac collector ici Normandie-Ola, un tote bag, les lunettes aux couleurs d'ici Normandie pour observer l'éclipse totale du soleil le mercredi 12 août, mais aussi les quatre invitations pour notre anniversaire à la foire de Caen avec blind test musical karaoké géant, c'est le 26 septembre. Et puis deux invitations, là, cette fois pour le concert du chanteur Julien Doré diffusé au cinéma ce jeudi 2 juillet à 20h30 intitulé Le Dernier Pestacle. On retrouve Thierry qui est à Courvaudon qui a joué tout à l'heure. Rebonjour Thierry.
4: Eh bien rebonjour,
0: vous allez la voir votre année, j'en suis certaine. Alors, on repart sur une nouvelle année. Je vous dis, cette année-là, on fête le 50e anniversaire du débarquement de Normandie. Des chefs d'État et de gouvernement du monde entier se rendent sur les plages normandes, notamment à Omaha Beach, Bayeux et Ouistreham. Et cette année-là, on écoute ça. De quelle année s'agit-il, Thierry ?
4: Alors, si c'est logique, 50e anniversaire, 94.
0: Enfin, oui, c'est la logique.
2: Bravo. C'est bien cette année-là.
0: C'était quand même plus facile hein, avec un anniversaire comme ça, 50e, 44-50, on arrivait à 94 effectivement pour cet anniversaire d'envergure, hein, le 50e anniversaire. Je ne sais pas si vous vous en souvenez, Thierry.
4: Oh bah si, par rapport aux manifestations et tous les chefs d'État, tout ça, oui.
0: Ah, c'était impressionnant hein, quand même.
4: C'est ça.
0: Ouais,
4: c'est
0: ouais. Ça. Voilà, donc sur les plages de Omaha Beach, Bayeux, Israël, les présidents François Mitterrand et Bill Clinton participaient aux cérémonies et aux côtés de milliers forcément vétérans, hein, alliés et revenus en Normandie pour l'occasion. Et puis la chanson, c'était Youssou N'Dour, Seven Seconds. Voilà. Bon, c'est bien ça, parfait. Vous repartez avec le sac collector, les lunettes pour voir l'éclipse totale, vos invitations pour venir nous voir à l'anniversaire d'ici Normandie le 26 septembre à la foire de Caen. Et puis, vos deux invitations pour le concert du chanteur Julien Doré ce jeudi, voilà, à 20h30.
4: Eh bien, c'est parfait, vous êtes très gentil.
0: Merci à vous, Thierry. Merci beaucoup. Belle journée.
4: Bonne journée.
0: Belle journée.
4: Au revoir.
0: Et si vous aussi, vous voulez tenter votre chance au jeu cette année-là, c'est maintenant qu'il faut nous appeler 02 31 44 48 44. On rejoue juste après Muriel Dac.
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0: Pic, c'était Muriel Dac. C'est maintenant qu'il faut nous appeler au 02 31 44 48 44 pour jouer à cette année-là, retrouver une année à identifier entre 1986 et 2026. Pour repartir avec de nombreux cadeaux, il y a le sac collector ici Normandie pour fêter l'anniversaire de votre radio. C'est un tote bag. Il y a les lunettes de soleil, les lunettes de pour observer l'éclipse totale du soleil. Voilà, ce sera le 12 août. Il y a également pour vous, donc, le concert, le dernier Pestacle, qui a été filmé lors de l'ultime date de sa tournée triomphale. Et puis, ces invitations pour la grande soirée anniversaire de votre radio le 26 septembre prochain. Pour jouer et deviner cette année-là, vous nous appelez maintenant. On va jouer ensemble pour la dernière fois dans un instant au 02 31 44 48 44.
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0: Allez, cette année-là, on joue donc avec une année et c'est à vous de la deviner pour repartir avec des cadeaux. Je vous donne donc à chaque fois un indice, un événement normand et puis l'extrait musical d'une chanson donc pour vous aider à identifier la bonne année. On a Philippe qui est à Uroux et Crène. Bonjour Philippe.
5: Oui, bonjour.
0: Bonjour, vous allez jouer avec nous avec cette année-là. Je vous donne d'abord l'indice. Cette année-là, en janvier, est mise en service la déviation de Bayeux. Important chantier, cette nouvelle portion de la RN13 permet de contourner la ville et d'améliorer considérablement la circulation entre Caen, Bayeux et Cherbourg. Et cette année-là, on écoute ça. Année s'agit-il, s'il vous plaît, Philippe?
5: Alors là, je n'en ai aucune idée.
0: Au hasard.
5: Je vais vous proposer 1991.
0: Non, c'est plus. C'est beaucoup plus. Bon. Voilà.
5: Et ben,
0: merci à vous, Philippe. Au revoir. Et on va terminer avec Isabelle. Oui, et Isabelle qui est à Flers. Bonjour, Isabelle.
6: Bonjour, Nathalie.
0: Alors, quel est selon vous cette année-là, dites-nous?
6: Eh ben, j'en dis 2000.
0: Eh ben non, c'est plus. C'est un peu plus que ça. Ben ouais.
6: Bon, ouais.
0: Désolée Isabelle, je vais vous le dire, c'était l'année 2003. Voilà.
6: Ah.
0: Et la chanson que nous écoutions, c'était Ma liberté de penser avec Florent Pagny.
6: Florent Pagny.
0: Voilà. Bon, passez une bonne journée Isabelle quand même et vous rejouez avec nous dès cet après-midi, d'accord?
6: D'accord.
0: Voilà, merci. Le prochain rendez-vous, ce sera avec Rodolphe à 17h50.
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0: C'était Frérot de la Vega, le chant des sirènes. Vous ne manquerez pas au taquet, bien évidemment, après les infos de midi.
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0: Sur votre radio locale, ici Normandie, il est midi. Les informations présentées par Philippe Thomas.
2: Bonjour, un bateau de croisière victime d'un incendie à Honfleur. Depuis 4 heures la nuit dernière, 90 pompiers sont mobilisés pour tenter de contenir les flammes. Le feu est parti de la cuisine. Bonjour Paul Florquin.
3: Bonjour Philippe, bonjour à tous.
2: Vous êtes à Honfleur où les 163 personnes sur le bateau ont dû être prises en charge en urgence par la mairie.
3: Oui, 163 pour les 33 personnes de l'équipage, mais surtout pour les 130 croisiéristes présents dans le bateau cette nuit. Ils sont tous actuellement dans une salle des fêtes d'Honfleur, là où je me trouve. Il y a des Français, mais aussi des Belges, des Québécois, des Australiens ou encore des Suisses. Tous sont en pyjama, en tenue de sport. Certains ont encore la couverture de survie sur les épaules, car le réveil a été très violent, très compliqué à 4 heures. Au moment de l'alarme, c'était la panique à bord, interdiction de prendre ses affaires, les gens couraient partout, dans tous les sens, torse nu parfois, m'a-t-on raconté. Mais ça y est, la situation s'est calmée, des repas ont été distribués ce midi par la mairie. Je vois aussi des petits groupes qui font des allers-retours au bateau pour aller récupérer des habits ou des médicaments. Désormais, il faut patienter, le croisiériste est en train de démarcher des hôtels pour héberger tout le monde et avant de rapatrier les voyageurs chez eux demain. Et puis, côté incendie sur le bateau, les flammes ne sont pas encore tout à fait éteintes, mais les secours assurent que ce sera maîtrisé dans les heures qui viennent.
2: Merci Paul Florquin, je vous rappelle cet incendie sur un bateau de croisière la nuit dernière à Honfleur. Autre incendie la nuit dernière aussi à Hérouville-Saint-Clair. Cette fois-ci, le local de la Voix des Femmes a subi d'importants dégâts. Pas plus de précisions pour le moment sur l'origine du sinistre, nous y reviendrons. Un feu de végétation également sur 1,7 hectare à La Roche au Coucou sur la commune des Pieux dans la Manche. Le feu a pris un peu avant 3 heures. 3 engins de feu de forêt ont été dégagés très rapidement. 2 autres ont été renvoyés en renfort en raison de la grande sécheresse et de la proximité des habitations. Le feu a été maîtrisé vers 9h, mais des opérations de mouillage continuent toute la journée au vu des conditions météo. Et puis justement, on tire ce lundi les conséquences de la canicule de la semaine dernière. 3 jours de vigilance rouge qu'on n'a pas oublié. Les hôpitaux notamment ont souffert avec des services où il faisait par exemple plus de 30 degrés à l'hôpital mémorial de Saint-Lô. À Coutances, certaines chambres ont été fermées car trop chaudes pour y mettre des patients. Dans la Manche, le préfet Marc Chapuis admet que l'hôpital a souffert et s'il estime que beaucoup a déjà été fait, il faudra encore investir.
4: Alors c'est vrai que les hôpitaux ont été mis à rude épreuve. Le bâti n'est pas toujours adapté, c'est clair, à des périodes de canicule. Tous les bâtiments hospitaliers ne sont pas climatisés. Moi je voudrais quand même dire qu'il y a eu beaucoup d'investissements qui ont été faits, en particulier depuis 2021. Chacun le sait, le Ségur de la Santé, c'est quand même rien que dans notre région 450 millions d'euros d'investissement qui ont été investis dans les hôpitaux.
5: Donc on ne peut pas dire que rien n'a été suffisant.
4: Alors, c'est pas suffisant, surtout quand on doit faire face à des températures caniculaires. Et c'est vrai que il va falloir qu'on accélère dans les hôpitaux comme dans les établissements scolaires la rénovation thermique de l'habitat, comme dans les logements d'ailleurs. Donc ça prendra des années.
2: Par ailleurs, le préfet de la Manche a indiqué que des personnes très âgées étaient décédées de la canicule la semaine dernière, mais qu'il était encore difficile de donner des chiffres. Plusieurs enquêtes sont en cours dans le sud Manche après des cambriolages. À chaque fois, le même mode opératoire, le où les voleurs cagoulés et gantés passent par une baie vitrée avant donc de repartir avec le butin de leur vol. En cyclisme, il termine deuxième sans réel regret. Hier, le Manchois Paul Lapeyra a fini à 13 petites secondes de Romain Grégoire au championnat de France à la Tour du Pan. Il y a 2 ans à domicile, on s'en souvient, Paul Lapeyra enfilait le maillot bleu blanc rouge à Saint-Martin-de-Landelle, mais cette fois-ci il y avait plus fort que lui. Et puis Josué Kimboma poursuit l'aventure avec le Stade Malherbe. Le milieu de terrain de 20 ans signe son premier contrat professionnel avec le SMC. Midi 4, c'est l'heure de vous s'intéresser à la météo des heures à venir.
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2: Le temps avec vous, Nathalie.
0: C'est une belle journée qui est annoncée. Le soleil domine avec quelques nuages présents. Encore ça et là, sur le bassin céphalaise ainsi que sur la plaine de Caen. Les températures pour aujourd'hui, 19 à Granville, au meilleur moment de la journée, début d'après-midi bien souvent, 20 à Avranches, 21 à Romans, Honfleur, Houlgate, Courseulles-sur-Mer, 22 à Ouenet-sur-Odon, Caen, 24 à Lisieux, Falaise, Vire, Flers, L'Aigle, 25 à Argentan, 26 à Mortagne-au-Perche, Chalençon, 27 pour Bellem. Ce sera à peu près la même chose pour demain, avec du grand soleil, des températures jusqu'à 28 degrés. Et puis la même chose pour la journée de mercredi. Passez une excellente journée. J'aurai le plaisir de vous retrouver dès demain matin, 9h.
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7: Bonjour la France, j'espère que t'as passé un bon week-end. La France, j'espère que tu démarres bien ce lundi. J'espère que t'as un petit peu moins chaud, la France. Comment ça va, Éric Bastien?
5: Écoutez, ça va, j'ai froid.
7: D'accord, alors le il tient des propos incohérents. Céline, est-ce que tu peux appeler quelqu'un de médical? Je sais pas, le docteur Kirzek, s'il est là.
5: Attendez, on n'est pas habitué. J'ai mis une écharpe ce matin pour aller emmener mes enfants à l'école.
7: D'accord, ok, c'est bien. Bah écoute, c'est super. Moi, j'ai toujours chaud, mais tout va bien.
5: On l'a décongelé. Maria.
7: Mais Maria, elle est là.
5: En toutes circonstances.
7: La glace ne prend pas là avec toute cette chaleur. Alors, je vous rappelle que c'est une nouvelle semaine. Oh, c'est les émissions d'été.
5: C'est vrai.
7: Au taquet, en maillot de bain, sur la plage. Alors, le cadeau cette semaine, mes petits canards, c'est magnifique. 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
5: Mais vous le savez, Valérie, Joe Malango a toujours été inspiré par l'Espagne.
7: Bien sûr, par l'Espagne.
5: D'ailleurs, Joe Malango a décidé de se rebaptiser Joe Malonga. Il est passé à la mairie de Barcelone, et il va se mettre en mode Joe Malonga. 32 Dosetta, 6 verres en Vera. C'est lamentable et pas drôle ce que je suis en train de vous faire, mais une cafetière qui est à gagner à la fin de la semaine.
7: Appelez le docteur Kirzek. Allez, on accueille nos candidats du jour, Pascal et Claire. À tout de suite.
8: Bonjour.
7: Comment ça va? Comment ça va?
8: Voilà.
7: Pascal, tu m'entends?
9: Oui, j'entends, bonjour. Hein.
7: Ça va?
9: Ça va bien, oui, un peu stressé, mais ça va.
7: Oh non, Pascal, tu joues avec moi, déstresse-toi tout de suite, mon petit chat. Tu joues avec ici Roussillon.
9: Exactement.
7: Tu as 66 ans, tu habites à Marquixane, en Pyrénées-Orientales.
9: Oui.
7: Comment appelle-t-on les habitants de Marquixane?
9: Des Marquichois et des Marquichoises.
7: Oh, mon petit Marquichois. Alors, tu es marié à Christiane, tu as 4 enfants, 4 petits-enfants. Du don, ça te fait du boulot ou pas? Ils habitent pas loin, ils habitent près de chez toi, tes petits-enfants?
9: Oui. Enfin, il y en a 3 qui habitent près de chez moi et il y en a une qui habite sur Paris.
7: Ah, voilà, d'accord. Il y en a 3 qui ont de la chance et une, malheureusement.
9: Oui, un peu moins.
7: Un peu moins. Alors, tu es retraité et tu as travaillé 35 ans dans la grande distribution. Tu faisais quoi?
9: Oui, j'étais manager de rayon.
7: Eh ben alors, dis donc, t'es content d'être à la retraite et de plus manager les rayons?
9: Oh oui, trop de stress, beaucoup de stress.
7: Oui, c'est trop stressant. Ouais. Surtout que petit, tu voulais être chanteur de variété.
9: C'est vrai, oui.
7: Et voilà. Et que ta passion, c'est le chant, que tu vas tout le temps au karaoké. Et ta chanson que tu adores, c'est celle que je suis en train de passer.
9: Oui.
7: J'aurais voulu. Mais je t'entends pas, chante.
10: Pour pouvoir inventer ma vie.
9: Non, c'est pas ça. sans Valérie, non, c'est pas ça.
7: Pour pouvoir inventer ma vie. Alors, moi j'adore.
9: J'aurais voulu être un chanteur.
7: Eh oui, voilà. Bon, t'adores chanter, hein, Julien Clerc, Gérard Lenormand, Léo Ferré. Et ton fils est pianiste et il paraît que vous vous entraînez pour chanter un truc pour l'anniversaire de ta fille.
9: Oui, qui s'est passé samedi.
7: Alors, c'était bien.
9: Oh, formidable, on a passé une soirée extraordinaire. J'ai un beau-fils qui avait tout organisé. Il a fait venir un DJ international.
7: Oh,
8: international.
7: Oh là là.
8: Genre David Guetta.
9: Oui, oui, un DJ international. Je ne peux pas vous dire son nom parce que je ne me souviens plus. Il revenait d'Ibiza. Là.
7: Oh là là.
8: Le mec avait David Guetta dans son salon, c'est normal.
7: Et voilà. Alors, mon petit Pascal, on va chanter, on va danser, on va surtout gagner. Je vais te poser la question, la première question, vraie ou faux. Tiens, je te mets un petit coup de Pink Floyd.
8: Ah, j'aime bien ça.
7: Ah, ça, c'est la chanson préférée de Eric Bastien.
8: Tous les matins.
7: Alors, écoute bien cette question. Les billets d'euros sont fabriqués en coton. Les billets d'euros sont fabriqués en coton. Vrai ou faux, top chrono, 5 secondes.
9: C'est vrai.
7: Oui, c'est vrai, ils sont 100% fibre de coton, ce qui leur donne un peu cette texture particulière qui est plus résistante et plus durable. Eh bien, bravo, premier point pour Pascal.
8: Eh oui, Claire est avec nous. Bonjour Claire, avec ici Poitou. Comment ça va Claire?
10: Bonjour.
7: Hello.
8: Qui habite à Vouillé, dans les Deux-Sèvres. Est-ce que tu es en forme Claire? Est-ce que tu as passé un bon week-end?
10: Je suis au taquet, j'ai passé un bon week-end, il faisait presque frais, donc ça allait.
8: Ouais, ça a mieux ce matin quand même, on respire un petit peu. Hein. Quand même, la plupart des départements qui voilà, se sont éloignés de cette canicule. Bon Claire, je te mets pas la pression dès le lundi, mais voilà, moi j'en peux plus.
7: Ça fait
8: quand même des semaines, voire des mois, voire presque des années que je ne suis pas foutu de gagner ne serait-ce qu'une émission le vendredi, une finale. Ça m'est arrivé une fois, jadis, donc s'il te plaît Claire, puis-je compter sur toi aujourd'hui?
10: Alors, ça met la pression, mais je vais faire ce que je peux.
8: Mais oui, ça va le faire, Claire. Qui est mariée à Guillaume, qui a deux filles. Comment elles s'appellent, tes petits, parce qu'elles sont petites, comment elles s'appellent?
10: Oui, c'est Louise et Gabrielle. Elles ont 7 et 3 ans.
8: 7 et 3 ans. Bon, bah, c'est les vacances scolaires à fin de la semaine, là.
10: Oui, ça fait du bien.
8: Oui, d'accord. Vous partez un petit peu? Vous savez déjà ce que vous allez faire cet été ou pas?
10: Alors, on va partir en août sur la Côte d'Azur.
8: D'accord. À quel endroit? On peut savoir ou c'est...
10: Du côté de Saint-Raphaël.
8: D'accord. Donc plutôt dans le Var. Profite bien. Est-ce que tu emmènes toute ton animalerie là? Parce que... Deux cochons, des poules et des canards, tu fais comment?
10: Heureusement, on a les voisins qui sont sympas.
8: Bah merci les voisins. T'as un gros chien, t'as ton mari qui est gérant d'une ferme, il y a 30 vaches et 6 moutons.
10: Exactement.
8: Et ouais.
10: Exactement.
8: Et vous allez pouvoir vous échapper un petit peu, ça va aller.
10: Ça va faire du bien. Oui, on a des personnes qui sont chouettes et qui s'occupent génial. Bien de nos animaux quand on n'est pas là.
8: Bon, tant mieux. Claire, bienvenue. Allez, un premier point peut-être pour toi qui arrive tout de suite avec un extrait. Écoute.
11: C'est l'histoire de la vie.
8: Ah ouais, c'est ça. C'est le cycle éternel pour moi. L'histoire de ma vie, la lose. Jamais, jamais un gagnant. En 2025.
10: Alors, si c'est sur le Roi Lion, je suis bien.
7: Non, c'est pas ça la question.
8: Ouais, c'est pas loin, mais bon. En 2025, il n'y a plus qu'en Afrique où on peut trouver des lions en liberté. Moi, je l'affirme. Est-ce que c'est vrai ou faux? Top chrono, 5 secondes. Les lions en liberté.
10: C'est vrai.
8: Tu dis qu'il n'y a plus qu'en Afrique, tu dis c'est vrai? Non, c'est faux.
10: Oui.
8: Non, c'est faux. Bien que l'Afrique abrite une majorité des lions sauvages, il existe encore des populations, comme par exemple dans la forêt de Gir, notamment en Inde, où on peut encore trouver des lions en liberté. Désolé, Claire.
7: Allez, Pascal, un point. Claire, pas encore de point. Et là, tout de suite, encore une chanson pour Eric Bastien.
8: Ah.
7: Parce que, on a décidé de te faire plaisir.
8: Ah, c'est gentil.
7: On sait que t'aimes l'oseille. Bien allez, sûr. Money, money, money. Vous écoutez ici, vous écoutez à bas. Tout de suite, mes chéris.
8: Oh, j'adore.

0: Ah, Money, Money, Money, toujours 16. Oh, qu'est-ce que j'ai aimé cette chanson.
1: Jingle.
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0: Pas vrai, c'est pas parce que je suis auvergnat qu'on aime l'argent. 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
1: tu parles. Allez, on joue avec Pascal qui joue avec ici Roussillon contre Claire qui joue avec ici Poitou. Pascal qui a 66 ans, qui est marié à Christiane, qui adore chanter. Alors, il pourrait que tu bricoles un petit peu. Tu viens d'emménager dans une maison et alors tu fais quoi dans cette maison? Qu'est-ce que tu bricoles?
3: Les placards, enfin beaucoup de bricoles avec mon beau-fils qui est de la partie. Donc je l'aide et puis on a monté la cuisine. Là, je suis en train de faire le jardin. Enfin bon, le jardin, je le fais à partir de 6h30 le matin jusqu'à 9h parce qu'après, il fait trop chaud.
1: Ah bah oui.
3: Voilà. Et bon, il y a encore un peu de travail, mais c'est bientôt fini.
1: Allez, il fait chaud là aujourd'hui dans les Pyrénées-Orientales?
3: Bah là, c'est un peu couvert, mais samedi, quand on a été à l'anniversaire, dans la voiture, il faisait 54.
1: Oula.
3: Et là, toute la nuit, on en a eu jusqu'à 1h du matin, il devait encore faire 32 ou 33.
1: Ah oui, c'était chaud là. Ça, c'est chaud. Là,
3: ah oui, là, c'est chaud. Ouais. Ah, ouais,
1: c'est
3: ouais.
1: Un petit peu chaud. Alors, tu cuisines un peu. Tu cuisines les pizzas, l'omelette.
3: Les raviolis.
1: Ah, c'est bien les raviolis, dis donc.
3: Oui, en boîte.
0: Ah oui.
3: C'est vrai. Oui, en boîte.
1: Ah oui.
3: Parce que les enfants me demandaient toujours, papa, fais la cuisine, tu vas nous faire quoi? De la pizza, des frites, non pas des frites, des raviolis.
1: Oh là là.
3: Parce que moi, non, je ne sais pas faire la cuisine. C'est ma femme qui s'en occupe.
1: Alors, qu'est-ce qu'elle sait cuisiner, Christiane?
0: Des raviolis.
1: Non. Tout, c'est-à-dire
3: tout.
1: Ah, elle sait tout faire.
3: Elle sait tout faire.
1: Oh bah dis donc, c'est bien ça.
3: J'ai un cordon bleu à la maison, elle sait tout faire.
1: Ah, c'est magnifique ça.
3: Ça c'est magnifique. Hein. Oui.
1: Bah oui, apparemment, c'est quoi ton plat préféré qu'elle cuisine?
3: Le plat préféré, je sais pas, le cassoulet.
1: Ah oui, d'accord, elle sait vraiment faire des trucs en plus hyper durs.
3: Bon. Le couscous.
1: Oh là là. Alors,
3: ouais. Tu
1: es en tête. Tu as marqué un point.
3: Oui.
1: Tu vas en marquer un deuxième tout de suite. Tiens, je te mets un petit coup d'Indochine. Alors, moi j'affirme que l'Australie, le continent, l'Australie est plus large que la Lune. Est-ce que c'est vrai ou faux? Top chrono, 5 secondes. L'Australie est plus large que la Lune.
3: C'est faux.
1: Eh ben non, c'est vrai. La distance d'est en ouest sur l'Australie, c'est 4000 km et le diamètre de la Lune mesuré par la NASA, c'est 3004. Donc l'Australie est plus large que la Lune.
0: Claire, qui pour l'instant n'a pas de points, Claire qui est dans les Deux-Sèvres, à Vouillé, qui a 36 ans et qui est mariée à Guillaume. Dis-moi Claire, alors on découvre un petit peu ta vie avant de jouer, j'ai découvert que tu avais été mannequin chez L'Oréal. Waouh !
4: Oui,
0: mais raconte ça.
4: Dans mes jeunes années.
0: Ouais, c'est
1: dans mes jeunes années.
0: Mais raconte.
1: Genre comme si t'étais vieille.
0: Bah non, elle est toute jeune là. Oh, c'est quoi Claire, raconte.
4: En fait, c'était pour payer mes études et ils cherchaient des jeunes femmes pour aller sur des scènes. Et il y avait le coiffeur qui faisait des coiffures vraiment très particulières, vraiment en mode show,
0: ouais.
4: Avec des coiffures en l'air. Et puis, il y avait aussi la présentation des couleurs. Et donc, avec les copines, on faisait ça. C'était
0: génial.
4: C'était très sympa.
0: Bah, t'as défilé, bah, et surtout, tu as défilé un petit peu partout en France avec ces coupes de cheveux sur des shows coiffures.
4: Ouais.
0: Donc, c'est une bonne manière de financer les études. Du coup, tu es devenue quoi aujourd'hui? Tu fais quoi dans la vie? Je t'ai pas demandé, Claire.
4: Alors maintenant, je travaille dans tout ce qui est la facturation en EHPAD. C'est un peu moins glamour,
0: ouais.
4: Mais c'est très sympa aussi.
0: Bah oui, bah écoute, c'est le métier que tu fais aujourd'hui. Et j'imagine que tu le fais quand même avec passion. T'es sur un travail un petit peu plus calme. Mais petit, tu voulais être vétérinaire. Bon, t'es parti sur l'administration. Ok. Dis-moi, tu cuisines un petit peu ou pas, toi? Parce que j'ai l'impression que autant Pascal, c'est sa femme qui gère, autant toi, c'est l'inverse. Pareil que c'est cauchemar en cuisine avec toi, Claire.
4: Exactement.
0: Ah oui.
4: Non. Moi, on m'empêche de passer en cuisine. Et moi, je pourrais tenter, mais moi, on m'empêche de passer en cuisine parce que je n'ai pas les talents de la femme de Pascal. Je suis très, très, très, très nulle. Mais j'ai un mari qui cuisine très, très, très
0: bien. C'est génial. Le mari, 100% cuisine. Ouais. Parce que plus personne ne veut de ton pâté chinois là, que tu faisais. Là, une espèce de recette. Là. Tes amis détestent.
4: Exactement.
0: Bah, oui.
4: Vraiment ma spécialité. Personne ne veuille rebooter.
0: Oui, oui, non, mais c'est revenu jusqu'à nous, hein, avec une espèce de recette québécoise, c'est immonde. Tu arrêtes ça tout de suite, Claire. Tu arrêtes.
4: Okay.
0: Allez, voici ta question, elle vaut un point de plus, bonne chance. En parler, tiens, c'est marrant qu'on
1: un
0: parle
1: point
0: de cuisine.
1: Tout court.
0: Oui.
1: Allez, dépêche-toi.
0: En parler de fromage. Il y a des chercheurs, Claire, qui ont découvert que notre cerveau fonctionne plus rapidement juste après avoir mangé du fromage. Est-ce que c'est vrai ou faux selon toi? Top chrono, 5 secondes.
4: Je pense que j'aurais dit vrai, mais je vais dire faux quand même parce que j'aime le fromage.
0: Eh, t'as raison. Non, c'est totalement faux.

0: Si tu veux m'écouter, bien sûr, je ne fais qu'écouter Valérie depuis 2 ans. Florent Pagny sur Ici, 12h25.
1: Ah là là.
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1: Et nous sommes au taquet avec Pascal et Claire qui ont un point chacun. Alors, on va faire le quiz musical. Là, ça va être ton moment, Pascal. Donc, je vais juste dire un petit truc avant ce quiz. Alors, comme ça, on est impatients. Faut que ça aille vite.
3: Je vais vite.
4: Ah oui. C'est vrai que je suis très impatient. Oui, il faut que ça aille vite. Hein. Bon, c'est pas toujours bien fait, mais bon.
1: Ah oui. Après, t'aimes pas que ça traîne, quoi.
4: Ah non. Puis j'ai mon épouse, elle, c'est complètement le contraire.
1: Ah bah ça.
4: Et mon fils aussi, alors comme ça.
1: Oh là là. Ça doit être sympa, ça. Tiens.
4: Ah oui.
1: Oh là là. Bon, alors, écoute, c'est le double mix. C'est-à-dire que tu as deux chansons qui vont s'enchaîner. Et il va falloir que tu me dises à la fin quels sont les deux chanteurs ou un groupe ou des chanteurs. En tout cas, qui chantent, qui sont les deux extraits. Écoute bien. D'accord. C'est parti.
4: Je le dis à la fin.

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1: Alors, qui c'est qui chante? Allez, c'est parti.
2: Gypsy King et Danny Briand.
0: Oh là là.
1: Gypsy King et Danny Briand. Alors, est-ce que c'est la bonne réponse? Est-ce que... Oui!
0: Chico, les gypsies. Hein.
1: Ouais. Ça va. Je suis amoureux et quand j'entends ta voix, je suis fou de joie. Et voilà, 2 points pour Pascal, bien ça sûr. Fait 3.
0: Non, mais c'est comme Monaco qui est en France. Hein.
2: Elle fait oui. Quoi, Valérie, est-ce que je peux raconter juste une anecdote sur Danny Briand?
1: Alors après, parce que on est à cause.
0: Non mais allez-y,
1: non,
0: c'est bon.
1: À cause d'Éric Bastien,
0: non,
1: on est en retard.
0: Je voudrais pas que vous ayez un défaut.
1: Non,
0: allez-y.
1: Mais non, on la racontera après. Dépêche-toi.
0: Bon, alors Claire, qui collectionne les chaussures, Claire. Oui, Claire collectionne les chaussures, sauf que elle est pas d'accord avec ça. Son mari lui dit si.
3: Mon Dieu, quel bonheur d'avoir un mari.
0: Mais voilà, t'as combien de paires de chaussures?
3: Quel bonheur.

0: J'en ai, je pense, au moins 50.
1: Ah ouais, donc si, tu collectionnes quand même les paires, 50. Toi, t'es convaincu que non, mais ton mari l'affirme. Alors, il est sympa, ton mari, parce qu'il t'a fait un meuble spécial pour tes chaussures.
2: Oh!
0: Un beau petit meuble avec des petits casiers pour mettre chaque petite paire de chaussures.
1: Ben oui, et des petits casiers avec des lumières. Il lui a mis des petits luminaires et tout. Oui. Pour ses... oh.
2: Dis donc, il est sympa ton mari.
1: Il sait cuisiner, il fait des, des trucs. Il est génial ce gars.
2: Ben oui, il est génial. C'est... Moi, j'ai pas mon mari, ma porte, il m'a pas fabriqué des
1: casiers. Et qu'est-ce qu'il a des chaussures ou pas?
2: Ben, j'ai beaucoup de chaussures. Oui, ça, c'est vrai.
1: Combien? Plus que 50?
2: Oui, plus que 50.
1: Ah oui, quand même, oui. Ben alors, il faut y mettre. Voici ton quiz musical, ça vaut deux points. Il y a deux artistes
2: au groupe. Calme-toi, tu vas trop vite.
1: Il y a l'anecdote de Danny Briand, moi j'ai hâte de savoir.
2: Ouais, vas-y.
1: Allez Claire, on

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1: Allez, on se concentre. 10 secondes, Claire. Qui chante ?
2: J'aurais préféré l'autre.
1: Oui. Ah, c'est pas la réponse que j'attends, mais.
3: T'en as aucun des deux, là ?
2: Non.
4: Alors, et toi, Pascal, tu les as ? C'est qui ?
5: Oui, c'est Ringo Sheila et François Feldman.
1: Ah, oh, il est trop fort.
4: Voilà.
1: Mais oui !
4: Dans la Venise.
1: Sheila et Ringo, effectivement.
4: Et maintenant sur la Tamise.
1: La Tamise. Et François Feldman.
4: Que deviennent ?
1: Mais Claire ! Mais Claire !
4: Et voilà. Ouais.
1: Oh, ah c'est oui. La chute là.
4: Bah c'est pas, écoute.
1: Ah ça va mal là.
4: Alors ça veut dire que Pascal, tu as 3, ça c'est magnifique. Claire, tu as 1. Là, on va écouter la réclame et après on écoutera l'anecdote de Patrick sur Dany Briand. Alors c'est la réclame, mais pas que, c'est aussi l'actualité dans toutes vos régions.
1: Bien sûr.
4: Tu le sais ça.
1: Il y a 44 stations.
4: 44 stations de votre radio.
1: Ici.
4: Voilà.
1: Jusque là j'ai bon.
4: Jusque là t'as bon.
1: Je passe en CM2.
4: Et pour une fois que t'as bon.
1: T'as vu.
4: Allez, l'actualité dans vos régions, la pub et on se retrouve après.
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8: Dans le Calvados, comédien et icône des nuits parisiennes, Nicolas Hulman a créé un format unique de karaoké avec plus de 400 titres du répertoire joués sur scène par des musiciens en live, chantés par toutes celles et ceux qui souhaitent faire l'expérience de la scène le temps d'une soirée et d'une chanson de leur choix. Et cerise sur le gâteau, votre passage sur scène est immortalisé par un vinyle 45 tours. Échauffez-vous dès maintenant pour ce karaoké, pas comme les autres, samedi 11 juillet à 20h et 21h dans le cloître des franciscaines de Deauville. Dans l'Orne, Inde, Lettonie, Maroc, Macédoine du Nord, Sénégal, Ukraine et même un groupe normand, c'est un festival consacré aux danses et aux musiques du monde qui va vous proposer quelques jours de dépaysement. C'est la 34e édition de ce festival qui s'appelle les Folklores du Monde. Il y a deux rendez-vous notamment à l'Anova d'Alençon, le Festigala, spectacle d'ouverture le 10 juillet à 14h30, puis le même jour à 20h, ce sera le panorama du festival.
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4: Et je rappelle que c'est une nouvelle semaine. Qui dit nouvelle semaine dit nouveau cadeau. Premier prix de la finale de vendredi, un séjour pour 4 adultes à Port Aventura World. Et donc, c'est 3 jours, 2 nuits en pension complète, hôtel 4 étoiles. L'accès illimité pendant 3 jours à Port Aventura Park. Un accès à Ferrari-Land, 100 euros de carburant pour y aller. Si on ne gagne pas ce magnifique cadeau, il y a un deuxième cadeau, magnifique aussi, une machine expresso EO, fabriquée par Malongo, 32 dosettes, 6 verres en verre. On reprend la compète avec Pascal qui a 3 et Claire qui a 1. Allez Pascal, on va écouter tout de suite Dany Briand et tu vas nous raconter ton anecdote. Tes yeux,
9: je suis amoureux.
4: Mais pas. Alors qu'est-ce qui s'est passé avec Dany Briand?
5: Avec Dany Briand, c'était pas moi, c'était mon frère dans les années 2000. Il était technicien dans le sport et il allait lui livrer un vélo elliptique.
4: Ah.
5: Et donc il sonne, Dany Briand, il ouvre et il venait de se lever. Et lui, il était avec un diable et puis le matériel. Et il est rentré dans l'appartement, à Paris. Il est rentré dans l'appartement et il y avait une moquette blanche. Le problème, c'est qu'il avait roulé dans une trotte de chien.
4: Oh, en merde.
5: Et donc, sur la moquette blanche, et c'est Dany Briand qui lui a dit, je crois que vous avez roulé dans un... La moquette était dans un état...
4: Mon Dieu.
5: Je ne sais pas s'il nous écoute, mais peut-être qu'il s'en souvient.
1: Je pense qu'il est en PLS, Dany, depuis ce jour-là.
4: Mais, ah oui, d'accord, je comprends. C'est un peu compliqué de mettre de la merde de chien sur de la moquette blanche. Oh.
1: C'est moche.
5: Oui, il ne l'a pas vu. Dans la rue, il a roulé sur les pieds, comme ça, dans l'appartement.
4: Oh là là là. Oh, c'est bien, c'est sympa. Dany, si tu nous écoutes, on s'excuse. Alors.
1: En même temps, ça fait briller le sol, hein, Dany.
5: Oui.
4: Ah là là là là là là là là. Quand j'entends tes blagues, j'ai envie de crever. Alors, aïe. Bien, alors, nous allons parler du fait que tu veux être un aigle. Si tu étais un animal, tu voudrais être un aigle, un grand aigle qui volerait partout dans les airs.
5: C'est vrai.
4: Ah oui, d'accord. T'aimes les... Ah, tiens, il y a Pascal qui vient de passer. Voilà.
5: Oui.
4: Ok, alors mon petit Pascal...
1: Très très belle anecdote.
4: Bah, j'aime bien l'idée qu'il veuille être un aigle. Les gens, il y en a, ils veulent être des gorilles, des chiens, des chats. Lui, il veut être un aigle, il veut voler.
1: L'aigle royal.
4: L'aigle royal.
5: C'est majestueux, un aigle.
4: Eh oui, c'est magnifique. Alors Pascal, tu es en tête avec 3 points. Je te propose de marquer 3 points de plus avec la question à choix multiples. Je vais te poser la question, te faire des propositions. Et à mon top chrono, tu auras 10 secondes pour me donner ta réponse. Alors, aujourd'hui, lundi 29 juin, se poursuivent les épreuves du brevet des collèges. Alors,
1: c'est l'heure.
4: Le BEPC, là. Mais alors, est-ce que tu sais combien de candidats passent chaque année le brevet des collèges en France? Écoute bien. 450 000. 650 000. 850 000. Un seul, Éric Bastien, qui ne l'a toujours pas depuis 40 ans.
1: Ah, non.
4: Alors, combien de Français passent le brevet des collèges chaque année? 450 000, 650 000, 850 000 ou que Éric Bastien? Top chrono, 10 secondes.
5: Je dirais 650 000.
4: 650?
5: Oui, 650 000.
4: Et non, c'est plus, c'est 850 000. Oh. Et oui, et l'année dernière, ils étaient même 849 300. C'est encore, tu vois, très précis. Bon, bah, pas de points, mais voilà, tu as appris un truc.
1: Bon, et bonne chance, évidemment, à tous les collégiens et aux parents qui vont récupérer les collégiens tout à l'heure. La rencontre avec Guillaume, on va s'en dire un petit mot. Claire, ici Poitou, qui habite Vouillé, dans les Deux-Sèvres, elle est mariée à Guillaume. Ça fait combien de temps que vous êtes mariée, d'ailleurs?
0: Eh ben, ça va être nos 2 ans cette année.
1: 2 ans cette année, donc jeune mariage. On va parler du mariage, mais avant ça, la rencontre. La rencontre, c'est un peu en mode... Eh oui, parce que, si j'ai bien compris, vous travaillez chacun d'un côté, vous habitez chacun d'un côté, et le point commun, c'est que vous êtes tous les deux dans une coloc. Sauf qu'un jour,
0: exactement,
1: tu vas nous le raconter, il y a une soirée intercoloc.
0: Et oui, et là, la soirée intercoloc où nos deux colocs se rencontrent, et bien là, coup de foudre avec le coloc de la coloc d'en face.
1: Ah ouais, toi, t'as eu coup de foudre direct à Guillaume. Tu t'es dit tout de suite, mais c'est quoi un coup de foudre? C'est-à-dire que tu le vois, tu te dis, tu sais que c'est l'homme de ta vie, direct.
0: Ah, c'est lui, oui.
1: Ah ouais, quand même. Ah, c'est impressionnant.
0: Oui.
1: Il t'a parlé tracteur. Et...
0: Oui, il m'a parlé tracteur. Donc, je sais pas, moi qui adore les animaux, la vie à la ferme, et bien ça, plaf. Ça fait l'étincelle.
1: Ben oui, je rappelle que ton mari, il est gérant d'une ferme de 30 vaches et de 6 moutons. Bon, ça a été le gros coup de foudre. Ça, c'était il y a une petite dizaine d'années. Et puis ben, voilà, ça l'a fait, hein, un moment important. Donc, mais alors du coup, il y a une histoire de parrainage. C'est quoi l'histoire avec les colocs?
0: On est tous restés amis. Alors, il y en a qui sont aussi mariés entre eux.
1: D'accord.
0: Et puis maintenant, les colocs, c'est les parrains, marraines de nos enfants.
1: D'accord. Ah ouais. Donc, une belle histoire. 2 ans de mariage. Alors, vous vous êtes mariés en mode cachotier, vous l'avez dit à personne.
0: Oui, c'était mariage secret. On était là pour fêter le baptême de ma deuxième.
1: Gabrielle.
0: En fait, on a dit à tout le monde, exactement, on a dit à tout le monde, venez, on va faire une photo dans le parc de la mairie parce que c'est beau.
1: D'accord.
0: Et en fait, il y avait le maire qui nous attendait, qui nous a mariés en direct.
1: Mais tout le monde a dû être bluffé parce que personne n'est au courant. Comme tu dis, ils sont venus pour le baptême.
0: Personne n'était au courant.
1: Et même les parents, personne. Si vous avez encore vos parents, je ne sais pas, mais ils n'étaient pas du tout au courant non plus.
0: Non, il n'y avait vraiment personne sauf nos deux témoins respectifs. Ils étaient obligés puisqu'il fallait fournir des documents. Mais sinon, personne n'était au courant. Alors tout le monde a adoré, sauf la belle-mère qui n'a pas trop aimé le...
1: Voilà, je savais bien qu'il y avait une histoire. Elle n'a pas aimé, parce que c'est la mère de Guillaume. Elle n'était pas contente de ne pas être au courant. Voilà. Elle s'est détendue ou pas depuis?
0: Oui.
1: Comment elle s'appelle?
0: Elle nous en reparle encore.
1: Ah oui, tu vois, comment elle s'appelle?
0: C'est Marie-Christine.
1: Bon, Marie-Christine, ils sont heureux depuis 2 ans. Allez, cool, Marie-Christine, on t'aime. Allez, voici ta question. Elle arrive à choix multiples. Nous sommes aujourd'hui, et Valérie l'a dit, avec tellement d'aisance verbale.
4: Bien sûr.
1: Que nous sommes le 29 juin aujourd'hui. Alors ok, c'est les épreuves du brevet, mais c'est également l'anniversaire de la commercialisation du premier iPhone. Est-ce que tu sais, Claire, en quelle année le premier iPhone est sorti ? Voici les propositions. Il est sorti en 2005. Il est sorti en 2007. Il est sorti en 2010. Il est sorti l'année de la création du Damido Land, c'est-à-dire cette année, il y a quelques semaines encore, grâce à Valérie Damido. Top chrono, 10 secondes. 2005, 2007, 2010, ou bien 2026, Damido Land iPhone.
0: Je vais dire 2007.
1: Bon, évidemment, Damido Land, c'est une blague. Tu dis 2007, présenté par Steve Jobs en janvier.
4: Steve Jobs.
1: Oui, c'est en janvier 2007, premier iPhone qui a été mis en vente le 29 juin de la même année. Bah, ça fera 20 ans l'année prochaine. Et figure-toi qu'en 74 jours, c'est-à-dire en deux mois, ils en avaient vendu 1 million d'exemplaires.
4: Magnifique. Allez, Pascal, tu as 3, Claire, tu as 4. Et il reste encore la question cachée, le bingo. Mais là, tout de suite, un jour, j'irai à New York avec toi.
1: Bien sûr,
4: allez, c'est téléphone, c'est Jean-Louis Aubert, c'est New York avec toi. Vous écoutez ici, on vous aime.

0: Jour à New York.
1: Bah oui, c'est ici qu'il nous a emmené. C'est Jean-Louis Aubert. Enfin, c'est téléphone surtout.
0: Ouais, mais c'est Jean-Louis qui chante.
1: Bah, c'est Jean-Louis, mais il y a Richard Kolinka à la batterie aussi, quand même.
0: Oui, d'accord, mais enfin, c'est Jean-Louis aussi, Richard,
1: oui,
0: qui enfin, chante.
1: Il y a Louis Martinet qui est à la guitare également. Il y a Corinne aussi.
2: Votre jeu.
0: Oui, d'accord, ok.
2: C'est.
1: Vous pouvez toujours me contredire, de toute façon.
0: Oui, mais c'est Jean-Louis qui chante.
1: Oui!
0: Allez!
1: Non, mais c'est vrai, mais bon.
0: Bisous. Allez, Pascal, tu as 3, Claire, tu as 4. Alors, notre petit Pascal qui joue avec ici, Roussillon. Il paraît que toi, si tu avais dû déjeuner avec quelqu'un, tu aurais adoré déjeuner avec le général de Gaulle.
3: Exactement.
0: Alors, et il paraît que ton papa avait le portrait du général de Gaulle. Et que, d'ailleurs, ton papa, il était résistant, il avait voulu le rejoindre en Angleterre. Et qu'est-ce qui s'est passé?
3: Ouais. Non, il n'a pas rejoint en Angleterre. Il a été arrêté par la police espagnole, Valencio Pertus, et ils l'ont ramené en France et il a été la police française l'a incarcéré.
0: Sympa. Voilà.
3: Donc il n'a pas pu prendre le bateau pour rejoindre le général de Gaulle. Donc, mais il a été à son enterrement. Il avait dit à ma mère, si le général de Gaulle décède avant moi, on ira à son enterrement. Et il était à son enterrement et il était à côté du général Massu dans la foule.
0: Eh ben voilà.
3: À Colombey, les deux aiguilles. Ouais.
0: Okay.
3: Il est mort deux ans après mon père.
0: Ah.
3: Après le général de Gaulle. Pas lui.
0: D'accord. Ok.
3: Voilà.
0: Eh bien, mon petit chat, je vais raconter une petite anecdote qui parle de mobylette. Et oui, parce que Pascal, quand il a 14 ans, il décide de partir en vacances avec deux copains en mobylette. Voilà, et voilà, ils ont fait le trajet Lille, la Bretagne. Alors, combien de temps pour y aller?
3: 3 jours.
0: Et voilà, ça fait quand même 2500 km en 103 Peugeot, hein.
3: Ouais, aller-retour avec là-bas, oui, à peu près 2500 km en Peugeot 103, oui.
0: Eh ben dis donc, et il paraît que tu t'es même tombé parce que tu t'es endormi en roulant?
3: Oui, dans la nuit, ouais, parce qu'on roulait la nuit aussi et je suis tombé, je me suis endormi au guidon et je suis tombé et les copains m'ont tiré parce que j'étais sur une route nationale, en plus il n'y avait pas de lumière, donc... Et qu'il y avait de la circulation.
0: Ouais. Eh, dis donc, t'as pas intérêt, parce que la mobylette, ça contient pas beaucoup d'essence. T'as pas intérêt à tomber en panne d'essence, parce que les stations.
3: Non. Bon, ça consommait pas beaucoup non plus. Il fallait souvent s'arrêter à la pompe à essence pour mettre de l'essence.
0: Ah, oui.
1: Ça va pas vite, en plus, une mob.
0: Bah, une mob, c'est 50, super, mais il y a 50 ans, pour trouver des pompes à essence sur la route Lille-Bretagne,
3: c'était pas évident, non, c'est sûr.
0: Voilà,
3: c'est un beau souvenir.
0: C'est un beau souvenir.
1: Mais surtout, pourquoi aller jusqu'en Bretagne choisir ça? C'est
0: bah, une
1: folie,
0: père,
1: 3 jours.
0: Mon père, il a fait la Garenne-Colombe, le sud, en vélo avec ses copains. Donc, tu sais, ça, dès leurs vacances. Mais pas les mêmes vacances.
1: Non.
0: Alors, écoute bien, là, tu as 3. Tu peux marquer 5 points de plus.
3: Oui.
0: Et avec la question cash, tiens, une petite chanson.
3: Oui.

0: à la boisson qui est composée de pastis et de sirop de menthe et évidemment de l'eau. Comment ça s'appelle quand on met du pastis et du sirop de menthe et de l'eau? Ça s'appelle, top chrono, 10 secondes.
1: Un perroquet.
0: Et c'est une bonne réponse, bien sûr, un perroquet. Et si on met de la grenadine, c'est une tomate. Voilà, 5 points de plus, tu as 8.
2: Bon, tout ça avec modération, bien évidemment.
0: Oui.
2: Il faut le dire. Claire, comment ça va? Tu veux un petit apéritif? Qu'est-ce que je te sers? Une grenadine, une menthe à l'eau, qu'est-ce qu'on se prend? Limonade.
3: Oui, une petite grenadine.
2: Une petite grenadine pour les gamines, comme on dit. Eh ben Claire, moi je suis bien content, parce que là t'es en tête, sauf que là il a marqué. Il a marqué. Et donc,
0: il a 8.
2: Oui, il a 8. Donc, Claire,
0: il a 8, ouais.
2: Ouais, ouais, Claire.
0: Ça sinon, ça se passe bien au niveau du magasin de mots, il y a des salles pour la canicule.
2: On y va ensemble après. Bon, non, c'est bon, nous parlez bien. Non,
0: moi, je parle bien.
2: Non, parlez bien. Bien. Ah, impeccable. Dites-moi.
0: Impeccable, ouais.
2: Oui. Claire, Claire aime voyager. Claire, elle a été aux États-Unis, elle a été aux Antilles, elle a été en Australie, en Namibie, au Maroc. Mais elle rêve d'aller au Chili. Pourquoi déjà le Chili t'attire?
3: Alors, c'est les différences entre les paysages. Du fait que peut y avoir des déserts, il peut également y avoir tout au bout des icebergs, tout quoi, ce mélange m'attire et donc j'aimerais bien que ce soit mon prochain voyage.
2: Bon, et on a parlé à Guillaume, ton mari?
3: Oui.
2: Et alors, il est pas d'accord?
3: Ah si, je pense que ce sera pour l'été prochain, enfin j'espère.
2: Ce qui est fou, c'est que tu nous as raconté que tu étais mariée depuis 2 ans. Et je découvre que ton mari est nul en date et que pour qu'il se rappelle du nombre d'années de mariage, vous faites un voyage chaque année. Mais ton mari ne sait pas compter jusqu'à 2?
3: Non, mais au moins il sait. Pour nous, 1 an, on était
2: c'est inquiétant
3: en Autriche
2: quand même.
3: Pour le A,
2: okay.
3: Le B pour les 2 ans au Baléares, et okay. Comme ça le C pour les 3 ans.
2: Ah, génial! Le D, le Danemark, voilà. Le E, l'Éthiopie, F, la Finlande.
0: Ah, tu sais, dis donc.
3: Exactement.
0: C'est bien, Eric connaît son alphabet.
2: Exactement, à passer F, je ne vais pas au-delà. Alors là, c'est juste pour le fun et pour le plaisir. Parce que tu nous as dit que si tu étais un animal, tu serais un canard. Alors on s'est dit, allez!
4: C'est la danse des canards.
2: C'est juste pour le plaisir. On adore.
0: C'est juste pour le plaisir.
2: Bon, et Claire, faut pas prendre la voiture, hein, Claire. Hein. Faut y arrêter la voiture.
3: Non.
2: Ah oui. Combien d'accidents?
3: 5.
2: Voilà. Donc le Ferrari Land, on va peut-être pas y aller. À Barcelona, en Espagne, 5 accidents et à chaque fois, c'est pas de ta faute.
0: Bien sûr.
3: Non.
2: Évidemment. Bien sûr, c'est les autres. Voilà. Bon, enfin, ton mari t'a demandé d'arrêter. T'as quand même passé 2 fois ton permis, hein.
3: Oui.
2: Bon.
3: Non, allez. Je suis pas très contente.
2: Oui, non, c'est pas grave. Non, mais sois prudente quand même sur les routes. Voici ta question. Elle vaut 5 points. C'est une question cash. Il n'y aura pas de proposition de réponse. Quel célèbre magazine de bande dessinée fut lancé par le Parti communiste français en 1969? Top chrono, 10 secondes. Un magazine de BD lancé par le Parti communiste français en 69. Très connu.
0: Attends, est-ce que tu sais, Pascal?
1: Charlie Hebdo, non?
0: Non, Pif Gadget.
2: C'est Pif Gadget.
1: Pif Gadget.
2: Et oui, pour accompagner le journal, ils avaient eu cette idée de génie d'offrir un gadget dans chaque numéro. Il y a beaucoup qui s'en souviennent, d'ailleurs, il y avait plein de petits trucs.
0: Ah bah moi, j'ai plein de trucs, quoi.
2: Ouais.
0: Alors, ça fait 8 pour Pascal, 4 pour Claire.
1: Oh.
0: Et là, tout de suite, vous écoutez ici, on va écouter Le Petit Pêcheur de Manon Lisa. A tout de suite, mes chéris.

0: Ah bah c'est une nouveauté, Manon Lisa, ça s'appelle Petit Pêcheur et c'est sur ici à 12h52.
1: Et à 12h52, c'est l'heure de la réclame, j'adore.
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0: Ce soir, c'est soirée d'Amido.
1: Allez, c'est soirée Pascal et Claire. Alors, Pascal à 8, Claire à 4. Mon Dieu, qui va gagner et qui va l'emporter?
0: Mon Dieu.
1: Alors, une dernière anecdote avant d'encourager mon candidat. Alors, comme ça, Pascal, on part avec tes frères et ton beau-frère à la pêche au brochet. On passe le péage de Saint-Arnoux. Il y a des douaniers, surtout une petite douanière. Il y a un de tes frères qui dit, t'as vu, elle a un sacré pétard. Fenêtre ouverte, qu'est-ce qui s'est passé?
5: Ce qui s'est passé, c'est que mon frère disait un sacré pétard, mais il parlait du pistolet. Mais elle, elle a pris ça pour elle. Donc, ils nous ont arrêtés après le payage. Ils nous ont fait sortir et ils nous ont fouillé. Ils ont fouillé le coffre. J'ai un frère qui a même levé les mains. Il y a un douanier, il a dit non, non, baissez les mains, monsieur. Voilà.
1: Ouais, elle a un sac. Oui, qu'on parlait de son cucu, bien sûr. Bah oui, non, il parlait pas de ça. Bah, oui. Bon, voilà. Bon,
5: bah, non, pas du tout. Non, non, pas du tout. Non, non, non, non. Non, non.
1: Voilà.
5: Voilà, c'est encore une anecdote.
1: Ok. Voilà. Alors, mon petit Pascal, tu es en tête, mais tu sais qu'il y a le bingo. Donc, il va falloir que tu l'emportes. Pour t'encourager, je vais te mettre une petite chanson de Julien Clerc. Tiens.

0: que je ne connaissais pas cette chanson de Julien Clerc, alors que franchement, j'adore Julien Clerc. Hein.
1: Valérie, écoutez, vous ne pouvez pas me faire plus plaisir que de m'avoir passé cette chanson. C'est extraordinaire.
0: Bah, tu remercieras Céline, la réalisatrice, qui a été bien cherchée dans la cave et le grenier de Radio France. Alors,
1: formidable.
0: Écoute bien ton bingo, il est très simple. Tu vas devoir trouver à mon top chrono, et tu auras 10 secondes pour le faire. Tu vas devoir trouver un maximum de mots qui riment comme canicule. Donc des mots qui riment en hule. Voilà, comme canicule en fait. Un maximum de mots qui riment comme canicule. Tout ce qui rime en hule. Allez, top chrono, c'est parti. 10 secondes.
1: Alors, catapulte. Culbute,
0: non,
1: ça va pas.
0: Non. Alors, ça veut dire que tu n'as rien, hein, parce que opercule, clavicule, ondule, accule, annule, bidule, bascule, calcul. Voilà, tu as zéro, mon chéri. Alors là,
1: je me suis planté comme une grosse buse.
0: Ça m'arrange pas bien, ça.
2: Bon, alors.
1: Non, je me doute bien.
2: Claire, tu as 4, il a 8. Mais là, il n'a rien fait du tout dans notre bingo.
0: Ouais, c'est pas la peine de le rajouter.
2: Non, je lui réexplique juste là.
0: Oui, ça va.
2: Claire, il suffit de marquer, comment dire, un point. Ouais. En un point, tu encaisseras les 10 points que valent le bingo chaque jour. Et tu reviendras vendredi. Ce qui fait
0: Que moi, j'avais encore plein d'anecdotes sur Pascal à rencontrer.
2: Oui, c'est bien dommage, tant pis.
0: Quoi?
2: Vous ne pourrez pas les raconter vendredi.
0: Oui, c'est vrai, mais bon.
2: Je sais pas, appelez-vous, prenez son numéro de portable.
0: Allez, ça suffit.
2: Passez le voir cet été. Claire! Claire! Claire, ça va?
3: Oui,
0: j'ai cru que tu faisais un malaise.
2: Tu vas bien, rassure-moi, Claire. Ça va ou pas, là?
3: Non, je suis très concentrée.
0: C'est pas gagné encore. Hein, elle peux faire zéro. Hein.
2: Et on a déjà vu, Madame Damido, des situations comme ça.
0: Oui, nous avons déjà vu.
2: Où l'autre a fait zéro. Hein. Donc attention.
3: Mais c'est pour ça, là, j'ai vraiment la pression.
2: Oui. Alors, pour t'encourager, te détendre un petit peu, on va te faire écouter une artiste que tu adores. Tu vas d'ailleurs la voir en concert au mois de mai. C'est Céline Dion.
0: Est-ce que vous avez remarqué, vous qui nous écoutez, que dès que cette chanson passe quelque part, dans un baptême, un mariage, un anniversaire, que sais-je, toutes les filles hurlent « Ah, j'adore !» Et elles vont toutes sur la piste chanter ça. Je n'ai jamais vu ça, une chanson qui provoque ça. C'est un truc de malade.
2: Ça, c'est Jean-Jacques Goldman.
0: C'est super!
2: C'est l'effet Jean-Jacques Goldman.
0: Oh là là là là.
2: Mais t'as tes places pour mai 2027, alors. 2027, hein?
3: Oui.
2: Ouais,
3: c'est 2027.
0: Et si c'est 2026, c'est foutu.
2: Et oui, parce qu'en mai, je sais plus où elle passe, mais elle vient. En septembre, elle est à Paris.
0: Oui, mais en mai, c'est parti, là. C'est fini, on est fin juin.
2: Oui, en mai 2027.
0: Oui, voilà.
2: Il sera passé plein de choses en mai 2027. Oula, ma bonne dame. Oula. Bon.
0: On y va.
2: On est chaud.
0: On est chaud, cacao.
2: Claire, on a besoin d'un point.
0: Ouais.
2: Claire, qui connaît toutes les dates par cœur. Elle connaît la date d'anniversaire de sa voisine, par exemple.
0: Oui, bon, allez.
2: On a rien à faire. Claire, dont la fête est le 11 août, rappelons-le. Moi aussi, je le sais.
0: Bon, allez, sans plus attendre.
2: Sinon, on a le temps, on n'a qu'un point à marquer.
0: Oui.
2: Allez, on y va. Maximum de rimes en heure. En heure, comme le mot fraîcheur. Tu vois, fraîcheur, c'est fini par heure. Top chrono, on y va. 10 ans.
3: À la bonne heure, une fleur. Bonne humeur.
2: Bien sûr. Pas la bonne heure.
3: Acteur.
2: Oui. Petit dernier. Allez.
0: Elle a marqué 4.
2: C'est gagné. Bravo.
0: Bon, eh bien, c'est toi, ma petite chérie, qui sera avec nous vendredi pour tenter de remporter le séjour à Port Aventura World. Mon petit Pascal, je suis désolée.
2: Désolé, Pascal.
0: Bravo d'avoir joué avec nous quand même. Hein?
1: Je gagne rien?
0: Bah non, mon cœur, tu gagnes rien, je suis désolée. Tu gagnes des bisous virtuels. Voilà, qu'est-ce que tu veux que je te dise? Bon, je remercie Céline à la Réal, je remercie Cricri à la Technique, je remercie Alex au Standard, Maître Coupez au Savoir, Eric Bastien à la Vanne. Et voilà.
2: Et d'un candidat.
0: Allez, stop. Et je vous dis tous que je vous aime, prenez soin de vous, faites attention à vous. Et on se retrouve dès demain pour Au Taquet.
4: Bonjour.
2: Wendy Bouchard, bienvenue.
0: Hola Wendy Chouchou.
4: Bonjour chers amis, tous les deux, vous avez bien,
2: oui.
4: Vous êtes rafraîchis comme il fallait ce week-end à peu près, vous avez trouvé cette fraîcheur.
0: Oui, j'ai passé le week-end dans la piscine de ma belle-mère.
4: Bon, voilà. Alors ça c'est bien, nous allons continuer dans cette grosse séquence à interroger les responsabilités et surtout notre avenir avec Corinne Lepage, notre invitée notamment.
0: Bonne émission chérie,
4: amis. À demain. À demain.
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2: Allez, bienvenue la France qui respire un petit peu mieux aujourd'hui. Vous écoutez ici.
0: Vous écoutez ici, il est 13h, je vous aime, faites attention à vous. Et c'est ma France.
2: Belle journée, et ma France est avec Wendy Bouchard.
0: Yes.
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4: Bonjour à tous, merci d'être à l'écoute de Ma France, une France qui respire davantage, oui, même s'il ne faut pas baisser la garde et continuer de surveiller les plus fragiles qui ont été profondément secoués par cette canicule. Le gouvernement réunit une cellule de crise, 14 ministres convoqués en fin de journée pour faire le bilan, notamment humain, 1000 morts de plus en 4 jours sous des températures à 40 degrés. Face au procès en impréparation, les ministres réagissent alors qu'une nouvelle vague de chaleur pourrait être attendue. Mais attention, vous l'entendrez à ce que vous lisez sur les réseaux sociaux. En Lorraine, au lendemain de la mort de 11 personnes dans un crash d'avion sur l'aérodrome de Nancy, les enquêteurs tentent de comprendre les raisons de ce drame. Le retour du projet de loi d'urgence agricole au Sénat, la réintroduction d'un pesticide controversé notamment, soulève la colère des médecins. Et puis les Français entrent dans un nouveau tournoi avec des matchs à élimination directe au mondial de foot. France-Suède à suivre demain 23h pour les 16e de finale et le journal du mondial arrive dans ma France. 13h15 pour réagir à cette séquence caniculaire inédite. J'accueille l'ancienne ministre de l'environnement Corinne Lepage, avocate spécialisée dans ces questions écologiques. Elle publie un petit plaidoyer formidable pour lutter contre la régression environnementale. Elle veut remettre la santé et les Français au cœur du projet. Nous l'avons tous ressenti, cette sensation d'air frais que nous avions oublié, une respiration plus facile, une meilleure récupération. De Granville à Châteauroux, de Lille à Auxerre, plus aucun département n'est en vigilance rouge. Cette vague de chaleur a donc perdu en intensité avec des températures qui toutefois restent en moyenne jusqu'à 3 degrés au-dessus des normales de saison. On revit, la nature aussi, c'est un répit salutaire après cette canicule éprouvante. L'ambiance est plus détendue, par exemple au marché de Panazol. Nous sommes près de Limoges, avec vous Garance Caillé.
6: Entre les étals, les clients ne parlent que de ça.
7: Le moindre souffle d'air, on se sent revivre. Là, on prend le temps de flâner, de regarder, de discuter.
6: Ce grand bol d'air soulage aussi les commerçants. Exemple avec l'Inéré Saint-Yves. Il est traiteur et devant lui, d'énormes marmites.
8: Alors, on fait tout ce qui est paella, couscous. Et après, on fait de la rougaille saucisse, spécialité de La Réunion.
6: Ce matin, ça va. Il est à l'ombre. Mais ces derniers jours, il a dû s'adapter.
8: Une vraie catastrophe. Moi, j'arrive sur les marchés assez tôt, vers 5h, pour cuisiner. Parce qu'après, il fait très très chaud.
6: Mais pendant la canicule, ses clients ne sont pas venus. Ses couscous et ses paillas ont donc fini à la poubelle.
8: J'ai jeté au moins une quinzaine de plats, quoi. C'est des journées perdues. Vaut mieux rester à la maison que d'avoir des pertes.
6: Il fera entre 28 et 30 degrés tous les jours cette semaine sur la majeure partie de l'Hexagone. Un vrai défi pour Johan Desblés qui vend des produits laitiers sur les marchés.
9: Tous les équipements froids, comme nous, on fait des lactiques et réussissent pas à suivre les températures. Les remorques frigos, c'est pas fait pour des différentiels de 50 degrés, on ne peut pas réellement monter 200. Quoi.
6: Et sur les marchés, les commerçants vont continuer à subir. Selon Météo France, la vague de chaleur s'étendra jusqu'à la mi-juillet.
4: Ouais, car à peine sommes-nous sortis de cette canicule qu'une nouvelle vague de chaleur est annoncée donc. Scénario qui reste possible si un anticyclone se bloque de nouveau entre la France et les îles britanniques. Mais sur les réseaux sociaux, cette information s'emballe. Certains avancent même des dates établies pour ces températures qui seraient encore plus élevées que celles que nous venons de vivre. Et pourtant, Antoine Deyana, vous avez enquêté pour la cellule d'investigation de Radio France, il est encore très tôt pour être aussi précis.
2: Carte rouge vif à l'appui, ses comptes en quête de clics annoncent déjà une canicule plus longue, plus intense, jusqu'à 45 degrés dès le 6 juillet. Ces posts très viraux, l'un d'eux vu près de 3 millions de fois, jouent sur l'angoisse des gens qui sortent à peine d'une semaine caniculaire très intense. Alors d'abord, c'est faux, hein. Aucune prévision officielle n'annonce une telle température la semaine prochaine. Et comme le répond la chaîne Météo à l'un de ses posts sur Instagram, affirmer aujourd'hui qu'une canicule sera plus chaude et plus longue, c'est impossible. Météo France annonce tout de même qu'un scénario avec de fortes chaleurs est très probable la semaine prochaine. On sera sans doute autour des 30 degrés selon les prévisions actuelles, mais l'intensité précise reste, elle, incertaine. Les prévisionnistes utilisent un indice de confiance, une note sur 5, qui grimpe à mesure que l'échéance approche. Par exemple, pour la semaine du 14 juillet, l'indice de confiance est de 2 sur 5.
4: Merci Antoine. Avant les projections, il y a le temps présent et le bilan. bilan de cette canicule que le Premier ministre dressera à 18h place Beauvau en cellule interministérielle de crise. Rendez-vous orchestré aussi pour anticiper au mieux d'éventuels épisodes, dit le Premier ministre. Le ministre de l'Intérieur le redit, lui, face aux accusations d'impréparation de l'opposition. Ce n'est pas un fiasco. Nous étions préparés. Voilà ce que souligne Laurent Nunez. En attendant, car il ne s'agit que d'un bilan, les premiers chiffres, Morgane Guillaumard, sont cruels.
10: Rien que depuis mercredi, on dénombre 1 000 000 de victimes supplémentaires par rapport à d'habitude dans notre pays. Un premier bilan dressé par Santé publique France qui va à coup sûr s'alourdir dans les jours qui viennent. Et les victimes, ce sont surtout des personnes âgées, seules, isolées, à la maison. La sécurité civile note une augmentation de 40% des décès à domicile. Constat dressé aussi par ceux qui s'occupent des défunts. Véronique Bertrand est la directrice de 2 entreprises de pompes funèbres à Paris. Ce week-end, elle a pris en charge 15 de personnes décédées contre 45-50 en moyenne en un mois.
11: Beaucoup de sollicitations de décès à domicile en fait, et puis la complexité de la situation puisque nous n'avons plus de place dans nos chambres funéraires sur Paris, Île-de-France. Donc on est parti en fait faire des transferts sur des départements voisins, donc qui ont pu nous accueillir en fait dans d'autres chambres funéraires, notamment donc à Voves dans le département du 28. On a adapté en fait dans les domiciles des défunts afin qu'ils ne soient pas laissés en l'état en fait, et que le corps puisse être mis dans un lieu un peu plus sécurisé.
10: Et elle ajoute que les places qui vont se libérer aujourd'hui pour des départs en obsèques seront malheureusement vite reprises par d'autres victimes des fortes chaleurs.
4: Oui, malgré la baisse des températures dont nous parlions, Morgane Guillaumard, il faut rester vigilant.
10: Oui, c'est pas parce qu'il n'y a que les températures redescendent qu'il faut baisser la garde. Ces derniers jours, les corps ont été mis à rude épreuve, on dort mal, on récupère moins bien. Il risque donc d'y avoir un contre-coup de cet épisode de chaleur, surtout pour les personnes les plus fragiles. Il faut profiter de ce court moment de répit pour se reposer, continuer à bien s'hydrater. Les hôpitaux, eux, s'attendent d'avoir arrivé un flux de patients très important cette semaine, surtout des personnes âgées déshydratées ou très fatiguées. Et d'autres victimes seront à déplorer aussi parce que leurs corps vont être découverts en ce début de semaine avec le retour des aides à domicile, des aides ménagères chez leurs patients. Philippe Juvin, le chef des urgences de l'hôpital Pompidou à Paris, alerte. On va rouvrir les portes des maisons et découvrir des personnes en très mauvais état ou encore mortes à cause de la chaleur.
4: Image tragique, merci Morgane. Après ces grosses chaleurs, des orages violents ont éclaté ce matin. En conséquence, 20 000 foyers restent privés d'électricité selon Enedis. Après le passage de vents de grande intensité samedi soir dans les Hauts-de-France, dans le centre Val-de-Loire et l'ouest de l'Île-de-France. Alors que les collégiens de 3e continuent les épreuves du brevet et que les enfants du primaire terminent leur cours vendredi, eh bien, à quelques jours des départs pour les grandes vacances, ces chaleurs accablantes ont poussé certains Français à revoir leur programme de vacances, repréciser l'hébergement, la destination et pour être certain de trouver de la fraîcheur dans les réservations. Alexis Morel, c'est très clair, ses critères de recherche sont présents ces derniers jours.
12: Elle a beaucoup souffert ces derniers jours dans son petit appartement bordelais. Alors pour cet été, Alice est en train de revoir ses plans. Fini la plage.
13: Là, je voudrais bien aller à la montagne, quoi. De l'air frais là, et de l'eau.
12: Et elle n'est pas la seule. Les réservations de logements en montagne bondissent de 9% par rapport à l'an dernier sur le site de location entre particuliers PAP Vacances. Mais les plus fortes progressions sont ailleurs, explique sa PDG Corinne Joly.
14: Toute la façade nord-ouest du pays, avec des progressions de 13% sur la Manche, 13% aussi en Bretagne.
12: Et des régions réputées plus fraîches, même si ça n'a pas forcément été le cas la semaine dernière. Et quand ce n'est pas la destination qui change en fonction des températures, c'est le choix du logement, avec un critère devenu prioritaire pour Claire de région parisienne.
15: C'est climatisation automatiquement, quitte à payer un peu plus cher, impératif. On ne veut pas souffrir la nuit, sinon c'est plus des vacances.
12: Même si certains hésitent pour des raisons écologiques, oui, la clim s'impose à la dernière minute, confirme Xavier Rousselou de la plateforme Hôtel.com.
16: Les recherches d'hôtels avec climatisation ont bondi de 110% par rapport à la période précédant les vagues de chaleur que l'on a connues récemment.
12: Avec donc une pression à s'équiper pour les hôtels qui ne le sont pas encore, sous peine de perdre des clients.
4: Enfin, la LPO déplore un drame pour la faune sauvage et la saturation de ses centres de soins, avec des milliers d'oisillons, en particulier des hirondelles et des martinets qui ont sauté du nid, terrassés par les fortes chaleurs. Le centre de soins du zoo de Beauval, pour les mêmes raisons, lance sur Ici Touraine, et c'est un appel que nous relayons, un appel aux bénévoles pour venir nourrir au zoo les oiseaux en souffrance. Ils ont besoin de bras pour les aider, notamment pour les 3 semaines qui viennent. En Lorraine maintenant, au lendemain de la mort de 11 personnes dans le crash d'un avion sur l'aérodrome de Nancy, qui a fait de ce drame l'accident d'aviation légère le plus meurtrier en France, les investigations se poursuivent. L'appareil décollait pour un baptême de parachutisme avec 5 moniteurs et leurs élèves. Alexis Arad, vous suivez motivé cet accident tragique ces dernières heures avec l'équipe d'ici Lorraine. Deux enquêtes ont été ouvertes, l'une par le bureau d'enquête et d'analyse, l'autre par la justice, pour chercher à déterminer les éventuelles responsabilités dans ce drame. Cela dit, Alexis, les enquêteurs ne pourront pas se fier à des outils qui sont d'importance dans de tels accidents.
17: Lors des crashs d'avions, des boîtes noires, ces enregistreurs de vol qui permettent de retracer les données de vol et les dernières paroles prononcées dans le cockpit avant les catastrophes. Mais pour cet avion, le Pilatus, les boîtes noires ne sont pas obligatoires. Et en leur absence, il faudra donc surtout trouver des témoignages, ceux des personnels de la tour de contrôle de l'aéroport et des riverains et des familles qui étaient présentes sur place au moment du crash. Il va falloir aussi analyser des vidéos qui auraient pu être tournées lors du décollage, que ce soit depuis le sol ou depuis la cabine de l'appareil avec des caméras embarquées ou des téléphones que les enquêteurs vont chercher dans la carcasse.
4: Et quelles informations pourraient apporter ces vidéos dans cette enquête, Alexis ?
17: Eh bien, des détails très précieux comme la position des passagers. On sait que l'avion était à pleine capacité. Il pourrait y avoir eu un problème d'équilibre ou bien voir si certaines paroles prononcées peuvent éclairer sur les circonstances de l'accident. D'autres données seront étudiées comme la trajectoire de l'avion dont le transpondeur a transmis des coordonnées. Les restes du moteur seront examinés et puis les registres techniques de l'avion seront consultés pour savoir si toutes les maintenances nécessaires avaient bien été effectuées. Toutes les pistes sont ouvertes de la défaillance matérielle à celle du malaise du pilote alors qu'il faisait encore très chaud hier à Nancy.
4: Merci Alexis Arad pour ici Sud-Lorraine et toutes les informations dans la précision apportée aussi sur la page ici Lorraine sur les réseaux sociaux et sur ici.fr. Dans l'actualité encore, le retour aujourd'hui, lundi, du projet de loi d'urgence agricole au Sénat. Le gouvernement est d'ores et déjà en désaccord avec la volonté des sénateurs d'imposer un droit prioritaire à l'eau pour les usages agricoles. Dans ce texte, il est aussi question de la politique d'abattage du loup, un texte modifié notamment par les députés avec un amendement qui autorise la réintroduction à titre dérogatoire de deux insecticides très controversés, notamment l'acétamipride. Plusieurs médecins et associations de patients sont vent debout, Victor Delande, et il publie une tribune dans Le Monde pour dénoncer cette nouvelle régression coupable pour l'environnement et pour notre santé.
18: Dans cette tribune, les médecins rappellent d'abord des faits scientifiques. Ces produits phytosanitaires sont dangereux pour la biodiversité et pour la santé humaine. Pierre Sujobert est professeur d'hématologie aux Hospices Civils de Lyon.
19: L'acétamipride diffuse dans l'eau. On en retrouve dans à peu près tous les liquides humains qu'on peut prélever. Dans le sang, dans les urines, dans le sperme, dans le liquide céphalorachidien qui baigne le cerveau. C'est un produit qui est toxique pour les neurones et qu'on retrouve dans le cerveau des enfants. Plus une femme a été exposée à l'acétamipride pendant sa grossesse, moins le périmètre crânien de son enfant un être sera grand, ce qui traduit des troubles du neurodéveloppement.
18: Sans oublier que de plus en plus de travaux scientifiques suggèrent un effet perturbateur endocrinien de l'acétamipride. Pour les signataires de cette tribune, ce vote au Sénat est donc extrêmement important.
19: L'enjeu, il est également démocratique. Est-ce qu'on croit encore que les choix politiques sont fondés, guidés par une évaluation rigoureuse, scientifique ? Là, c'est vraiment un cas d'école. Si les sénateurs votent cet amendement, malgré le consensus absolu, alors je suis très inquiet en fait sur les perspectives démocratiques.
18: Les médecins qui ont signé cette tribune rappellent enfin que les sénateurs ne peuvent ignorer la mobilisation exceptionnelle l'été dernier de millions de citoyens en faveur d'un environnement plus sain.
4: Oui, mobilisation autour de la loi du plomb, c'était en juillet dernier. La régression et de la protection de l'environnement et donc les atteintes à la santé publique, on en reparle dans quelques instants avec notre invitée, ancienne ministre de l'écologie, Corinne Lepage. Les choses très sérieuses commencent demain pour la France en Coupe du Monde. Les Bleus rencontrent la Suède en 16e de finale. C'est un autre tournoi qui commence, une défaite et ce sera l'élimination directe. Les joueurs le savent et ils font confiance à Didier Deschamps pour le leur rappeler.
20: La première compétition, elle est finie. Là, il y en a une deuxième pour ceux qui, et il y en a quelques-uns qui ont déjà fait Coupe du Monde. Là, on bascule. C'est la même compétition, mais c'est une autre compétition. Il y a le coup près après chaque match. La confiance, vous l'avez, on est capable et vous avez été capable de faire de très bonnes choses. Il y a des choses qu'on peut améliorer, bien évidemment. On avance, et plus on avance, hein, on monte la montagne. Donc en face, on aura de plus en plus de répondants aussi, ok ?
4: France-Suède, 16e de finale demain, 23h, le journal du Mondial à suivre dans quelques instants. Enfin, avis aux professionnels, si vous voulez aller travailler en Bretagne, la région manque de maîtres crêpiers. C'est un métier en tension dans une région où les crêpes et les galettes sont incontournables. Difficulté pour les propriétaires de crêperies à trouver des pros avec le bon tournement. Vous l'avez constaté à Auray, dans le petit port de Saint-Goustan, où il y a précisément plusieurs crêperies, Jean-Michel Naga.
3: Isabelle Montfort a ouvert sa crêperie en novembre et elle a eu beaucoup de mal à trouver une crêpière.
21: J'ai regardé sur France Travail, niveau crêpier, il n'y avait rien du tout. Et sur Indeed, rien. Le crêpier est très demandé. Dès qu'il y en a un de disponible, il est très rapidement pris.
3: Et forcément, ils sont plus exigeants sur le salaire.
21: Ah bah c'est 2500. Moi, je viens de m'installer, donc je ne peux pas me permettre de donner ce qu'ils demandaient.
3: Et tout le monde a autant de difficultés à trouver?
21: Ah oui. J'ai eu d'autres professionnels crêpiers qui m'appelaient me demandant, t'as trouvé quelqu'un? Enfin, c'est, ils trouvent pas. Ça fait 2 ans que c'est comme ça, que c'est compliqué.
3: Basile est crêpier justement dans l'établissement voisin et il reconnaît que son métier est très recherché.
22: Un bon crêpier, c'est pas évident. Le problème, c'est le logement aussi. Toutes les crêperies qui logent, ils ont des crêpières. Ici, ils logent.
3: 4 logements réservés aux saisonniers et en priorité aux crêpiers. C'est une stratégie gagnante pour Juliette, la responsable de salle.
23: Les personnes se déplacent de Paris ou d'autres que s'il y a un logement. Donc c'est vrai que là-dessus, on y travaille depuis plusieurs années parce que c'est vrai que c'est de plus en plus compliqué. C'est deux, trois dernières années, on va dire, de post-Covid, quoi. Depuis que les logements sur Saint-Goustan ont un peu flambé, quoi.
3: Les crêpiers sont en position de force, mais ils font souvent un autre choix, celui d'ouvrir leur propre crêperie en Bretagne.
4: Merci. C'est Jean-Michel, il est 13h15.
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4: Et dans Ma France, alors que nous sortons douloureusement de cette nouvelle canicule éprouvante et meurtrière, les urgences et les questions de fond se remettent à plat alors que le vivant, alors que la nature viennent de vivre un terrible préjudice. Avec nous, une femme qui voue sa vie à la défense de cet environnement si fragile, et l'actualité nous le rappelle. Bonjour Karine Lepage.
24: Bonjour Wendy Bouchard.
4: Merci d'être avec nous.
24: Merci de l'invitation.
4: Qui publiait un livre formidable, qui est sorti il y a quelques jours et qui tombe, si j'ose dire, à point nommé pour nous faire réagir. C'est le discrédit écologique dans la collection Tract de chez Gallimard. C'est un petit livre de 70 pages qui se lit très vite et dont vous souhaiteriez finalement que chaque Français s'empare pour dire plusieurs choses. D'abord, c'est un filigrane de votre ouvrage. Au commencement, chers auditeurs, était la santé. Quand on vient de vivre ce qu'on a éprouvé, on le sait très bien, Corinne.
24: C'est-à-dire, je pars de... Ma réflexion, elle est très simple. Il y a un discrédit écologique. Pourquoi ? Première partie du bouquin, c'est une analyse, oui. Donc je ne vais pas rentrer dans les détails, mais simplement, je renvoie dos à dos les écophobes, souvent à l'extrême droite, et les wokistes, de l'autre côté, qui, à mon sens, ont oublié l'écologie, parce que l'intersectionnalité et le fait qu'on mélange toutes les luttes fait que l'écologie en est une parmi beaucoup d'autres, et donc ça passe à l'as. Et plus ça monte à l'extrême gauche et plus ça monte à l'extrême droite et ainsi de suite. Et donc, l'écologie est la victime de tout cela. Alors que, et c'est ma thèse, c'est un sujet qui devrait être totalement consensuel, désidéologisé, tout simplement parce que c'est notre vie. Et donc, c'est la raison pour laquelle je me dis comment est-ce qu'on fait pour que les gens se réapproprient le sujet et comprennent que c'est vraiment leur intérêt. Et je crois que la meilleure manière, c'est de parler de la santé. Parce que la santé, c'est quelque chose qui est compris par tout un chacun, qui, certes, peut revêtir des aspects différents si vous habitez à la campagne dans une grande ville, si vous êtes très aisé ou au contraire si vous vivez contre le périphérique. Tout ça, c'est vrai. Mais il n'empêche que les maladies que nous avons du fait de la pollution de l'air, de la pollution de l'eau, de la pollution des sols, eh ben, elles touchent tout le monde. Et donc, c'est la raison pour laquelle je propose de repartir de la santé en posant une question très simple. Qu'est-ce que chacun peut faire pour sa santé? Très vite, on se rend compte qu'il y a des limites. Je peux faire attention à ce que j'achète, même si acheter bio, par exemple, c'est plus cher. Donc, il y a un problème de pouvoir d'achat. Alors qu'à mon sens, ça devrait être moins cher, mais ça, c'est un avis personnel. Et mais, pour l'eau et pour l'air, très franchement, on atteint très vite les limites, parce que l'air, on peut rien faire du tout, et l'eau, pas grand-chose. Donc, on voit bien qu'on a un besoin de réglementation. Et donc, on se rend compte qu'on remonte la chaîne des causes et que partant de ma vie quotidienne et de ma santé, ben, je pose des questions de base.
4: C'est ça.
24: Qu'est-ce qu'il faut faire pour avoir une eau propre, un air respirable et des aliments qui sont bons pour la santé, non pas mauvais. On parlait des néonicotinoïdes il y a un instant et de la réflexion des médecins. Pour moi, aujourd'hui, le sujet de la pollution chimique est un sujet aussi important que le sujet climatique.
4: Et ça, c'est formidable, parce que vous dites, vous repartez de la base, vous posez des questions de base, et les citoyens, on entendait en effet ces patients, ces médecins, brandissent ces sujets. Mobilisation à 2 millions de pétitionnaires pour la loi Duplomb. Ça repart ici avec ce sujet sur la loi d'urgence agricole. On reparle, et vous l'évoquez, le cadmium, les PFAS, tout ça, c'est notre vie quotidienne. Et ce que nous venons de vivre avec ces organismes éprouvés, ces 1000 décès supplémentaires, on est dedans, Corinne Lepage.
24: On est complètement dedans. On est complètement dedans, et avec une forme de déni quand même, parce que quand on nous dit c'était pas prévisible, si, je suis désolée, les scientifiques le disent depuis très longtemps. Mm-hmm. Moi j'avais publié un papier dans Le Monde en 2003, au moment de la canicule, en disant « changement climatique, la révolution ou la mort ». J'avais déjà la certitude que c'était bien lié au changement climatique. Quant à l'adaptation, très franchement, on en est loin. Oui, bien sûr qu'on a besoin de climatisation, parce qu'il faut éviter que les gens meurent. Mais c'est pas ça qui va résoudre le problème de l'adaptation. Il va falloir faire beaucoup d'autres choses.
4: Mais déjà là-dessus, on est en retard, cela dit.
24: Déjà, on est très en retard là-dessus. Ouais. Mais il va falloir faire beaucoup d'autres choses qui concernent notre vie quotidienne, l'aménagement de nos villes, nos horaires de travail, le type d'aliments que l'on va consommer, etc. etc. Et on voit bien que tout ça est lié, concerne la santé, mais aussi l'environnement, parce qu'il ne faut pas oublier que ce qui est mauvais pour la nature, généralement, n'est pas terrible pour l'homme.
4: Oui, mais vous le dites d'ailleurs, au commencement était la santé, vraiment, ça c'est un slogan qu'il faut soutenir. Vous ajoutez le sujet de la sécurité à la santé, Corinne Lepage. Oui. Également, sujet de préoccupation prioritaire des Français, et sur l'antenne d'ici, on le sait bien. Il s'agit, écrivez-vous, de les persuader que l'environnement en fait aussi intégralement partie de notre sécurité quotidienne.
24: Écoutez, on en a eu une illustration formidable avec ce qui vient de se passer sur la canicule. Quand les trains ne circulent plus, quand les réseaux d'EDF, ou plutôt d'Enedis et de RTE, ne parviennent plus à satisfaire, quand les hôpitaux sont complètement submergés, c'est pas un problème de sécurité ? Bien sûr que c'est un problème de sécurité. La question climatique et la question sanitaire, c'est des problèmes de sécurité, et derrière, c'est aussi des problèmes de souveraineté.
4: Oui.
24: C'est-à-dire avoir la capacité de s'organiser de telle manière qu'on puisse faire face.
4: Comment vous expliquez que ces sujets ont été confisqués ? Vous citiez ces extrêmes, à la fois donc le backlash dont on parle beaucoup, cette régression environnementale, il y a ce courant trumpiste, mais en France, on y est aussi. Dans cette loi Duplomb, avec les députés, les sénateurs, on y est aussi. Pourquoi ça a été confisqué alors que c'est essentiel à notre survie ?
24: Parce que c'est devenu un sujet de polarisation politique comme l'immigration. Pas pour les mêmes raisons, mais le même sujet de polarisation politique.
4: On oppose les
24: plus pauvres, les plus t'es pour l'environnement, t'es de gauche, t'es contre l'environnement, t'es de droite. Ouais. Ben c'est complètement crétin. Ouais. Tout le monde devrait être pour l'environnement.
4: Et ça fait 40 ans que vous dites ça.
24: Hein. C'est notre santé, c'est notre vie, c'est celle de nos enfants. J'entendais hier Luc Ferry, qui est quand même pas un grand écologiste, hein, c'est le moins qu'on puisse dire. Dire le sujet majeur aujourd'hui, c'est celui des générations futures. Ce qui nous préoccupe tous, c'est comment nos gosses vont vivre quand même, en ce qui me concerne, mes petits-enfants. Comment vont-ils vivre ? On a tous ce sujet derrière la tête. Et on en est co-responsables. Non pas forcément dans les gestes quotidiens qu'on va faire, même si chacun peut essayer de faire au mieux, mais dans les choix politiques qu'on va faire pour exiger de nos politiques qui sortent de cette idéologisation qui est mortifère et qui s'intéresse enfin au vrai sujet.
4: Oui, et même quitte à être cynique, parce que vous citez les politiques qui le sont souvent, on peut y voir un intérêt personnel ou collectif dans l'écologie. Et vous revenez sur la flambée des prix en pleine du carburant, en pleine guerre contre l'Iran, l'engouement pour la voiture électrique. Il faut, voilà, mais pas que les crises seulement créent un sursaut et s'éteignent.
24: Et puis avoir, alors on est dans une dèche budgétaire calamiteuse, ça, tout le monde est d'accord là-dessus, mais on a choix à faire. On a des choix, il y a peut-être des choses, des sujets qu'il faut pour le moment peut-être un peu réduire et puis investir dans toute cette transformation qui en plus est économiquement intéressante. Mmh. Parce que quand vous faites de la transformation, vous faites bosser les entreprises, vous créez des emplois, bien vous sûr. Avez des activités économiques, vous faites rentrer de l'argent dans les caisses de l'État puisqu'il y a des impôts, de la TVA et tout le tremblement. Donc, c'est

0: sujet, non pas dans l'urgence et dans la com, parce que c'est quand même de ça dont il s'agit, mais dans la prévention, dans la préparation. On a un plan national d'adaptation au changement climatique. Qu'est-ce que vous en avez fait ? Qu'est-ce que vous en avez fait ? Et pour le moment, rien du tout. C'est quand même le troisième, je rappelle, plan. C'est pas le premier. Les deux premiers, c'était zéro. Il n'y avait rien dedans. Celui-là, il y a quelque chose, mais en fait, il n'y a rien. Le fonds vert pour les communes, qui permettent effectivement des actions très concrètes, immédiates. Ratiboiser. Ah, est-ce qu'il n'y a pas d'autre chose à ratiboiser plutôt que le fonds vert des collectivités locales ? Je ne sais pas. C'est des choix à faire. Et qu'ils nous donnent de l'espoir sur la manière dont ils vont continuer à s'en occuper, même quand il fera moins chaud.
1: Sur la base de ce que vous dites, qui est très beau et très juste, l'amour de ses enfants, l'inquiétude quant à leur avenir doit être un puissant moteur. Merci beaucoup Corinne Lepage pour ce discrédit écologique contre le backlash chez Gallimard, collection Tract. C'est un plaisir de vous avoir avec nous.
0: Merci Wendy Bouchard. Merci de l'invitation.
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1: Le journal de la Coupe du Monde, cher Bruno, bonjour Salomon.
3: Bonjour Wendy.
1: Alors que les choses sérieuses ont commencé hier soir, Bruno, on est passé à la phase à élimination directe et donc un premier qualifié.
3: Effectivement, on rappelle Wendy qu'avec cette Coupe du Monde à 48 équipes, on a le droit à des 16e de finale en Coupe du Monde. Il y a donc eu hier soir à Las Vegas, alors pas le 16e de finale le plus sexy, on va être très clair, Afrique du Sud, Canada, match techniquement moyen, mais scénario plutôt sympa puisque les Canucks canadiens l'ont emporté dans les derniers instants. On se met en mode télévision canadienne anglophone. Installez-vous, c'est du velours. In the final moments of the game, here's Jacob Schaffelberg. Schaffelberg's ball into the box, headed away by Ocon. It's Eustachio! Stefan Eustachio! In stoppage time! Et de Vancouver à Toronto et même du côté de Montréal.
1: On dirait Bruno Salomon.
3: Ouais, c'est ça, au pays du hockey sur glace habituellement. Eh ben, le soccer est en train de fédérer. On a vu de nombreuses vidéos montrant des fan zones en liesse et des manifestations
1: bon,
3: même
1: ça.
3: Populaires dans les rues. Le but du milieu de terrain Eustachio a donc permis de l'emporter 1-0 et de voir le Canada se qualifier pour la première fois de son histoire en huitième de finale de la Coupe du Monde. Au prochain tour, le Canada affrontera, ça risque d'être un tout petit peu plus difficile, les Pays-Bas ou le Maroc. Là, ça risque d'être un peu compliqué.
1: En tout cas, belle ambiance aux États-Unis pour un pays qui n'aime pas le foot. On est content. On prend des nouvelles des Bleus dans ce journal de la Coupe du Monde.
3: Une équipe de France qui a récupéré déjà son sélectionneur Didier Deschamps. Et ça, c'est une bonne nouvelle. Et qui a pris aussi la direction de New York où les Bleus sont arrivés hier soir. C'est là, dans le New Jersey, c'est en face de New York, au MetLife Stadium, qu'affrontera et que la France affrontera la Suède demain en 16e de finale de la Coupe du Monde de football. Match à 23h, mais avant cela, les Bleus ont un entraînement de prévu aujourd'hui. En tout cas, cette équipe de France a un sacré soutien. C'est en tout cas ce qu'ont vu les reporters de Radio France. Reportage Xavier Monferrand.
4: Les Bleus ont la cote et ça se voit. Avant de monter dans le bus pour New York, des dizaines de supporters sont venus les attendre comme chaque jour à la sortie de leur hôtel au cœur de Boston. Parmi eux, Ethan, maillot de Barcola sur le dos, il est en vacances avec ses parents et il est venu encourager les Français avant le match contre la Suède.
5: Et Agui, Stéphane et Dédé, ils m'ont dit bonjour, je suis content. C'est aussi grâce à eux, hein. Pas de coach, pas de victoire, plus c'est la dernière de Dédé. Et puis, ouais, il y a Mbappé, il y a Ryan, il y a Mike Maignan aussi. Bah, c'est cool, au moins je les ai vus, je n'ai pas eu de signature, mais c'était cool. On va aller chercher la troisième étoile.
4: La troisième étoile, elle est au bout du chemin, mais il est encore long pour François, venu de Vichy pour vivre la Coupe du Monde au plus près des Bleus, confiant pour la France mais prudent.
6: Alors, il faut, si on veut être champion du monde, il faut battre la Suède. Bon, faut toujours se méfier d'être trop optimiste avec la France, c'est le risque. Mais voilà, après, on a une belle équipe, donc faut être confiant.
4: Et difficile de ne pas se projeter, tous les supporters des Bleus ont déjà en tête le prochain tour et ne parlent que de ça, le choc attendu face à l'Allemagne.
3: Ouais, France-Suède, incertitude, juste petit point médical, incertitude autour de la présence de Marcus Thuram, remplaçant habituellement l'attaquant milanais, est touché au mollet. Un geste sympa, c'est le geste sympa du jour chez les Bleus en arrivant à l'hôtel à New York, dans sa chambre d'hôtel. Ryan Cherki a passé le nez à la fenêtre, il a vu des supporters français qui lui faisaient des grands signes. Il est descendu de la chambre d'hôtel et il est allé leur apporter des maillots. Il leur a offert un jeu de maillots, c'est plutôt sympa. J'ai bien aimé le geste, on le rappelle, France-Suède, c'est demain à 23h à suivre en intégralité sur notre antenne et la chaîne YouTube ICI, ICI. On vous attend nombreux avec Pierre Clément, Charlotte Lorgeret et Nicolas Perronnet.
1: Cette version.
3: Ah, c'était pour vous, je l'avais promis jeudi.
1: Là.
3: C'est Sheila quand même.
1: Ah,
3: l'hymne américain par Sheila.
1: Bon, ben voilà, avec Nicolas Perronnet et l'hymne américain. Comment va notre reporter de l'autre côté de l'Amérique?
3: Eh ben écoutez, il va bien, très bien quand même. Après deux grosses semaines de travail intensif et de déplacements en tout genre, Nicolas

0: a fait un mini break ce dimanche, donc hier, et il a pris la mer.
1: Salut les amis, journée off pour moi hier, bah oui il en faut hein, aussi, je me suis mis en mode touriste du coup à Boston et j'en ai profité. Et alors vu que je commence à bien connaître hein, quand même le Boston sur terre, je suis allé faire un tour en mer au large des côtes du Massachusetts. Et ici on est en pleine saison baleine, il y a un sanctuaire, une zone maritime protégée par le gouvernement fédéral américain qui est situé en fait à l'embouchure hein, de la baie du Massachusetts entre Cape Ann et Cape Cod, et c'est l'un des meilleurs sites au monde tout simplement pour observer les baleines à bosse notamment, car leur migration traverse pile le golfe du Maine, donc c'est assez facile en fait de les trouver en ce moment dans cette zone. Elles passent leur temps à s'alimenter, ces baleines, donc il y a des bateaux qui emmènent les gens au large de Boston pour voir ce spectacle qui est quand même assez magnifique. Petite pause touristique donc pour moi avant de repartir dans le New Jersey où les Bleus sont déjà arrivés hein, pour leur 16e face à la Suède. Allez, 3, 4, 5 heures de route peut-être, ça dépend des bouchons, et nous on y est aussi. À demain.
0: Ça a soufflé sur le bateau pour Nicolas Perraudet, que l'on retrouve donc demain à New York pour France-Suède en live. Et tiens Wendy, avant de dévoiler le programme du jour, je vous rappelle, hein, le programme du jour c'est Brésil-Japon ce soir à Houston, 19h, Allemagne-Paraguay et Pays-Bas-Maroc. Voilà.
2: Merci
0: pour le programme.
2: Merci beaucoup cher Bruno Salomon, et voici à l'écoute de la belle humeur de la proximité sur ICI.
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5: Dans le Calvados, depuis plus de 15 ans, un groupe fait revivre sur scène la magie vocale et musicale des frères Gibb. Trois frères qui ont commencé à faire de la musique ensemble dans les années 60, qui ont signé la bande originale remplie de tubes du film La Fièvre du Samedi Soir avec John Travolta. Le groupe qui leur rend hommage s'est produit dans toute l'Europe et a participé à de nombreuses émissions de télévision. More Than a Woman, Tragedy ou Staying Alive. Fermez les yeux, laissez-vous transporter dans les tubes légendaires des Bee Gees avec Night Fever le 10 septembre au Zénith de Caen. Toutes les infos pour réserver dès maintenant sur zénith-caen.fr. Inde, Lettonie, Maroc, Macédoine du Nord, Sénégal, Ukraine et un groupe normand, un festival consacré aux danses et aux musiques du monde. Les artistes de chaque délégation ont partagé leur culture, leurs traditions, leur musique et leurs costumes. Quelques jours de dépaysement avec la 34e édition des Folklores du Monde pour deux rendez-vous à la Nova d'Alençon. Le Festigala, le spectacle d'ouverture qui aura lieu le 10 juillet à 14h30. Puis le même jour à 20h, ce sera le panorama du festival.
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0: Mais quel saxo, quel tube, Jerry Rafferty, Baker Street, pour vous accueillir sur votre radio locale ici, Normandie. J'espère que vous allez bien en ce début de semaine. C'est la journée internationale du Petit Prince. Dessine-moi un mouton. On célèbre notamment la naissance de son auteur, Antoine de Saint-Exupéry, en ce 29 juin. Vous êtes en vacances dans la région, vous demandez quoi faire à Lisieux. Le carnet de route arrive dans quelques minutes, juste après la nouvelle chanson de Louane, qui s'appelle Conduire. Bel après-midi.
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0: La chanson anti-corrida avec la participation des Gypsy Kings qui était en 1994 sur son album Samedi soir sur la terre. La corrida, c'était Francis Cabrel. Ici Normandie, vos chansons préférées toute la journée. Et des idées de sortie en Normandie tout au long de l'été, c'est avec vous Julia. Aujourd'hui, vous nous proposez un programme à faire en famille dans le secteur de Lisieux.
1: Aujourd'hui, dans les carnets de route direction Lisieux, au cœur du Pays d'Auge, une ville que l'on connaît souvent pour Sainte-Thérèse, mais qui réserve bien d'autres surprises aux vacanciers curieux. Pour commencer, impossible de manquer la majestueuse basilique Sainte-Thérèse, avec son immense coupole, visible à plusieurs kilomètres à la ronde. C'est l'un des plus grands édifices religieux construits au XXe siècle en France. À l'intérieur, les mosaïques recouvrent les murs comme un immense livre d'images et racontent la vie de la célèbre carmélite. Alors que l'on soit croyant ou simplement amateur de beaux monuments, la visite vaut largement le détour. Côté culture, si vous passez par Lisieux entre le 5 et le 12 juillet, le Festival de musique ancienne célèbre cette année sa 30e édition. Concerts, académies et artistes venus de toute l'Europe font revivre les œuvres de Bach, Handel et de nombreux compositeurs baroques. Une belle occasion de voyager dans le temps sans quitter son siège. Le premier rendez-vous musical de ce festival aura lieu ce dimanche 5 juillet à 16h, château et église de Saint-Germain-de-Livet. On est là à un quart d'heure de Lisieux en direction de Livarot. Ouverture donc de ce 30e festival avec des douceurs baroques par l'ensemble les académiciens. Pour les loisirs, cap sur les bords de la Touque pour profiter d'une partie de pétanque au boulodrome Jacques Trichet ou sur les terrains aménagés le long de la rivière. Pour les marcheurs, promeneurs, il y a aussi un sentier qui a été aménagé en bordure de la Touque pour une balade à la fraîche, comme on dit, permettant de flâner du nord au sud de la ville. Et si votre définition des vacances inclut davantage les maillots de bain, le centre aquatique Le Nautil propose bassin, aquabike et moments de détente pour toute la famille. Et puis les vacances, c'est aussi le moment de bien manger pour une pause gourmande. Eh bien, poussez la porte de la boutique gourmande. Oui, elle porte bien son nom. Une adresse appréciée pour ses spécialités et ses produits fins à déguster sur place ou à emporter. Si vous avez envie de vous offrir une parenthèse plus raffinée, eh bien, direction l'Accord Parfait dans le centre-ville, non loin de la cathédrale. Une table élégante où les produits de saison sont travaillés avec soin dans une ambiance chaleureuse. Alors cet été, prenez le temps de faire escale à Lisieux entre patrimoine, musique, loisirs et gastronomie. La cité Augeronne a plus d'une corde à son arc et quelques bonnes raisons de prolonger la balade.
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0: Ici Normandie, vos chansons préférées toute la journée avec le plus grand groupe de pop de la planète, le groupe de Chris Martin, Coldplay, Feels Like I'm Falling in Love. À 14h, l'info en France et dans le monde en 90 secondes et dans 30 secondes, la rencontre entre la France et l'Angleterre, les deux voix de France Gall et Elton John, données pour données.
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1: Et bon après-midi sur votre radio locale. Ici Normandie, il est 14h. Marine Legeny pour les infos.
2: La canicule et une nouvelle cellule de crise prévue à Matignon à 18h en fin d'après-midi. Même si le mercure a baissé qu'on respire enfin, il s'agit de faire un retour d'expérience selon le Premier ministre. Tirer les leçons de cet épisode caniculaire historique de 11 jours qui fait craindre une forte surmortalité. Attention, dans certains départements, le risque feu de forêt reste très élevé. C'est du orange aujourd'hui pour les Pyrénées-Orientales, l'Aude, l'Hérault, le Gard, les Bouches-du-Rhône, la Drôme et le Var. Le Vaucluse est en vigilance rouge. À cause des orages, cette fois la circulation des trains est perturbée en Normandie. Jusqu'à lundi prochain, plus d'une dizaine d'arbres sont tombés, provoquant d'importants dégâts. Selon la SNCF, perturbations donc à prévoir sur les lignes Paris-Rouen-Le Havre, Paris-Caen-Cherbourg ou encore Paris-Trouville-Deauville. Des orages qui ont entraîné aussi de nombreuses coupures d'électricité. 20 000 foyers privés de courant à 9h ce matin dans les Hauts-de-France, le centre Val-de-Loire et l'ouest de l'Île-de-France. Malaise humain ou problème technique, le temps de l'enquête annoncé après le crash d'un avion lors d'un baptême de parachutisme hier. 11 personnes sont mortes dans cet accident qualifié de rarissime par le président de l'aérodrome. Cette grosse panne chez Orange, un incident technique perturbe les connexions à la 4G et à la 5G depuis ce matin. Des perturbations qui n'ont pas entraîné de coupure totale chez les utilisateurs, précise l'opérateur. Et puis en rugby, le demi-mêlé Antoine Dupont déclare forfait pour le championnat des nations. La nouvelle compétition entre hémisphères nord et sud se déroule en juillet.
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1: La météo et les prévisions de Météo France, du beau soleil cet après-midi sur la région, un vent généralement faible, des températures de saison. On a 20-27 degrés dans le Calvados, 20 degrés sur la côte, à Colville-sur-Mer, Bernières-sur-Mer et Houlgate, 23 degrés à Caen, Cagny et Campigny, 25 degrés à Crèvecœur-en-Auge, Aubigny et Campagnol, dans l'Orne, 26 degrés à Ocagne, Saint-Paul et au Sap-en-Auge, 27 degrés à Saint-Germain-du-Corbéis, Aube et Courjoux, et puis dans la Manche, 27 degrés à Gers. La suite, belle journée encore demain avec des températures en hausse et un petit peu plus de nuages pour mercredi.
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0: Ben voilà, ça donne la pêche pour bien démarrer la semaine. Ce Last Train to London, c'était Electric Light Orchestra. Ici, votre radio locale en Normandie. Bonne journée à Aunay-sur-Odon. Vous êtes avec nous sur le 102.6 et en DAB+. Et dans un instant, trois chansons françaises. À la suite, quelques mots de créole mauricien dans le Embalaba de Maxime Le Forestier. L'un des tubes de Marine, la gagnante de la Starac de Lille. Escroc, et puis un tube 100% années 80, Paris Latino de Bandolero.
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2: Dans le Calvados, une pièce de théâtre mythique qui est devenue ensuite un film culte avec Jacques Villeret, Thierry Lhermitte et Francis Huster. Chaque mercredi, Pierre Brochand organise un fameux dîner. Il pense avoir trouvé en François Pignon, un passionné de modèles réduits en allumettes, le candidat idéal. Pignon qui est plein de bonnes intentions, qui veut rendre service, qui va transformer cette soirée en véritable cauchemar pour son hôte, pour rire, la pièce de Francis Weber. Le dîner de cons est programmé vendredi et samedi à 21h, mais aussi dimanche à 17h au théâtre à l'ouest de Caen. On a l'occasion des 40 ans du Fonds départemental d'art contemporain du département, une exposition rétrospective qui célèbre 4 décennies de création artistique contemporaine. Elle met à l'honneur une collection publique d'art contemporain constituée depuis 1986 au fil des acquisitions et des rencontres avec les artistes. 600 œuvres réalisées par près de 160 artistes avec une grande diversité d'expressions, peinture, sculpture, photographie, gravure, dessin, installation ou œuvres textiles. L'occasion aussi de découvrir les regards portés sur le monde depuis les années 80, l'art contemporain en fait, avec l'expo des 40 ans du DAC de l'Orne, à découvrir jusqu'au 2 octobre à l'hôtel du département d'Alençon. Toutes les infos pratiques sur culture.orne.fr.
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0: Une chanson de rupture, Baby Jane. Ah bah c'était le nom de son amoureuse de l'époque qu'il avait quitté. Baby Jane, c'était Rod Stewart sur votre radio locale ici Normandie. À 15h, l'info en français dans le monde en 90 secondes. Et côté musique, Edith Piaf, repris par Étienne Dao, Mon Manège à moi. Elle viendra chanter samedi à Beauregard, à Hérouville-Saint-Clair. Charlotte Cardin, The Way We Touch. Et puis Les Tardiens de Joe Dassin.
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1: Et bon début de semaine sur votre radio locale ICI Normandie, il est 15h. Et pour les infos, on trouve Marine Le Génie.
2: Cette fusillade en Allemagne, près de Hambourg, dans la ville de Stade, des coups de feu ont éclaté dans un centre d'aide pour jeunes. Bilan, 5 morts, plusieurs blessés, 2 arrestations. Pas plus de détails sur les circonstances pour l'instant. Une vigilance rouge au feu de forêt dans le Vaucluse. Le niveau de danger est très élevé dans le département. 7 autres du pourtour méditerranéen sont en orange. Vous avez la carte sur ici.fr. Dans le sud-est, où il fait encore très chaud, aujourd'hui, les deux départements Corse, les Alpes de Haute-Provence, le Var, les Alpes-Maritimes sont en vigilance orange canicule. Mais sur la majeure partie du pays, on respire tout de même mieux. Une nouvelle réunion se tient à Matignon à 18h avec 17 ministres autour de Sébastien Lecornu pour tirer les leçons de cet épisode caniculaire historique de 11 jours que l'on vient de traverser et qui fait craindre une forte surmortalité. Avocats, magistrats et plusieurs associations appelées à se mobiliser aujourd'hui pour demander le retrait de la réforme de la justice criminelle portée par le garde des Sceaux, Gérald Darmanin. Elle doit être examinée par l'Assemblée nationale demain. Et puis pour le 4e lundi consécutif depuis la mort de Liana, la mobilisation se poursuit à l'appel d'associations pour réclamer une loi intégrale contre les violences sexuelles, des rassemblements devant les tribunaux partout en France. Léon Marchand déclare forfait pour la finale du 200 mètres brasse prévue ce soir en championnat de France de natation à Saint-Etienne. Le nageur, athlète le plus décoré des Jeux de Paris, a senti une gêne à un adducteur.
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1: La météo et les prévisions de Météo France, du beau soleil cet après-midi sur la région, un vent généralement faible, des températures de saison. On a 20-27 degrés dans le Calvados, 20 degrés sur la côte, à Colville-sur-Mer, Bernières-sur-Mer et Houlgate, 23 degrés à Caen, Cagny et Campigny, 25 degrés à Crèvecœur-en-Auge, Aubigny et Campagnol, dans l'Orne, 26 degrés à Ocagne, Saint-Paul et au Sap-en-Auge, 27 degrés à Saint-Germain-du-Corbéis, Aube et Courjou, et puis dans la Manche, 27 degrés à Gers. La suite, belle journée encore demain avec des températures en hausse et un petit peu plus de nuages pour mercredi.
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0: Alors ça, c'est un titre qui figurait sur la bande originale du film Les Bronzés 3. On est d'accord, c'est pas le meilleur. Hein. Baila Morena, c'était Zucchero, ici Normandie. Merci de votre fidélité, notamment à Domfront, 102.6 d'A+ pour nous écouter. Et dans un instant, vous allez fredonner avec nous trois chansons françaises à la suite. Un titre issu de sa collaboration avec Serge Gainsbourg, Bambou d'Alain Chamfort, sur son dernier album qui s'appelle Babel Babel, le groupe Indochine, Le Chant des Cygnes, et puis Mélancolique et Désabusé, Didouda, Jane Birkin.
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2: Dans le Calvados, cet été, participer en famille à une visite pédagogique qui aborde les grands thèmes de la Seconde Guerre mondiale, le début du conflit, la France occupée, la résistance ou le débarquement allié en Normandie, qui sont notamment au programme avec la découverte d'objets du quotidien ou de documents d'archives emblématiques de cette période, comme les masques à gaz, les tickets de rationnement, les éclats d'obus. Ces visites sont accessibles aux enfants à partir de 8 ans. Elles durent 1h45. Elles sont proposées tous les jours du 4 juillet au 30 août au mémorial de Caen. Vous réservez dès maintenant sur memorial-camp.fr. Exposition d'un peintre de la couleur et du mouvement, le Normand né au Havre, Raoul Dufy, qui s'est exprimé à travers de nombreux supports. Et parmi les thèmes qui traversent son œuvre, le cheval qui occupe une place particulière. Présent dans les paysages normands de son enfance, il devient un sujet récurrent à partir des années 20, lorsque Dufy découvre l'univers des courses hippiques. Et fasciné par l'élégance du mouvement et l'ambiance des hippodromes, il réalise alors de nombreuses œuvres inspirées du monde des courses. L'exposition Raoul Dufy, quand le cheval devient couleur, à voir cet été au Haras National du Pin du 4 juillet au 29 septembre, avec parmi les pièces présentées, un tableau du Haras réalisé en 1939, exposé pour la première fois dans le lieu même qui l'a inspiré.
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0: Ah, les belles guitares d'Aerosmith, Crying, ça fait du bien, hein. Bel après-midi sur votre radio locale ici Normandie. À 16h, l'info en français dans le monde en 90 secondes. Et pour la suite de notre après-midi, tout en musique, un classique de Monsieur Eddie Mitchell, Couleur Mentalo, l'hymne de la Coupe du Monde de football, le Die Die de Shakira. Et puis une chanson dédiée à son fils Jérémy, Dieu que c'est beau, Daniel Balavoine.
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1: Merci de votre fidélité à votre radio locale. Ici Normandie, il est 16h. Toute l'actu de ce lundi après-midi résumée par Marine Legénie.
2: Le Conseil d'État valide définitivement la légalité du chantier de l'A69. L'autoroute Toulouse-Castres doit entrer en service d'ici la fin de l'année. Il s'agissait de l'une des dernières étapes de l'opposition juridique à ce projet, au cœur, on le sait, d'une vaste contestation des associations environnementales depuis le printemps 2023. La canicule et une nouvelle cellule de crise prévue à Matignon à 18h en fin d'après-midi, même si le mercure a baissé, qu'on respire enfin, il s'agit de faire un retour d'expérience. Selon le Premier ministre, tirer les leçons de cet épisode canicule historique de 11 jours qui fait craindre une forte surmortalité. Attention, dans certains départements, le risque feu de forêt reste très élevé. C'est du orange pour les Pyrénées-Orientales, l'Aude, l'Hérault, le Gard, les Bouches-du-Rhône, la Drôme et le Var. Le Vaucluse, lui, est en vigilance rouge. À cause des orages, cette fois, la circulation des trains est perturbée en Normandie. Jusqu'à lundi prochain, plus d'une dizaine d'arbres sont tombés, provoquant d'importants dégâts selon la SNCF. Perturbation donc sur les lignes Paris-Rouen-Le Havre, Paris-Caen-Cherbourg ou encore Paris-Trouville-Deauville. Au moins 5 morts et plusieurs blessés en Allemagne après une fusillade dans un centre d'aide pour les jeunes à Stade, c'est près d'Hambourg. 2 suspects ont été arrêtés, dont le tireur présumé. Essayez d'enrayer l'essor de la mode éphémère incarnée par le géant asiatique Shein. Le Parlement devrait définitivement adopter une loi contre l'ultra fast fashion, alors que le secteur textile représente près de 10% des émissions mondiales de gaz à effet de serre.
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1: La météo et les prévisions de Météo France, du beau soleil cet après-midi sur la région, un vent généralement faible, des températures de saison. On a 20-27 degrés dans le Calvados, 20 degrés sur la côte, à Colville-sur-Mer, Bernières-sur-Mer et Houlgate, 23 degrés à Caen, Cagny et Campigny, 25 degrés à Crèvecœur-en-Auge, Aubigny et Campagnol, dans l'Orne, 26 degrés à Ocagne, Saint-Paul et au Sap-en-Auge, 27 degrés à Saint-Germain-du-Corbéi, Aube et Courjou, et puis dans la Manche, 27 degrés à Gers. La suite, belle journée encore demain avec des températures en hausse et un petit peu plus de nuages pour mercredi.
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0: Là d'où se voit le piano, Amel Bent, l'amour, ça se donne. Ici Normandie, pour bien occuper vos sorties de l'été, des bons plans de visite accompagnés dans la région pour découvrir ou redécouvrir par exemple le patrimoine. C'est Suivez le Guide, c'est avec vous François Duval.
1: On vous emmène en mer pour démarrer Suivez le Guide cet été avec une toute nouvelle sortie proposée du côté d'Arromanches. C'est le Didet Boat Tour. Olivier est avec nous pour nous présenter. Bonjour Olivier.
2: Bonjour.
1: Oui, c'est vous qui êtes à l'origine de cette nouvelle sortie touristique en mer et aussi historique. C'est tout simplement inédit ce que vous proposez.
2: Ah oui, complètement, puisque donc la compagnie Didet Boat Tour, hein, nouvellement construite, va proposer à partir du 11 juillet une expérience maritime immersive à Romanche-les-Bains. Donc c'est complètement innovant puisque les passagers de notre bateau pourront revivre ou vivre le Didet par la mer à bord d'un bateau amphibie qui s'appelle Archimède et muni d'audioguide donc qui racontera toute cette période du Didet et plus particulièrement les défis logistiques qui se sont déroulés, qui se sont passés à Romanche-les-Bains.
1: Un mot sur ce bateau amphibie, on l'a dit Olivier, présentez-le nous.
2: Alors c'est un bateau amphibie évidemment donc par définition qui roule je dirais quand la mer est au large et puis qui navigue lorsque la mer est à proximité et sur l'estran à proximité des côtes. Donc déjà c'est une balade maritime, donc c'est plus qu'innovant et c'était très très demandé par les visiteurs, les touristes, mais aussi par les locaux. Donc c'est un bateau amphibie de 43 sièges. Donc comme vous l'avez dit, il est actuellement stationné à Romanche, enfin juste à côté sur la cale de Tracy. Et ce bateau, en fait, par le passé, desservait l'île de Tatiou, pour ceux qui connaissent, au départ de Saint-Valaouge.
1: C'est une sortie de combien de temps, Olivier?
2: Alors, la balade immersive durera 45 minutes. Donc, l'embarquement et le débarquement, évidemment, se fera au niveau de la cale Neptune, donc à Romanche-les-Bains. Donc, ce sera une balade que nous proposerons tous les jours, à partir du 11 juillet jusqu'au 31 août, et donc à partir de 10h et toutes les heures, donc juste de 10h à 17h.
1: Didetbottour.com, le site pour avoir toutes les infos et aussi surtout réserver votre place sur ce bateau d'une quarantaine de places à partir du 11 juillet depuis Arromanches, le Didet Boat Tour. Merci Olivier.
2: Merci à vous.
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0: Alors on chante, on danse l'après-midi sur votre radio locale ici Normandie. Cassir the Sunshine Band, vous avez fait that's the way I like it. Ici votre radio locale en Normandie à Flers 104.6 DAB+ pour nous écouter. Et dans un instant, on continue de chanter avec nos trois chansons françaises à la suite. Le premier duo de Marc Lavoine qu'on a fait beaucoup. Ensuite, celui avec Catherine Ringer, Qu'est-ce que t'es belle. Une chanson sur ce qui est essentiel dans la vie, Le petit pêcheur de Manon Lisa. Puis l'incontournable des fins de soirée, ce célèbre mariage irlandais des lacs du Connemara de Michel Sardou.
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2: Dans le Calvados, comédien et icône des nuits parisiennes, Nicolas Hulman a créé un format unique de karaoké avec plus de 400 titres du répertoire joués sur scène par des musiciens en live, chantés par toutes celles et ceux qui souhaitent faire l'expérience de la scène le temps d'une soirée et d'une chanson de leur choix. Et cerise sur le gâteau, votre passage sur scène est immortalisé par un vinyle 45 tours. Échauffez-vous dès maintenant pour ce karaoké, pas comme les autres, samedi 11 juillet à 20h et 21h dans le cloître des Francis de Deauville. Dans l'Orne, Inde, Lettonie, Maroc, Macédoine du Nord, Sénégal, Ukraine et même un groupe normand, c'est un festival consacré aux danses et aux musiques du monde qui va vous proposer quelques jours de dépaysement. C'est la 34e édition de ce festival qui s'appelle les Folklores du Monde. Il y a deux rendez-vous notamment à l'Anova d'Alençon, le Festigala, spectacle d'ouverture le 10 juillet à 14h30, puis le même jour à 20h, ce sera le panorama du festival.
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0: des éclairs.
1: Un petit moment qui nous a fait nous envoler. Ici Normandie, vos chansons préférées toute la journée. La Symphonie des éclairs, c'était Zao de Sagazan. Dernier lundi avant la délivrance pour toutes les maîtresses et les maîtresses de maternelle en particulier, qui s'occupent de petites créatures en devenir et à qui Fred Ballard a souhaité rendre hommage aujourd'hui, ainsi qu'à toutes les équipes pédagogiques.
2: Non, Colombe, il ne faut plus enlever vous-même les manteaux des enfants quand ils arrivent. Non, Colombe, n'avez-vous pas reçu les dernières directives gouvernementales? Il faut désormais... Cette journée me fatigue déjà.
3: Ah, on comprend, mais il n'y en a plus que 4. Et après, c'est la libération pour toutes les maîtresses qui vont vivre 2 longs mois de calme et d'arrêt total d'injonctions pédagogiques émanant du ministère de l'Éducation, expert en consignes complexes et alambiquées.
2: Il faut laisser l'enfant quitter de lui-même le vêtement venu de l'extérieur afin qu'il s'engage dans son entrée en groupe classe. Ceux qui n'arrivent pas, ils crèvent de chaud, Colombe. Ah, ils crèvent de chaud s'il le faut, mais moi je me retape pas une réunion avec l'inspecteur d'académie, hein. Cette espèce de gros, encore un beau dessin.
3: Voilà, bah Elodie Pou a bien fait de bifurquer vers une autre voie, hein, parce que c'était limite, hein, dans ces cas-là. Il faut pas forcer. L'abnégation, c'est bien, mais parfois, ça ne suffit pas, car il en faut de la patience pour être professeur des écoles, surtout quand on a la peau noire.
4: C'était mon rêve de petite fille, j'ai toujours rêvé d'entendre des blancs m'appeler maîtresse. Il y a des parents qui arrivent à me dire, attendez, est-ce que L-A-L-A, ça se prononce bien Lala? Non, non. L-A-L-A, ça se prononce Kirikou?
3: Ah oui, il n'y a pas qu'aux enfants hein, qu'on apprend le B-A-B-A. Lala Sania doit aussi apprendre le L-A-L-A à certains parents. Sa façon d'enseigner est moins académique, mais beaucoup plus marrante. Et puis un peu d'autodérision en attendant, ça fait des vacances.
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0: La fièvre, c'était Julien Doré. Et jeudi à 20h, Julien Doré est au cinéma avec votre radio locale ici Normandie. Vous allez pouvoir découvrir la captation de son dernier Pestacle, une projection unique pour vivre ce concert sur grand écran, notamment dans le Calvados au Pâté-Camp des Rives de l'Orne ou encore dans l'Orne aux Planètes Ciné à Alençon. Ici Normandie, tous les jours à vos côtés, à Cabourg, sur le 102.2 et en DAB+, à 17h. Toute l'info locale et la suite de notre après-midi tout en musique avec le tube de cet été, Alex Warren, Fever Dream. Et puis on va tendre la main au bateau, les plages, Jean-Louis Aubert.
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0: L'après-midi tout en musique avec les plages, c'était Jean-Louis Aubert.
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0: Et très belle fin d'après-midi sur votre radio locale. Ici Normandie, il est 17h. Toute l'info locale, c'est avec Philippe Thomas.
2: Bonsoir. Un incendie spectaculaire la nuit dernière à Honfleur, celui d'un bateau de croisière avec à son bord 163 personnes, dont 130 croisiéristes de différentes nationalités qui se baladaient sur la Seine entre Paris et la Normandie. Pas de blessés, mais des personnes prises en charge en pleine nuit qu'il va falloir loger cette nuit encore. Témoignage dans notre édition de 18h. Autre incendie la nuit dernière à Hérouville-Saint-Clair. Cette fois-ci, le local de la Voix des Femmes a subi d'importants dégâts. Le feu est parti d'une poubelle situé devant le bâtiment, sans plus de précision pour le moment. Un feu de végétation sur 1,7 hectare à La Roche au Coucou, sur la commune d'Épieux dans la Manche. Le feu a pris la nuit dernière, un peu avant 3h. 3 engins de feux de forêt ont été engagés et très rapidement, 2 autres ont été renvoyés en renfort. Le feu a été fixé et maîtrisé ce matin vers 9h, mais des opérations de mouillage ont eu lieu toute la journée. La vigilance est de mise dans un secteur particulièrement sensible et difficilement accessible et déjà touché par des feux le mois dernier et l'été dernier, explique le chef de colonne sur le Nord-Cotentin, Anthony Nicole.
3: Effectivement, c'est un secteur qui est sensible, comme les feux de lac, d'ailleurs, enfin, comme les feux dans le lac. On a une végétation donc qui est de type landage, fougère, ajonc, là qui est effectivement très sèche pour la période. On est soumis au vent marin qui dessèche la végétation, vent d'ouest, le soleil plein ouest également. Donc on a une côte qui est orientée plein ouest. Donc on a effectivement une végétation qui est particulièrement sensible à tout départ de feu. Vous y rajoutez la géographie qu'on connaît tous, escarpée, abrupte, des vallons, etc. Et ça fait des feux qui peuvent être, qui sont pas des grandes surfaces. Mais qui sont particulièrement difficiles à traiter. Là, la particularité, c'est la proximité de maisons également. Donc ça, c'est également une de nos priorités. Très rapidement, l'action réflexe, c'était de mettre un engin feu de forêt à protection d'une délimitation au cas où on aura une évolution défavorable du sinistre.
2: Et on ne connaît pas pour l'instant l'origine du sinistre. Un accident entre une moto et un chevreuil a fait un blessé grave. Le choc a eu lieu un peu avant 13h à L'Ouvrière, en Auge, près de Train dans l'Orne. Le motard a été transporté à l'hôpital d'Argentan. Journée de mobilisation dans la justice. Aujourd'hui, à la veille de l'examen à l'Assemblée nationale, des projets de loi dits riposte et sûr. À Cherbourg, avocats et magistrats se sont mobilisés ce midi devant le palais de justice. Manifestation au même moment à Caen, les avocats dénoncent un projet de loi qui porte, selon eux, atteinte aux libertés fondamentales. Nouvelle mobilisation également ce matin devant l'école élémentaire Marie Curie à Ifs. Une classe doit fermer alors que l'établissement situé dans l'agglomération cannaise ne perdra pas d'élèves à la rentrée, selon les parents d'élèves qui craignent des classes surchargées. Les parents ont obtenu un rendez-vous demain avec la direction académique. En sport, un nouveau joueur au Caen Basket Calvados, Maxime Yomi, 24 ans, 2m06, arrive de Saint-Chamond, autre club d'élite 2. Le pivot est réputé pour ses qualités au rebond. Et puis Josué Kimboma poursuit l'aventure avec le Stade Malherbe. Le milieu de terrain de 20 ans signe son premier contrat professionnel avec le SMC. La météo maintenant de ce lundi.
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2: Un temps calme la nuit prochaine, Rodolphe.
0: Et oui, seulement quelques fins nuages d'altitude qui vont défiler dans le ciel et un vent qui sera assez faible.
2: Et pour demain, Météo France prévoit des nuages avant le retour du beau temps.
0: Ouais, des nuages bien présents début de matinée, ils vont s'effacer progressivement devant un soleil de plus en plus généreux et un vent généralement faible.
2: On respirait mieux aujourd'hui, effectivement, par rapport à ce qu'on a connu la semaine dernière. Demain, les températures repartent légèrement à la hausse.
0: Voilà, 10 à 14 degrés au lever du jour, 23 à 29 degrés pour les maxis de ce mardi. Rien à voir avec ce qu'on a connu la semaine dernière, on est bien d'accord. Alors, dans le Calvados, 23 degrés demain à Honfleur, 25 à Bayeux, 27 à Vire. Dans l'Orne, 28 degrés à Flers et 29 à L'Aigle. Et dans la Manche, 28 degrés à Beauvoir. La suite, du beau soleil pour mercredi et jeudi avec des températures de saison, mais il devrait faire un petit peu plus chaud à partir de la fin de la semaine. On y reviendra, bien entendu. À tout à l'heure, 18h, Philippe.
2: À tout à l'heure.
0: Ici Normandie, on fait la route ensemble avec pas mal de difficultés de circulation signalées dans le Calvados par Bison Futé. Tout d'abord, un accident sur l'A84 qui implique un poids lourd en direction de Caen, niveau de Saint-Martin-des-Besaces. La voie de droite est neutralisée. Vous avez également un véhicule en panne sur la Nationale 13 en direction de Caen à Isigny-sur-Mer. Ce véhicule est en panne sur la bande d'arrêt d'urgence. Et puis, un bouchon à la sortie de la 13 pour vous qui arrivez sur Caen depuis Paris avec l'autoroute de Normandie située sur la bretelle de sortie de l'échangeur de Mondeville. Et concernant le périphérique de Caen, il y a un petit peu de monde ce soir, notamment au nord, ralentissement dans les deux sens entre le chemin vert et le viaduc. Il y a pas mal de monde également en chaussée extérieure des périphériques sud et est avec un ralentissement qui part de Fleury-sur-Orne jusqu'à la porte du Pays d'Auge à Mondeville en direction de Paris. Et bien sûr, si vous êtes témoin d'une difficulté sur votre parcours, pour faire passer l'info, la ligne info trafic ici Normandie, 02 31 44 48 44. Ici Normandie, c'est la radio qui vous rend service, qui vous aide à bien circuler à Caen pendant le chantier de la nouvelle ligne de tram. Et sachez qu'à partir d'aujourd'hui, il y a des itinéraires de bus ajustés qui ont été mis en place pour contourner les zones de travaux impactées et puis des arrêts de report installés au plus près des arrêts habituels. Voilà, pour simplifier la vie. Et vous avez encore plus d'infos pratiques sur ici.fr et sur Projet Tramway Caen la Mer sur WhatsApp.
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0: 17h05, ce sont les fins d'après-midi d'été de votre radio locale ici Normandie qui démarre là en ce lundi. J'espère que vous allez très très bien. Et pour la musique, une plongée à la fois dans les années 60 et les années 80, reprise de Diana Ross et les Supremes. Voici Kim Wilde, You Keep Me Hanging On. Belle soirée.

0: Keep Me Hanging On. Ouh, c'était Kim Wilde.
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0: Dans le Calvados, aux portes de Caen, le théâtre du Chant Exquis, la ville de Blainville-sur-Orne vous donne rendez-vous pour la 9e édition d'un été exquis. Au programme, 3 spectacles gratuits en plein air, du cirque, du théâtre de rue, des acrobaties. Ça va se passer dans une ambiance conviviale et familiale. Demain, on découvre le programme dans un instant, juste après. Celle qui va accompagner notre été avec sa magnifique voix, elle s'appelle Oria et sa chanson Soirée mondaine.

0: Les soirées mondaines d'Oria.
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0: Et pour démarrer l'été comme il se doit et bien débuter les vacances, rendez-vous dans le Calvados aux portes de Caen à Blainville-sur-Orne, où la ville et le théâtre du Champ Exquis vous propose une belle soirée autour des arts de la rue. Ça s'appelle Un été exquis, c'est la 9e édition et c'est demain à partir de 18h30. Et avec nous Pauline Choquet. Bonsoir Pauline.
3: Bonsoir.
0: Chargée de communication au Théâtre du Champ Exquis. Avant de parler du programme hein, de cette belle soirée que vous avez concoctée avec Éclat de Rue, hein, le Festival d'Art de la Rue de Caen, c'est vrai que le Théâtre du Champ Exquis aime bien rendre les arts de la rue accessibles à tous. Hein. Ça fait partie de la philosophie.
3: Complètement. C'est même la philosophie de notre programmation en général. L'idée, c'est de pouvoir offrir à toutes et tous, et là, en l'occurrence, gratuitement, des éléments qui plaisent aux familles, aux enfants, aux grands, à tout le monde.
0: Alors là, ce sont trois spectacles gratuits que vous allez nous proposer en plein air. Il y a du cirque, du théâtre de rue, des acrobaties. Voilà, avec trois compagnies qui vont se succéder à partir de 18h30.
3: Exactement. Donc, on commence avec L'Impondérable, une performance circassienne qui interroge la notion de distance. Et poétique, c'est toujours nos petits moments. On commence toujours plus long. Ensuite, on est à 19h30 avec Les Moyens du Bord, d'une compagnie qui s'appelle Carnage Production, qui est un spectacle dans les arts de la rue. Donc là, c'est le petit moment humour complètement loufoque. Et on finit, comme vous le disiez, à 21h avec Enfants Sauvages, une compagnie qui fait du parcours, de l'acrobatie, du waouh, grosso modo, c'est notre fin spectaculaire de l'été.
0: Et alors, on l'a dit, hein, c'est vraiment tout public. Hein, les tout-petits peuvent venir parce que c'est vraiment accessible à tous. Hein.
3: Exactement. Le Théâtre du Champ Exquis, c'est notre spécialité d'être dès l'enfance, les bébés. Donc là, en l'occurrence, l'événement est familial et il est ouvert à tous. Là, on va même vers les plus grands, les ados, les familles, entre amis. C'est un événement pour tous.
0: Et pour ceux qui auront envie de venir à cet événement, cet été exquis demain à Blainville-sur-Orne, on peut le faire à vélo avec les dérailleurs.
3: Exactement, les dérailleurs du Calvados, on a un partenariat avec eux depuis notre ouverture. Donc c'est l'année, on l'a commencé, on la termine avec eux. C'est rendez-vous à la bibliothèque de Stockville à 17h45. C'est sur inscription, mais c'est aussi gratuit. C'est juste pour eux pour s'organiser.
0: Bah voilà, vous allez sur le site dérailleurs-calvados.fr et là, vous aurez encore plus d'infos pour cette balade à vélo, hein, gratuite sur inscription, en direction de cet événement qui va bien démarrer l'été et finir un peu la saison pour vous, Pauline, parce que vous allez prendre un peu de vacances avec le Théâtre du Champ Exquis, j'espère. Hein.
3: Exactement, nous, en fait, on part en été et on revient avec une nouvelle saison à la rentrée qui va encore commencer sur les chapeaux de roue. On a hâte de vous retrouver toutes et tous.
0: Et ben vivement la rentrée et bel été à vous, Pauline Choquet, donc avec cet été exquis demain à partir de 18h30 à Blainville-sur-Orne. Merci beaucoup, Pauline.
3: Merci, au plaisir.
0: Et je rappelle que vous êtes la chargée de communication du Théâtre du Champ Exquis à Blainville-sur-Orne. Voici Renaud, Miss Maggie.

0: Ici Normandie, vos chansons préférées toute la journée. On a célébré avec lui cette année ses 50 ans de carrière quand même. 50 ans qu'il est dans nos vies avec son chanson, notamment Miss Maggie. C'était Renaud. Dans votre valise, peut-être des chaussettes rouges et jaunes à petits pois, comme dans la chanson de Dorothée. Mais tout au long de cet été, on va ouvrir la valise avec Perrine Clément qui va nous raconter l'histoire étonnante des objets qui nous accompagnent pendant les vacances. Et pour commencer, la fameuse valise, ce sera dans un instant. Et sur la route Prudence, si vous circulez sur l'A84 dans le Calvados, puisque je vous rappelle cet accident en cours avec un poids lourd en direction de Caen à Saint-Martin-des-Bezats, c'est la voie de droite est neutralisée.
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0: Ici Normandie, bah c'est l'été, next summer. C'était Damiano David, 17h24. Alors cet été, Perrine Clément ouvre la valise des vacances et décortique les objets incontournables de nos étés.
1: Bonjour à tous.
0: Bonjour.
2: Dans ma valise, il y a...
3: Mais il n'y avait pas d'autocollant sur la mienne.
4: Oui, vu ce qu'elle contient, c'est vraiment pas la tienne.
2: Une valise.
3: Remarque, une valise de représentant remplie de costumes à paillettes et à plumes et un petit slip kangourou. J'aime beaucoup.
1: Je ne pouvais pas commencer sans elle. C'est la vedette de nos vacances. La valise. Que l'on perd, que l'on oublie, que l'on pèse, que l'on mesure, que l'on porte et sur laquelle on s'assoit. Cette idée, commercialisée à partir des années 1970, on la doit à Bernard Sado, qui un jour, dans l'aéroport de Porto Rico, observe un individu déplacer un objet volumineux sur un chariot à roulettes.

0: Voyageurs. Et vous, avez-vous une valise?
1: Ma valise, elle est rouge. Elle est sur quatre roues, assez grande. Tout dans la simplicité, mais rouge quand même, on la remarque bien.
2: Ma valise, souvent, c'est une valise qu'on peut mettre en soute dans l'avion.
3: On est sur du 4 roues pour qu'on puisse la prendre à côté de nous tranquillement, qu'on soit obligé de la traîner derrière. Et elle est rigide, elle est grise, classique. Je mets un petit élément distinctif dessus pour que je puisse la reconnaître si jamais je suis amenée à prendre l'avion, comme ça je la vois de loin. Mais c'est tout.
4: Ma valise, elle est rouge et elle a 4 roues. Elle passe dans les compartiments cabine, ce qui est très pratique, ça évite de payer la soute.
5: Dans ma valise. 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
6: Et dire que la valise est née à Porto Rico, dites donc. Je ne savais pas ça. Hein. À demain, Perrine Clément. Vous allez une nouvelle fois ouvrir la valise des vacances. À l'intérieur, il y aura une trousse de toilette. Important pour se rafraîchir. Et pour se rafraîchir également, un tube 100% années 80. Voici Rose Laurence, Africa.

0: tube 100% années 80, Africa, c'était Rose Laurence. Même s'il fait un petit peu moins chaud que la semaine dernière, on a besoin de se rafraîchir et se mettre les pieds dans l'eau. Et bien, c'est ce que nous propose Julia tout au long de cet été. Et dans quelques minutes, on va découvrir le lac de Pont-l'Évêque.
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0: Dans le Calvados, depuis plus de 15 ans, un groupe fait revivre sur scène la magie vocale et musicale des frères Gibb. Trois frères qui ont commencé à faire de la musique ensemble dans les années 60, qui ont signé la bande originale remplie de tubes du film La Fièvre du Samedi Soir avec John Travolta. Le groupe qui leur rend hommage s'est produit dans toute l'Europe et a participé à de nombreuses émissions de télévision. More Than a Woman, Tragedy ou Staying Alive, fermez les yeux, laissez-vous transporter dans les tubes légendaires des Bee Gees avec Night Fever le 10 septembre au Zénith de Caen. Toutes les infos pour réserver dès maintenant sur zenith-caen.fr.

0: Estonie, Inde, Lettonie, Maroc, Macédoine du Nord, Sénégal, Ukraine et un groupe normand, un festival consacré aux danses et aux musiques du monde. Les artistes de chaque délégation vont partager leur culture, leurs traditions, leur musique et leurs costumes. Quelques jours de dépaysement avec la 34e édition des Folklores du Monde pour deux rendez-vous à la Nova d'Alençon. Le Festigala, le spectacle d'ouverture qui aura lieu le 10 juillet à 14h30. Puis le même jour à 20h, ce sera le panorama du festival.
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0: Et pour la musique, voici Louane et Conduire.
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1: On retire les chaussures, on retire les chaussettes et on met les pieds dans l'eau. Avec vous, Julia, bonjour.
4: Bonjour Rodolphe, bonjour à tous. Cet été, votre radio ici a décidé de profiter des joies de la baignade. En bord de mer ou dans les terres, sur la plage, au bord d'un lac, chaque rivage devient le théâtre d'une aventure, les pieds dans l'eau. L'été est là. Allons prendre la fraîche sur le lac de Pont-l'Évêque, appelé aussi le lac Terre d'Auge, un site touristique au cœur de la Normandie. Une ambiance familiale, sous un léger vent chaud, les enfants se baignent, certains se promènent, d'autres encore profitent des activités de loisirs.
5: Stéphanie Legendre, je suis directrice de la société publique locale Terre d'Auge Attractivité, qui gère ce site.
4: Nous sommes entre Lisieux et Deauville. Ce plan d'eau est un espace naturel de détente et de divertissement.
5: Alors, c'est un lac qui est devant nous de 56 hectares. C'est un lac qui est très propice aux loisirs nautiques, puisqu'on y propose des pédalos, des balades en kayak, du paddle. Pour ceux qui sont un petit peu plus fans d'activités à sensation, on a aussi des jet skis, des jets à bras, de la bouée tractée. Et puis, vous avez une structure gonflable qui est sur l'eau, qu'on appelle aquapark, et qui fait la joie des petits et des grands, parce que on y va à la nage en toute sécurité, surveillée évidemment par une équipe qui est compétente, et on peut barboter et se rafraîchir. C'est un lieu où on se rafraîchit, voilà, un lieu de fraîcheur.
4: Un terrain de jeu géant où se mêlent adrénaline, détente et fou rire. Ici, l'été a un goût particulier, celui de la liberté, des paysages à couper le souffle et des souvenirs qui se créent entre amis, en famille ou en solo.
5: Moi, j'aime à dire aussi qu'on a un atout supplémentaire par rapport à une plage de bord de mer. C'est qu'on a des espaces verts. Vous voyez, on se retourne. Et qu'est-ce qu'on a ? Des espaces de pelouse arborés qui sont des îlots de fraîcheur. Et on le sent tout de suite. Hein. On se met à l'ombre, on est au frais, alors que le soleil commence à taper. Ça se voyait très bien hier quand je suis arrivée sur le site. Les familles étaient soit dans l'eau, avaient déserté la plage de sable parce qu'évidemment sous le soleil, et s'étaient réfugiés sur ces espaces en mer. Et moi, je trouve que c'est extraordinaire. Et surtout, j'adore aussi, c'est les petits oiseaux ici. En fait, c'est un réservoir, je trouve, de biodiversité extraordinaire. C'est incroyable ce que les oiseaux apportent au site. Moi, j'adore écouter les grives musiciennes, etc., les mésanges, c'est très chouette. Ici, moi je pense qu'il y a une quantité d'oiseaux qui se régalent et qui justement nous débarrassent des insectes, parce qu'on n'est pas du tout ou très peu impacté par les insectes. Moustiques, j'en vois pas.
4: Crème solaire et casquette sur la tête, un panel de services et d'activités pour tous. Tous les ingrédients sont là pour passer un agréable moment sur la plage au bord de l'eau.
5: Il y a une plage de sable fin qu'on entretient tous les jours, on la herse tous les jours, et c'est vrai que ça fait vraiment le bonheur des petits et des grands. On va même initier deux concours de châteaux de sable, un en juillet et un en août. Ce sera à l'initiative là, du camping. Donc, plage en bord de lac, c'est un vrai plus.
4: Comment il est né, ce lac ?
5: Ce lac, il est alimenté par des nappes phréatiques, tout simplement. Et il a été creusé parce que on avait besoin de remblais pour créer l'autoroute A13. Vous vous rendez compte ? C'est-à-dire que l'autoroute A13, qui est quand même l'élément très important du développement touristique de la Normandie, entre Paris et la Normandie, eh bien, ce lac est né de cette construction de l'autoroute. Moi, je trouve que c'est quand même assez dingue.
4: Écoutez, on l'entend pas, hein ?
5: Eh bien, voilà. Il faut aussi le dire. Regardez, aujourd'hui, on n'entend pas.
4: Et c'est dans cette ambiance estivale, tranquille, sur la plage et dans l'eau, que j'ai croisé Laurence, qui vient en voisine depuis Pont-l'Évêque avec ses petits-enfants.
6: Qu'est-ce que vous venez chercher ici, Laurence ?
7: Le lac, ce matin, quand il fait chaud, tout ça. On est de Pont-l'Évêque, on n'est pas loin.
6: Vous venez avec les enfants ?
7: C'est mes petits-enfants.
6: Les enfants, c'est bien l'eau ?
8: Oui, c'est bien. C'est bien.
9: Il fait chaud, il se refroidit. Il y a des jeux avec mes copains. On joue et voilà.
7: Ah ben on vient souvent, même le soir, on fait une bonne balade à pied. On n'est pas loin de Pont-l'Évêque, hein, par la voie, là, vers le pont, on fait des bonnes balades.
4: Des équipements qui permettent d'accueillir toute la famille, les habitués, mais aussi les touristes britanniques, hollandais, allemands. Sur place, base de loisirs, office de tourisme, espace de pique-nique et camping. Le camping où nous attend Raymond. Nous irons à sa rencontre dans un prochain épisode.
1: Eh bien, vivement ce prochain épisode de ces pieds dans l'eau au lac de Pont-l'Évêque que vous retrouvez dès maintenant sur ici.fr. Allez, musique, voici Axel Red et ma prière. Belle fin de journée.

0: prière, Axel Red.
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0: Avec Bruno qui fait partie des éclaireurs ici Normandie qui nous informe que dans le Calvados sur le périphérique nord de Caen, il y a un fourgon en feu au pied du viaduc juste avant la sortie de Castorama en direction de Paris. Soyez vigilants dans ce secteur. On fait la route ensemble. 02 31 44 48 44.
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0: Alors là, c'est la rencontre entre une belle voix magique, celle de Bill Withers, et puis le saxophone de Grover Washington Jr. C'est Just the Two of Us. Belle soirée.

0: Ici Normandie, vos chansons préférées toute la journée. Just the Two of Us, le beau saxo de Grover Washington Jr. et la voix de Bill Withers. Soyez prudents si vous circulez cette fin d'après-midi dans le Calvados, notamment si vous arrivez sur Caen en empruntant la 13, puisque Bison Futé nous informe d'un bouchon d'un petit kilomètre qui s'est formé à la sortie de l'autoroute au niveau de Démouville en direction de Caen, juste avant la jonction avec le périphérique Canet. À 18h, toute l'info locale. Et côté musique, on vous prépare une petite chanson qui va vous rappeler plein de souvenirs. C'est un tube des années 80 d'un artiste britannique qui s'appelait Black et Wonderful Life. À tout de suite.
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0: à vous, c'est le retour du Belge Pierre Demar.
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0: Bonne soirée sur votre radio locale, ici Normandie, les 18h. Le journal, Philippe Thomas.
2: Bonsoir. Un bateau de croisière ravagé par un incendie à Honfleur la nuit dernière dès 4h du matin. 90 pompiers ont été mobilisés pour tenter de contenir les flammes. Le feu est parti de la cuisine du navire. À l'intérieur, les 130 touristes et les 33 membres d'équipage ont été pris en charge par la mairie. Repas fournis dans une salle des fêtes, hébergés dans des hôtels du secteur. Jacques, touriste belge à la retraite, était présent au moment de l'alarme. Il a vécu une matinée très particulière.
3: Pendant la nuit, vers 3h30, 4h moins quart du matin, l'alarme s'est déclenchée et puis on est venu tambouriner à nos portes. Donc c'est le personnel qui courait partout pour nous faire sortir aussi vite que possible et nous demander d'enfiler nos gilets. On n'avait vraiment pas le temps de réfléchir. Il y en avait certains qui avaient vraiment des objets usuels sous la main, le GSM. Je crois que c'est la première chose qu'on a essayé de sauver. Et puis on a évacué tout de suite et en courant et on s'est retrouvé sur le quai, quoi. En oubliant de s'habiller d'une façon correcte, en oubliant ses clés, ses portefeuilles, etc. dans les cabines. Mais enfin, bon, voilà. On a été très rapidement pris en charge par les pompiers. Puis, bon, on nous a servi à boire, à manger, une cellule psychologique pour le personnel est mise en place. Et puis, voilà.
2: Une vidéo de l'incendie est à retrouver sur ici.fr. Autre incendie la nuit dernière également à Hérouville-Saint-Clair. Le local de la Voix des Femmes a subi d'importants dégâts. L'association laïque prône le vivre ensemble. Le feu est parti d'une poubelle située devant le bâtiment. Impossible de dire pour le moment si la Voix des Femmes était ou non particulièrement visée par cet incendie. Le feu fait toujours ce soir l'objet d'une surveillance particulière. Un incendie a détruit 1,7 hectare de végétation à la Roche à Coucou sur la commune d'Épieux, dans la Manche, la nuit dernière. 5 engins dédiés aux feux de forêt ont été mobilisés pour protéger notamment les habitations voisines. Là aussi, l'origine du feu n'est pas encore connue. Un accident entre une moto et un chevreuil fait un blessé grave. Le choc a eu lieu un peu avant 13h à Louvière-en-Auge, près de Train dans l'Orne. Le motard a été transporté à l'hôpital d'Argentan. Journée de mobilisation dans la justice à la veille de l'examen à l'Assemblée nationale des projets de loi Riposte et Sûr. Une journée justice morte au cours de laquelle les avocats ont cessé toute activité. Mobilisation un peu partout en France, à Caen et Cherbourg notamment ce midi. De rassemblements distincts d'ailleurs à Cherbourg, avec d'abord les avocats puis les magistrats pour dénoncer le manque de moyens et les mises en cause des juges par le garde des Sceaux. La justice mérite une ambition pour les victimes et pas seulement des annonces, estime Cécile Chauvin, substitut du procureur de Cherbourg et délégué régional de l'Union syndicale des magistrats.
4: On est 4 magistrats au parquet, la moyenne nationale on exigerait 6, la moyenne européenne 22. Donc c'est pour vous dire le fossé en termes de moyens avec certains pays européens qui sont voisins. Il y a eu un renforcement des moyens, c'est indéniable. Cette augmentation des moyens, elle est à saluer. Pour autant, on voit les chiffres aujourd'hui, les nouveaux moyens qui ont été alloués ne sont pas suffisants. Et c'est toute la chaîne pénale qui en pâtit et on voit bien qu'il y a un manque de moyens chronique à tous les niveaux.
5: Y compris au niveau des enquêteurs.
4: Effectivement, au niveau des enquêteurs, vous avez quand même l'Association nationale de la police judiciaire qui a communiqué il y a quelques jours des éléments effrayants parce que la police judiciaire aujourd'hui elle n'attire plus. Vous avez des enquêteurs qui sont motivés, qui sont engagés, qui ont des dizaines de dossiers à gérer en portefeuille et qui sont aujourd'hui incapables de pouvoir les traiter. On attend surtout une réaction effectivement du ministère de la Justice dans son ensemble, du garde des Sceaux évidemment en chef de ligne. On attend des moyens, on attend d'être entendu et on attend voilà surtout du soutien parce qu'en fait c'est lui qui a les moyens de nous attribuer ce qui est demandé aujourd'hui.
2: Cécile Chauvin, déléguée régionale de l'Union syndicale des magistrats, au micro de Frédéric Thiébaud. Nouvelle mobilisation ce matin devant l'école élémentaire Marie Curie à Ifs. Une classe doit fermer alors que l'établissement situé dans l'agglomération cannaise ne perdra pas d'élèves à la rentrée, selon les parents qui craignent des classes surchargées. Les parents qui ont obtenu un rendez-vous demain avec la direction académique. Les Normands ont pas franchement de bons élèves en matière de pratique de la consigne de verre. Depuis un an, notre région fait partie des 4 à attester le retour de la consigne des bouteilles en verre et les résultats présentés aujourd'hui sont bien en dessous de la moyenne constatée dans les autres régions. 50 magasins accueillent des bornes permettant le retour des bouteilles vides. Seuls 10% des ventes concernent des bouteilles pouvant être consignées. Parmi ces bouteilles, seule une sur 10 est finalement ramenée par le consommateur. C'est deux fois moins que la moyenne. En sport, un nouveau joueur au camp basket Calvados, Maxime Niomi, 24 ans, 2m06, arrive de Saint-Chamond, autre club d'élite 2. Et puis le très prometteur Josué Kimboma poursuit l'aventure avec le Stade Malherbe, le milieu de terrain de 20 ans, signe son premier contrat professionnel avec le SMC, les Malherbistes, qui reprennent l'entraînement. Celui de ce matin s'est déroulé à huis clos. La météo maintenant de ce lundi.
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2: Un temps calme la nuit prochaine, Rodolphe.
0: Et oui, seulement quelques fins nuages d'altitude qui vont défiler dans le ciel et un vent qui sera assez faible.
2: Pour demain, Météo France prévoit des nuages avant le retour du beau temps.
0: Oui, nuages bien présents début de journée qui vont s'effacer progressivement devant un soleil de plus en plus généreux et un vent généralement faible.
2: Il fait moins chaud, on respire, on l'a remarqué, ouais. Et les températures dès demain vont repartir à la hausse.
0: Et oui, c'est reparti. 10 à 14 degrés au lever du jour, 23 à 29 degrés au meilleur de ce mardi. Alors dans le Calvados, on attend 23 degrés à Isigny-sur-Mer, 25 degrés à Caen, 27 à Falaise, dans l'Orne, 28 degrés à Argentan et 29 à Alençon. Et puis dans la Manche, 28 degrés à Saint-Hilaire-du-Harcouët. La suite du beau soleil pour mercredi et jeudi avec des températures qui vont augmenter au fil des jours parce qu'on va se retrouver aux alentours des 30-32 degrés en fin de semaine.
2: Encore voilà,
0: pour le week-end. Bah, encore, on avait 41.
2: C'est vrai.
0: Voilà, et il va faire encore un petit peu chaud, notamment le week-end prochain, mais d'ici là, les prévisions de Météo France vont s'affiner, on vous en dira plus, bien entendu. Merci beaucoup, cher Philippe.
2: De rien, bonne soirée.
0: Et sur la route, dans le Calvados, attention si vous circulez sur le périphérique nord de Caen. Il y a actuellement un fourgon en feu au pied du viaduc de Cadix, juste avant la sortie de Castorama en direction de Paris. Et Bison Futé nous informe que le périphérique est coupé dans ce sens suite à ce véhicule en feu et ça occasionne de forts ralentissements. Donc soyez particulièrement vigilants et évitez ce secteur du périphérique nord de Caen, notamment en chaussée intérieure. D'autres petites difficultés à vous signaler, notamment sur la 13, puisque Bison Futé nous informe d'un petit bouchon d'un petit kilomètre actuellement en direction de Caen au niveau de Démouville. Et bien sûr, si vous êtes témoin d'une difficulté sur votre parcours, faites passer l'info 02 31 44 48 44 et bonne route.
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0: Allez, 18h07, soyez les bienvenus si vous nous rejoignez sur votre radio locale ici Normandie. Nous sommes partis en programme d'été, les fins d'après-midi d'été, comme cela. On va vous accompagner chaque soir avec notamment des bons vieux tubes et on va Over the Rainbow avec Étienne Dao, des heures hindoues. Belle soirée.

0: Des heures hindoues, Étienne Dao.
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0: Éole, le maître de tous les vents, va souffler dans le Calvados à Bretteville-sur-Lèze ce dimanche, puisqu'au stade de foot, on vous propose toute une journée autour du vent, festival du vent, avec des décorations multicolores, des cerfs-volants et d'autres surprises pour petits et grands. On va découvrir ce beau programme mis en place ce dimanche. Juste après, un extrait de son album qui s'appelle Charlotte, 8e album studio de Vita, album très intime, et cette chanson qui s'appelle « Ça fait mal ».

0: Ça fait mal, c'était Vita.
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0: Alors si vous connaissez dans le Calvados le stade de football de Bretteville-sur-Lèze, vous allez voir qu'il va changer de figure ce dimanche de 10h à 17h puisque ce stade de foot va accueillir le Festival du Vent. Et avec nous Claire Cadoury-Domergue, bonsoir Claire.
3: Bonsoir.
0: Responsable culture et communication à Bretteville-sur-Lèze. Alors c'est vrai, hein, on va peut-être pas le reconnaître tellement ce stade de foot hein, dimanche.
3: Oui, l'objectif, c'est de métamorphoser vraiment pour une journée avec un grand espace autour du vent. Donc, on espère vraiment que l'effet sera extraordinaire avec plus de 900 objets du vent, donc des structures gonflables géantes, des cerfs-volants, des manchères, des jouets. Ça devrait être plutôt beau à voir.
0: Dites donc, il y a un sacré boulot pour installer tout ça, mine de rien, Claire.
3: Oui, mais c'est le prestataire cerf-volant service qui va s'occuper de tout ça, et pas moi.
0: Sinon, il fallait presque commencer aujourd'hui. Hein.
3: Oui, alors, c'est professionnel.
0: J'imagine que l'idée, bah, c'est de passer un moment convivial et un moment d'émerveillement, surtout pour petits et grands, en fait.
3: Oui, exactement. On peut venir quelques minutes pour se balader, mais aussi on peut rester plus longuement si on a envie, parce qu'il y aura une buvette qui est proposée par le comité des fêtes de Bretteville, et il y aura même un food truck si on veut se restaurer aussi. Donc l'idée, c'est de pouvoir profiter pleinement de la journée en famille ou entre amis.
0: Est-ce que depuis quelques jours, vous regardez un petit peu plus la météo pour savoir s'il y aura du vent et si on va pouvoir faire voler des cerfs-volants?
3: Alors oui, on regarde, on voit surtout qu'il va faire beau et pas trop chaud, donc on est plutôt content. Normalement, les conditions sont vraiment réunies pour profiter.
0: Alors tout sera sur place, hein, disponible, il y aura des cerfs-volants, mais est-ce qu'on peut venir avec nos cerfs-volants à nous si on a envie, on peut?
3: Oh bah, je pense que oui, les prestataires, il y aura assez d'espace pour faire à côté d'eux. Et puis si vous n'en avez pas, vous allez pouvoir observer les grands spécimens en cerf-volant un peu géant de cerf-volant service.
0: Voilà, et parmi les curiosités, il y aura également une exposition de personnages gonflables géants. À mon avis, il faut recharger le téléphone parce qu'il y aura de très très belles photos à faire à l'occasion de ce Festival du Vent. C'est donc au stade de foot de Bretteville-sur-Lèze et c'est dimanche de 10h à 17h, et ce qui est sympa, c'est que c'est gratuit. C'est pas mal.
3: Gratuit, ouvert à tous, sans inscription.
0: Super, merci beaucoup. Claire Cadoury-Domergue, responsable culture et communication à Bretteville-sur-Lèze, et bon Festival du Vent à vous. Merci.
3: Au revoir.
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On dit vos chansons préférées toute la journée. Tragedy, c'était les Bee Gees et Night Fever. A tribute to the Bee Gees. Un beau rendez-vous à la rentrée dans le Calvados au Zénith de Caen. Ce sera le 10 septembre prochain à 20h. Dans un instant, la pièce Le Dîner de Con qui revient.

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0: en concert les 27 et 28 octobre dans le Calvados au Zénith de Caen. C'est complet. C'était Florent Pagny, la dernière chanson du monde.
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0: Dans le Calvados, une pièce de théâtre mythique qui est devenue ensuite un film culte avec Jacques Villeret, Thierry Lhermitte et Francis Huster. Chaque mercredi, Pierre Brochand organise un fameux dîner. Il pense avoir trouvé en François Pignon, un passionné de modèles réduits en allumettes, le candidat idéal. Pignon qui est plein de bonnes intentions, qui veut rendre service, qui va transformer cette soirée en véritable cauchemar pour son hôte, pour rire, la pièce de Francis Weber. Le dîner de con est programmé vendredi et samedi à 21h, mais aussi dimanche à 17h au théâtre à l'ouest de Caen. À l'occasion des 40 ans du Fonds départemental d'art contemporain du département, une exposition rétrospective qui célèbre 4 décennies de création artistique contemporaine. Elle met à l'honneur une collection publique d'art contemporain constituée depuis 1900.

0: 1986 au fil des acquisitions et des rencontres avec les artistes. 600 œuvres réalisées par près de 160 artistes avec une grande diversité d'expressions, peinture, sculpture, photographie, gravure, dessin, installation ou œuvres textiles. L'occasion aussi de découvrir les regards portés sur le monde depuis les années 80. L'art contemporain en fait avec l'expo des 40 ans du FDAC de l'Orne à découvrir jusqu'au 2 octobre à l'hôtel du département d'Alençon. Toutes les infos pratiques sur culture.orne.fr.
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0: Et envie de rock'n'roll, on a ça pour vous.

0: Ici Normandie, vos chansons préférées toute la journée. C'était Éteint la lumière et c'était Axel Bauer. Bonne soirée, 18h36. On retrouve Patrice Gascon et ses coulisses TV. Bonjour Patrice.
1: Bonjour à tous.
0: Et aujourd'hui, vous nous proposez de fêter les 20 ans d'une série de TF1 parce que cette saison, on regarde avec vous Camping Paradis.
1: Je suis sûr qu'il y a des habitués du camping parmi vous, mais est-ce que vous êtes du genre à savoir repérer ceux qui débutent en mode nuit sous la tente ?
2: Ça sent le nouveau campeur.
3: Cet arbre est sur mon emplacement. Et moi, c'est Christophe Morisot, avec un Z, pas un S.
4: J'ai dû basculer dans la quatrième dimension.
5: Inédit, Camping Paradis, lundi à 21h10 sur TF1 et en streaming sur TF1+.
1: Et quel inédit ce soir, puisque la série Camping Paradis fête ses 20 ans. La première diffusion de cette fiction familiale et populaire, c'est pas un gros mot, hein. C'était le 21 novembre 2006, et cette ambiance ensoleillée, portée par des valeurs de convivialité, de bonne humeur, elle vous plaît toujours. Vous étiez l'an dernier en moyenne 4 millions de téléspectateurs à suivre les aventures de Tom. Tom, c'est le directeur de Camping Paradis. Il est joué par Laurent Ronac. Je ne sais pas si vous vous rappelez, mais le comédien a été découvert par le grand public dans une émission de télé-réalité qui s'appelait « Mon incroyable fiancé », un grand bluff où il avait été excellent et qui avait fait une audience canon, plus de 11 millions de téléspectateurs pour le dernier épisode. Et ben, c'est à partir de là que TF1 a eu l'idée de lui confier le rôle de Tom dans Camping Paradis. Alors, à l'heure de souffler sur les 20 bougies du gâteau d'anniversaire de la série, comment il le vit, Laurent Ronac, ses 20 ans de Camping Paradis ?
6: Et 20 ans de Camping Paradis, ça se vit bien, hein, c'est plutôt facile à vivre. Voilà, parce que c'est une série qui marche, c'est une série populaire, c'est une série qui se tourne au bord de la Méditerranée, au soleil, donc forcément c'est plein de bons moments, c'est plein de beaux souvenirs. Je vois ça avec une certaine nostalgie de tout ce que j'ai pu vivre sur le plateau avec les comédiens, avec les équipes techniques, artistiques, de production. Voilà, c'est forcément plein de souvenirs, voilà, avec les bons et parfois quelques moments un peu plus difficiles à traverser ensemble, mais en tout cas voilà, c'est évidemment un chapitre, ou en tout cas le projet d'une vie qui aura été, même si ça durera encore, j'espère, quelques années, en tout cas une très très belle aventure, une très très belle expérience humaine.
1: La belle émotion de Laurent Ronac qui fête ce soir sur TF1 avec vous, les 20 ans de Camping Paradis. Et moi je remets la tente ici, dès demain, pour de nouvelles coulisses télé.
0: À demain, Patrice Gascon. Alors, ce qui est assez amusant, c'est qu'il y a des campings paradis en vrai qui existent maintenant. C'est le cas chez nous dans la Manche, le camping paradis du Tabitch à Sainte-Marie-du-Mont. Allez, dans un instant, on va arpenter les petits chemins du Pays d'Auge à Dodane, juste après Shadé, Your Love is King. Très belle soirée, c'est votre radio locale ici, Normandie.

0: Love is King, c'était Chadé sur notre radio locale ici Normandie. On fait la route ensemble, je vous rappelle cette information importante concernant le Calvados et le périphérique nord de Caen, juste après la sortie de Castorama en direction de Paris. Il y a eu un véhicule en feu et pour l'instant le périphérique est coupé en chaussée intérieure juste avant donc la sortie Castorama en direction de Paris sur le périphérique nord. Vous êtes dévié et ça occasionne de forts ralentissements.
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3: Bonjour, moi c'est Jason Groner et cet été sur Ici Normandie, on redécouvre notre belle région, la Normandie, mais avec une mission un peu spéciale. On m'a dit, tu vas voyager avec ton animal totem, un animal qui te ressemble. On m'a donc donné rendez-vous près de Caen, à Wézy, dans la ferme pédagogique d'Hervé, pour découvrir quel animal me ressemble le plus.
4: Elle s'appelle Avoine. Elle, c'est une comme Normand. Okay. Je voulais surtout te la présenter. Mais en fait, c'est pas elle qui te ressemble.
5: Ah bon ?
4: Non.
5: On part pas avec ce cheval ?
4: Non, on a trouvé un truc plus cool, plus détendu, plus peinard. C'est notre petite âne qui est là-bas qu'on va aller voir. Oui, ça va être plus simple.
5: Ah oui, donc à mon image, vous avez pensé à un âne.
4: Oui, elle est un petit peu brute. Toi, t'es pas brute. Elle est douce, calme, tranquille. Tandis que notre cob, là, elle est un peu costaud.
5: D'accord.
4: Elle risque d'avoir du mal à passer dans les petits chemins de la ferme.
5: Allez, donc on part avec les deux là-bas.
4: Voilà, exactement.
3: Okay. Ah bah super, merci les gars. J'avais mis mes bottes de cow-boy, la chemise de Charles Ingalls. Je voulais monter sur un grand cob normand, élégant et puissant. Là, je vais me retrouver à marcher tout l'été à côté d'un âne, qui pour moi représente la lenteur et la bêtise. Un animal à ton image, que vous me disiez. Ah, super. Bon, en vrai, je suis super content, parce qu'au fond, partir avec un âne, c'est peut-être la meilleure idée. Aujourd'hui, tout va trop vite, on court partout, tout le temps. Alors cet été, moi j'ai décidé de ralentir, regarder les paysages, écouter les histoires, rencontrer les habitants. Pour cette première balade, nous sommes donc à Wézy, près de Caen, dans la ferme pédagogique d'Hervé, qui nous présente nos deux compagnons de route.
4: Alors, c'est une race particulière, c'est que c'est des ânes demi-nains. Donc ils sont très petite taille.
5: Demi-nains.
4: Oui, ils sont parfaits pour les enfants. Ils ont les mêmes caractéristiques qu'un âne normand. Par exemple, il y a un âne normand qui est à côté, qui est là-bas, près du tracteur. Ça, c'est un pur âne normand. Donc tu vois la taille de l'âne normand qui fait presque le double de la taille.
5: Ah oui, carrément. Oui, et puis il est plus foncé aussi.
4: Il est plus foncé, ça c'est l'âne normand pur. Il y a l'âne du Cotentin qui ressemble un peu à celle-là, qui a une croix de Saint-André sur le dos et qui est grise. Ça, c'est les ânes du Cotentin.
5: Hervé, on va prendre la direction du château de Canon, mais avant ça, on va faire un petit tour dans le parc. Là, c'est très sympa.
4: Bah, l'avantage des deux parcs, c'est qu'ils se touchent. Donc, à l'époque, déjà, les deux familles se côtoyaient. Oui. Donc, passer par une petite porte et on va réussir à la retrouver. Et puis là, donc, on va faire un tour dans tout le domaine. Et après, on va rejoindre le château de Canon et on va pouvoir retrouver Marguerite là-bas et visiter le parc.
3: C'est parti, la balade démarre, on traverse la ferme et très rapidement, je vois un troupeau d'enfants autour d'un veau.
4: C'est un petit mâle, ouais. Donc on ne va pas en tirer beaucoup de lait.
5: Alors, c'est sûr.
4: Et du coup, il nous donne souvent un petit veau mâle qu'on met au biberon et on lui met un licol, on monte dessus, ça devient un animal de compagnie.
5: On peut lui faire une petite caresse ?
4: Ben oui, il est adorable, il est adorable.
5: Il s'appelle comment ?
4: Il s'appelle Biftek.
5: Oh non, Biftek. Il s'appelle Biftek. Est-ce que, comme les enfants, je peux le caresser ?
6: Avec plaisir. Les enfants, est-ce que vous reconnaissez cette vache ? Est-ce que vous avez déjà vu cette race de vache dans notre campagne ?
7: Non.
6: On la reconnaît avec ses lunettes marron autour des yeux. C'est la vache normande.
5: Je savais.
6: La vache normande, exactement.
5: Mais il est très doux, Biftek.
3: On parle, mais je ne sais toujours pas comment s'appellent ces deux ânes qui nous accompagnent. Hervé ?
4: Alors, câline, parce qu'elle est en effet très câline, elle est née, elle a toujours été très proche de l'homme. Et puis elle, qui est un peu une couleur étrange, on l'avait appelée Inouï.
5: Ouais, c'est vrai qu'elle est un peu blanche, grise et blanche.
4: C'est ça, elle a deux couleurs, elle est grise et blanche.
5: On passe par où ?
4: Ouais, on va passer derrière le château, si nos ânes veulent bien. Derrière le château, il y a le nouvel hôtel qu'on a restauré totalement. C'était autrefois la maison de convalescence de Wézy. Et on a refait une sorte de clinique abandonnée depuis 20 ans. On a tout refait en chambre d'hôtel. Donc il y a 30 chambres.
5: Là, Hervé, un moment un peu critique, non ?
4: Oui, on va essayer de passer le pont. Et c'est marrant parce que ce petit pont, là on est dans la plaine de Caen. Et on va traverser le Lézé, on arrive juste dans le Pays d'Auge.
3: Ah, c'est vraiment le lésan qui fait la séparation.
4: Le lésan qui fait la frontière.
3: Rendez-vous dans le pays d'Auge, là.
4: On y va ?
3: Vous avez votre passeport ?
4: Même pas peur. Allez, on traverse. Ah non, elle s'approche, mais alors pas du tout du pont. Allez, viens. Ah non, mais alors là, refus total. Ah.
3: Bon, bah là, on est littéralement coincé. Nos deux ânes refusent catégoriquement de traverser ce pont. Dans le prochain épisode, on tente le tout pour le tout pour convaincre nos deux ânes de traverser le pont.
7: Regarde, il y a des carottes là-bas. Tu vois toutes les carottes ?
0: Est-ce que ça marche, la carotte pour l'âne ? Bah, la réponse demain avec Jason et ses ânes, Kaline et Inouï. Et si on chantait maintenant à 18h48 tous ensemble, voici Joe Dassin dans les yeux d'Émilie.
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0: Ici Normandie, vos chansons préférées toute la journée sur son album de duo qui s'appelle Héritage Volume 2, Pascal Obispo, qui était en duo avec Francis Cabrel. Il faudrait que pleuve l'amour, et il va pleuvoir des tubes des années 80, puisque 100% années 80 arrive juste après les infos de 19h, et puis juste après, entre 20h et 21h, les essentiels de Décibel, les meilleurs moments de la saison de l'émission, avec ce soir Gaëtan Roussel ou encore Sinclair.
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0: Attention à ce bouchon de près de 2 km signalé par Bison Futé sur l'A13, l'autoroute de Normandie, en direction de Paris, bouchon de Giberville à Banneville, la campagne.
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1: Bonne soirée sur votre radio locale. Ici Normandie, il est 19h. Le journal Marine Legeny.
3: Ce drame à Beuvrage, près de Valenciennes, avec la mort de deux jumelles de 13 mois, de déshydratation, selon les premiers éléments de l'enquête. Leurs corps sans vie ont été découverts aujourd'hui au domicile familial, Pascal Thiebold.
4: Les secours sont arrivés vers 13h, deux véhicules des pompiers, deux ambulances du SMUR, mais aussi l'hélicoptère du SAMU qui s'est posé sur un terrain tout proche. Un dispositif d'ampleur pour venir en aide à ces deux petites filles, âgées de 13 mois, mais aussi au reste de la fratrie. Il y a en effet trois autres enfants âgés de 4, 5 et 6 ans. De sources policières, les jumelles ont été victimes d'une déshydratation sévère qui a donc conduit à leur décès. Les autres enfants ont été hospitalisés pour la même cause. Dans cette cité HLM, aux petites maisons d'un état, les voisins évoquent des températures de 30 degrés dans les chambres. Les parents des petites victimes ont été placés en garde à vue. La procureure de la République de Valenciennes devrait communiquer dans la soirée.
3: Pascal Thiebold, ici Nord. Quelles leçons tirer de la canicule que nous venons de vivre? C'est la question au cœur d'une cellule de crise qui se tient en ce moment au ministère de l'Intérieur. Sébastien Lecornu a pris la parole juste avant la réunion. Pour le Premier ministre, les EHPAD ont tenu, mais le nombre de morts à domicile, lui, a augmenté.
5: Toute comparaison mécanique avec 2003 serait assez mal à propos. Je le dis prudemment, c'est un peu tôt, mais on le voit bien, le nombre de victimes à domicile est bien plus important que sur tous les épisodes précédents. Et en clair, la surmortalité à domicile, c'est-à-dire quand les forces de secours arrivent, malheureusement, les personnes sont déjà décédées. Et à l'inverse, les EHPAD ont tenu, avec une pression qui est forte, un engagement important évidemment des équipes, enfin aussi beaucoup d'argent qui ont été mis ces dernières années. Hein, le fameux Ségur du médico-social aussi est passé par là, enfin, je le dis comme ancien président de département. On a donc quelque chose qui a bien tenu, mais sur lequel il va falloir y revenir. Et puis évidemment, le point d'attention particulier, c'est l'hôpital.
3: Le Premier ministre annonce également que les climatiseurs pour les hôpitaux justement commenceront à être livrés en fin de semaine, début de semaine prochaine, et qu'une reprise d'un épisode caniculaire est possible. Alors doit-on se préparer à une nouvelle canicule en France dès la fin de la semaine? Sébastien Léas, prévisionniste chez Météo France, nuance. Le scénario d'une vague de chaleur extrême est peu probable, mais il faut s'attendre à voir le mercure remonter en fin de semaine.
6: À partir de vendredi, on va se retrouver avec une situation de grande échelle sur l'Europe de l'Ouest, à nouveau propice à une nouvelle montée des températures. Alors pour l'instant, on parle que de montée des températures. On s'attend pas encore à avoir des chaleurs aussi intenses que la semaine dernière. Mais a priori, à partir de vendredi et une bonne partie de la semaine prochaine, on devrait être sur des températures encore chaudes. Quand on fait de la prévision au-delà de J4, J5, on va utiliser des modèles probabilistes ou des modèles ensemblistes et on va choisir le scénario le plus probable de ces modèles. Donc on n'aura sans doute pas des chaleurs extrêmes, on n'aura sans doute pas des températures proches des normales de saison. En revanche, on est vraiment sur un scénario chaud à partir de vendredi. A priori, une bonne partie du pays, l'Ouest a l'air d'être en premier lieu concerné avec les régions du pourtour méditerranéen. Puisque en fait, c'est des conditions anticycloniques qui se rapprochent et qui vont nous apporter ces nouvelles températures chaudes par l'Atlantique.
3: Attention, dans ce contexte, demain, 6 départements seront en danger très élevé d'incendie. Il s'agit des Pyrénées-Orientales, de l'Aude, de l'Hérault, du Gard, des Bouches-du-Rhône et du Vaucluse. Carte sur ici.fr. Le Conseil d'État valide définitivement la légalité du chantier de l'A69, l'autoroute Toulouse-Castres, décriée par les associations environnementales. Il s'agissait de l'une des dernières étapes de l'opposition juridique à ce projet. Pour Thomas Digard, du collectif d'opposants La Voie est libre, c'est incompréhensible encore plus. Plus avec la chaleur actuelle.
7: Il faut quand même comprendre que le sujet de la 69, c'est pas qu'une autoroute de 53 km, c'est surtout un projet d'infrastructure qui n'a plus aucun sens dans le monde dans lequel on vit aujourd'hui, qui a été décrié par plus de 2000 scientifiques lors d'une tribune en 2023. Mais bon, je pense que les personnes qui défendent ce projet le défendent, je sais pas s'ils vivent dans leur chair ce qui se passe. Et ça, c'est assez simple à comprendre. Il y a des vidéos qui ont circulé récemment, et puis même les études scientifiques le montrent. Quand vous mesurez la température près d'un arbre ou sur de l'enrobé, par exemple, on est parfois trois fois plus chaud au niveau de l'enrobé. Ça va fondamentalement changer le climat local dans ce secteur.
3: Et selon le ministre des Transports, Philippe Tabarot, la décision du Conseil d'État permettra l'achèvement des travaux de l'autoroute et son ouverture en octobre prochain. Une fusillade en Allemagne, près de Hambourg, aujourd'hui dans la ville de Stade. Des coups de feu ont éclaté dans un centre d'aide pour jeunes. Bilan 5 morts, plusieurs blessés et 2 arrestations, dont le tireur présumé. Au programme de la Coupe du Monde de foot ce soir, la suite des 16e, Brésil-Japon, qui vient de commencer. Puis à 22h30, l'Allemagne affronte le Paraguay. Enfin, Léon Marchand déclare forfait pour la finale du 200 mètres brasse ce soir en championnat de France de natation à Saint-Étienne. Le nageur, athlète le plus décoré des JO de Paris, a senti une gêne à un adducteur.
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1: La météo, la nuit prochaine, un temps calme, seulement quelques fins nuages d'altitude qui vont défiler dans le ciel, un vent assez faible. Pour demain, Météo France prévoit des nuages avant le retour du beau temps, des nuages bien présents début de matinée. Ils vont s'effacer progressivement devant un soleil de plus en plus généreux et un vent généralement faible et des températures qui vont un peu repartir à la hausse, 10 à 14 degrés au lever du jour, 23 à 29 degrés pour les maxis de ce mardi. Dans le Calvados, 23 degrés à Honfleur, 25 à Bayeux, 27 à Vire, dans l'Orne, 28 degrés à Flers, 29 à L'Aigle, et dans la Manche, 28 degrés à Beauvoir. La suite du beau soleil pour mercredi et jeudi, avec des températures de saison. Et pour l'été, on n'arrête pas les tubes des années 80, c'est reparti pour 100% années 80, et c'est toujours avec vous, Laurent Petit-Guillaume.
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9: Bonsoir à tous, je déclare ouverte la version 100% années 80, spécial été, spécial vacances, peut-être pour certains, en tout cas spécial bon souvenir et bonne humeur, et ça commence comme ça.

0: C'était Madonna, With That Girl.
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0: Ah, dans les années 80, on était tous fans de Madonna. Et en 87, on l'était même encore plus. La reine de la pop, cette année-là, nous a comblé de bonheur. Mais a vidé aussi notre budget loisir. 87, c'est la sortie du film Who's That Girl. On vient d'écouter un extrait de la BO. Le film n'est pas un chef-d'œuvre, mais notre idole jouait le premier rôle. 1987, c'est un album, une tournée qui s'arrêtera à Paris au Parc de Sceaux le 29 août et à Nice le 31. Bref, un bon cru pour les fans. 1980, c'était aussi une belle année pour Bachung, Gabi au Gabi.
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0: François Valéry, aimons-nous vivants ?
1: Il a raison, François Valéry. N'oubliez pas de dire aux gens que vous aimez, que vous les aimez. Et si c'est dur, bah, faites-le en chantant. Ça lui a réussi à François. Il est resté 25 semaines dans le top 50. Vous écoutez 100% années 80. Notez-le bien, si c'est pas déjà fait, c'est tous les jours. 7 jours sur 7, dès 19h. On va continuer à feuilleter le livre aux souvenirs avec Phil Collins, One More Night, qui arrive juste après ça.
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0: Ici Normandie, c'est 100% années 80 jusqu'à 20h. Et tout de suite, quelques infos près de chez vous.
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3: Dans le Calvados, cet été, participer en famille à une visite pédagogique qui aborde les grands thèmes de la Seconde Guerre mondiale, le début du conflit, la France occupée, la résistance ou le débarquement allié en Normandie, qui sont notamment au programme avec la découverte d'objets du quotidien, de documents d'archives emblématiques de cette période, comme les masques à gaz, les tickets de rationnement, les éclats d'obus. Ces visites sont accessibles aux enfants à partir de 8 ans. Elles durent 1h45. Elles sont proposées tous les jours du 4 juillet au 30 août au Mémorial de Caen. Vous réservez dès maintenant sur memorial-caen.fr. Exposition d'un peintre de la couleur et du mouvement, le Normand né au Havre, Raoul Dufy, qui s'est exprimé à travers de nombreux supports. Et parmi les thèmes qui traversent son œuvre, le cheval qui occupe une place particulière. Présent dans les paysages normands de son enfance, il devient un sujet récurrent à partir des années 20 lorsque Dufy découvre l'univers des courses hippiques. Et fasciné par l'élégance du mouvement et l'ambiance des hippodromes, il réalise alors de nombreuses œuvres inspirées du monde des courses. L'exposition Raoul Dufy, quand le cheval devient couleur, à voir cet été au Haras National du Pin du 4 juillet au 29 septembre, avec parmi les pièces présentées, un tableau du Haras réalisé en 1939, exposé pour la première fois dans le lieu même qui l'a inspiré.
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0: Kate Bush en 1984, c'était Running Up That Hill.
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0: 5 ans plus tard, 1989, c'est le duo norvégien Avalanche qui se retrouve numéro 1 du top 50 en France avec Johnny Johnny Come Home. Alors, petit rappel, tiens, concernant le top 50, le classement des ventes de 45 tours a été initié par le Syndicat National de l'Édition Phonographique en 84, mais la notoriété, elle est arrivée le 4 novembre 84, le jour de la première de l'émission sur Canal+, diffusée en clair. On arrête le petit cours d'histoire et on écoute Avalanche.
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0: Le groupe Police avec Every Breath You Take. Ah, un clip sublime en noir et blanc, Sting, le visage grave jouant de la contrebasse. Voilà, je suis sûr que vous vous en souvenez vous aussi, c'était en 1983. La suite de votre soirée, c'est dès 20h, Émilie Mazoyer et les Essentiels de Décibel. Mais en attendant, les Rolling Stones arrivent avec Start Me Up, c'est juste après ça. Belle soirée à tous.
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1: Il est 20h sur votre radio locale ICI, merci de nous avoir choisis.
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2: Bonsoir Émilie.
3: Comment ça va ?
2: Ça va très très bien, très très bien. Et je suis ravie de faire la rentrée avec vous.
3: Mais oui, moi aussi. Vraiment flattée, heureuse, en confiance aussi parce que je sais qu'on va passer un bon moment. Celles et ceux qui nous écoutent connaissent évidemment votre parcours absolument incroyable. La dernière fois qu'on s'était vu, c'était lors de la sortie d'un album live incroyable qui faisait qui venait un petit peu célébrer les 30 ans de carrière de Louise Attaque. Mm-hmm. C'était Amour, enregistré à Bercy, et c'était

0: vous êtes à 97,5 depuis. Et en solo, ça ne chôme pas non plus, mon cher Gaëtan, puisque le sixième album arrive. Le premier, c'était il y a 15 ans, et on la chante encore par cœur, celle-là. Hein. C'était en 2010, ce premier album solo qui s'appelait Ginger.
1: Exactement.
0: Et alors, c'est à nouveau le nom d'une épice, d'un condiment.
1: Exactement.
0: Voilà, qui a été choisi pour donner un titre à votre album solo. C'est Marjolaine qui sortira le 14 novembre prochain.
1: Tout à fait.
0: Alors, Marjolaine, il faut m'expliquer. Moi, je pensais que c'était un prénom.
1: C'est un prénom.
0: C'est une herbe.
1: C'est les deux. C'est les deux. Donc le petit clin d'œil à l'herbe, on appelle, c'est l'origan des jardins, la marjolaine, donc on en fait des infusions. Donc ça c'est le petit clin d'œil à Ginger, premier album solo. Et Marjolaine, c'est un prénom que je trouve magnifique, tout doux, ouais. Et c'est un prénom qu'on rencontre peu ces temps-ci. Et cette idée qu'on croise peu ce nom et ce prénom, pour moi, fait qu'il est tout à fait propice à l'imaginaire et à la rêverie. Et j'aime bien cette idée-là. Peut-être que vous avez une idée de votre Marjolaine, et j'espère que Marjolaine deviendra votre copine.
0: Ouais.
1: Et j'aime bien cette idée-là. Voilà. Et voilà. Donc c'est pour que Marjolaine soit aux auditrices, aux auditeurs d'ici et à tout le monde, et que eux l'emmènent avec eux en balade et que ça devienne leur copine.
0: La copine Marjolaine arrive au mois de novembre, mais Gaëtan est sympathique et nous présente un premier titre de l'album qui vient de sortir. C'est une chanson qui s'appelle « Je reste là ».
1: Tout à fait, « Je reste là ».
0: Comment faire pour choisir une première chanson pour présenter un nouveau projet ?
1: Jamais très simple de choisir un premier morceau, surtout que l'album, et c'est comme ça qu'on travaille maintenant avec ma Clarisse, j'allais dire, mais c'est ma manageuse qui est aussi mon épouse, Clarisse Fiorgan. Et maintenant, on décide quand l'album est fini. Et c'est important parce que de temps en temps, on décide un peu tôt ou on s'appuie sur un moment où les brouillons étaient sympathiques. Et puis finalement, quand on arrive à la fin de l'enregistrement, on s'aperçoit que c'était pas le bon choix. Donc là, on choisit à la fin. Ça, c'est un petit détail de forme. Et puis, c'est pas simple. Et là, il faut faire confiance. Et moi, je fais confiance à Clarisse sur ce coup-là et aussi aux équipes avec qui on travaille. Mais Clarisse a vraiment le final cut, comme on dit. Et puis, Je reste là, c'est une balade. Et moi, j'ai souvent mis en extrait des chansons peut-être plus rythmées. Je sais pas, même si des balades, j'en ai écrit peut-être pour d'autres, parce que c'est de la veine, je crois, j'espère, de Je vous trouve un charme fou que j'avais écrit pour Oshi, ou de Ilia que j'avais écrit pour Vanessa Paradis. Donc j'aimais bien cette idée-là d'arriver avec une balade, chose que je n'avais pas faite, et je trouve ça intéressant de pas se répéter. Ça fait, vous l'avez dit tout à l'heure, ça fait une trentaine d'années que je fais de la musique. J'ai
0: c'était
1: la chance
0: pas pour
1: de
0: vous
1: vivre
0: mettre un coup
1: non
0: de vieux, parce que pour le
1: pas
0: coup
1: du tout.
0: C'est frais comme au premier jour, hein.
1: Mais il y a aucun problème. Mais ce que j'allais dire, c'est que à travers le fait de faire de la musique depuis 30 ans et d'en vivre, et j'ai cette chance là je m'en voudrais de m'ennuyer. Donc arriver avec une balade, chose que je n'ai pas fait avant, ben voilà, j'espère que c'est de la fraîcheur, et j'espère que les auditrices, auditeurs le prendront comme tel.
0: Vous allez la découvrir maintenant, cette chanson, vous en avez envie, ça tombe bien, c'est le moment de l'écouter. Elle a la douceur de la Marjolaine, finalement. Tout se passe comme prévu, un plan parfait, ce retour en solo de Gaëtan Roussel. Je reste là donc. Et Gaëtan Roussel est l'invité de Décibels.

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1: C'est tout nouveau et c'est déjà sur votre radio. Ici Gaëtan Roussel, je reste là. Ça fait quoi la journée où on sort une nouvelle chanson? Est-ce que, on parlait tout à l'heure de ses 30 ans de carrière, est-ce que ça fait toujours le même effet, Gaëtan?
2: Oui, ça fait toujours le même effet à savoir, un effet de stress ou d'envie que ça arrive. Et ce qui gagne quand même à chaque fois, c'est l'impatience.
1: Ouais.
2: Et une fois que c'est sorti, on est content, parce que c'est ça qui est important, c'est que les chansons se mettent à vivre. Moi, je fais pas des chansons pour les garder pour moi et ou autre. Je les fais pour qu'elles appartiennent aux autres. Et c'est ça qui m'intéresse. Donc maintenant, je reste là. Et à vous qui écoutez ici, et à vous qui écoutez autre chose. Et j'ai hâte que Marjolaine arrive, c'est-à-dire l'album. Et voilà. Donc, mais il y a ce petit côté.
1: Premier encart.
2: Oui, il y a un petit côté. Oui, tout à fait. Ouais, c'est vrai. Et ça s'enlève pas, ça part pas. Mais moi, j'aime bien cette idée-là. Je crois qu'à l'intérieur de ce petit moment de doute et de stress et de petites tensions, il y a tout ce qu'on a pu y mettre avant, et puis il y a tout ce qu'on va recevoir. Donc, j'aime bien cette idée-là. C'est pas anodin. Voilà. C'est pas grave, mais c'est important pour soi, à ce moment-là. Et j'aime bien cette idée-là. Et puis, on a hâte d'avoir des retours. Enfin, voilà, il y a tout ce qui va avec. Mais premier encart, c'est pas mal.
1: Alors, souvent, pour mettre des chiffres sur des ressentis, histoire de voir si ce qu'on ressent est réel, on compte. Alors, j'ai compté, Gaëtan. Donc, Louise Attaque, 5 albums. Vous, en solo, 6 albums. Vous avez d'autres groupes à différents moments de votre carrière, Tarmac, Les Disseurs. Et puis il y a Les Enfoirés, il y a votre émission de télé, il y a la radio, il y a eu la radio,
2: oui,
1: il y aura peut-être à nouveau de la radio, du cinéma, etc. Et je me demandais, ce que cachait ce presque cette boulimie de travail. Déjà, est-ce que c'est du travail?
2: Oui, c'est du travail, parce que ne serait-ce qu'à travers les rencontres humaines et l'aventure humaine qu'il y a dans chacune des exemples, des exemples que vous avez cités, chacune des aventures que vous venez de citer, il y a du travail, parce qu'il faut être à la hauteur, parce qu'il faut avancer, il faut essayer de comprendre pourquoi on est là, il faut essayer de savoir qu'il faut apprendre, pour apprendre, il faut être à l'écoute. Donc oui, après, c'est une passion. Donc c'est là où ça se décale un petit peu, même si c'est un travail. Et j'ai cette chance-là de vivre de ma passion. Et pourquoi autant de choses? C'est comme ça aujourd'hui que je vois mon métier. Je le vois traversant. J'aime bien cette idée-là. J'apprends à chaque fois. Je le vois à travers l'idée que les vases sont communicants. Donc quand je suis en train de faire l'émission de télé, c'est-à-dire que je suis dans un petit camion et que j'accompagne quelqu'un. Moi, je suis au volant et j'ai un ou une invitée. Et c'est le portrait d'un territoire et d'une personne. Et d'ailleurs, on va reprendre. Voilà. Et je pense qu'on va reprendre d'ailleurs pour quelques épisodes. Là, c'est tout autre que quand moi je suis ici avec vous, Émilie Mazoyer, et que je vous réponds. Donc j'aime bien cette idée-là. Et jamais être au même endroit, c'est important. Et encore une fois, je reviens à ce que je vous disais tout à l'heure, je m'en voudrais de m'ennuyer.
1: Ouais.
2: Et le fait d'être à différents endroits, à chaque fois dans des aventures humaines, fait que je m'ennuie pas. Et j'aime cette idée-là.
1: Pas envie de s'ennuyer, pas envie d'être blasé non plus, j'ai l'impression. Parce que, mine de rien, toutes ces aventures, bon, alors c'est formidable pour vous, mais à chaque fois c'est des succès de dingue. On pourrait imaginer qu'au bout d'un moment, ça vous fait plus rien. Et en fait, non, on voit que vous continuez à vous réjouir.
2: Mais bien sûr.
1: Mais c'est pas tout le monde, ça. J'ai l'impression que c'est des artistes peut-être qui ont eu le temps d'avoir envie.
2: Je sais pas. En tout cas, moi, j'essaye de rester alerte par rapport à tout. Moi, je cherche pas à rester jeune. J'avance dans le temps et j'en suis très heureux. Par contre, essayer de comprendre les autres, essayer d'être avec les autres. On vient d'écouter mon dernier single, Je reste là. Je l'ai fait avec un jeune homme qui a un talent fou, qui s'appelle Marceau, qu'on peut croiser aux côtés de Solane, la jeune Solane, par exemple, chanteuse, ou de Pierre Garnier, dans un autre registre. Et il a quasiment 25 ans de moins que moi. Et j'adore cette idée. est là, voilà. Et moi, j'ai envie de passer du temps avec cette vision-là aussi, d'aujourd'hui et de demain. Moi, ça m'aide à avancer et de continuer à avancer, ni de reculer, enfin, j'espère pas. Et je veux pas retourner en arrière, j'ai aucune nostalgie. Donc, je crois pas être blasé. J'espère, non. En tout cas, c'est que des espoirs à chaque fois, mais j'espère vraiment ne pas l'être.
1: Mais ce qui est beau quand on vous entend parler, Gaëtan Roussel, c'est qu'à aucun moment on ressent une peur du vide. Pas du tout, c'est pas ça. Il y a des gens qui vont multiplier les aventures artistiques ou autres, justement pour avoir peur, pour combler un vide qui pourrait arriver. Chez vous, je sens pas ça du tout.
2: Non, je crois pas, même si évidemment, de temps en temps, on a peur de ce qui peut arriver quand quelque chose s'arrête. Il y a des moments, ne serait-ce au sens R du terme, c'est-à-dire de dépression, c'est-à-dire de choses qui s'arrêtent. Mais cette idée d'avoir toujours, et depuis, je crois, quelques années, l'envie et le fait de pouvoir aller vers les autres régulièrement, fait que j'ai pas cette peur-là. Mais c'est quelque chose que je construis et qu'on construit avec Clarisse depuis des années. Voilà, c'est des années. Le travail de Clarisse, qui est ma manageuse, entre autres, c'est d'avoir une vision de mon travail. Son travail, c'est d'avoir une vision du mien. Et ça fait des années qu'elle propose cette idée-là. Donc, moi, on discute, on échange et on commence à comprendre ce qui est possible. Les premières fois, on m'a proposé émission de radio. Je me suis dit, émission de radio, mais comment faire? Et puis, très vite, j'ai compris, grâce à des discussions avec elle, que oui, évidemment, parce qu'il y a des choses à aller apprendre. Ouais. Voilà. Et on les apprend et on se promène avec après. Et c'est ça qui est sympa. J'aime bien cette idée-là.
1: C'est beau comme tout. Alors, vous parliez de votre équipe, donc ceux avec qui vous avez fabriqué ce nouvel album qui arrive au mois de novembre. Donc, Marceau, on en a parlé. Et alors, peut-être plus étonnamment, enfin, je sais pas d'ailleurs, vous allez me dire, il y a Renaud Rebillot, alors, dont le nom est dans à peu près un remerciement sur deux aux Victoires de la Musique. Oui. Voilà, puisqu'il travaille avec Gims, avec Vita, avec Slimane, qui sont des artistes que nous, on écoute. Sur cette radio ici, qui viennent régulièrement dans l'émission, qui ont une image peut-être plus variété que la vôtre. J'aimerais savoir pourquoi vous êtes allé le chercher, Renaud Rebillot.
2: Variété, c'est un super mot, on est d'accord, moi je trouve. C'est super, il y a des grandes chansons de variété, j'adore. Et moi, si on me dit que le prochain album Marjolaine, il est pop, variété, chanson, je suis un homme très heureux.
1: Mais c'est vrai que c'est pas l'étiquette qu'on vous colle naturellement.
2: Oui, oui. Voilà. Et parce que j'ai rencontré d'abord... je connaissais bien le travail de Renaud Rebillot et j'ai rencontré la personne, qui est un homme charmant, plein d'esprit, talentueux, incroyablement. Ouais. Et j'ai travaillé avec lui d'abord sur Éclectique, c'est-à-dire mon album de Dieu précédent. Et justement, mon envie, à travers le fait d'aller à son contact qui avait, lui, développé peut-être une autre forme de musique, ou en tout cas d'autres sons que ceux que moi j'avais pu croiser jusque-là, c'est là où je vous rejoins, ça m'intéressait, puisque moi, justement, je voulais faire de l'éclectisme. Et je voulais que mon album Éclectique de Duo soit des productions qui, de chanson en chanson, frottent les unes avec les autres. C'est pour ça que sur cet album précédent de Duo, on y trouve Bertrand Belin, mais soprano, Oshi, Vanessa Paradis, Loua, il y a plein de gens. Et j'ai aimé cette idée-là. Et j'ai continué l'aventure avec lui sur quelques chansons de cet album Marjolaine, parce que notre aventure n'était pas finie, parce qu'on s'entend bien, et parce que ce monsieur et ce gars a énormément de talent, j'ai déjà dit, je leur dis, énormément de talent mélodique, et aussi parce que dans la règle du jeu, pardon, je suis un peu long,
1: il a accepté
2: une règle du jeu qui me, et ça m'a fait plaisir qu'il accepte, comme Marceau d'ailleurs, c'était qu'on travaille ensemble en co-composition, en production première, et qu'après tout ça, je puisse le prendre moi, et que je l'amène à quelqu'un d'autre qui s'appelle Marlon B, qui est le troisième.
1: Voilà, le troisième mousquetaire.
2: Voilà. Et lui, par contre, Marlon a été l'homme qui traversait en production le travail avec Marceau, le travail avec Renaud Rebillot et le travail que j'avais pu faire de mon côté. Donc, si vous voulez, il y avait, j'espère, une vision du pourquoi, du comment. Donc là, on a affaire à un Renaud Rebillot comme à un Marceau producteur, compositeur. Et j'aime bien cette idée-là. Et moi, je suis parti avec ça. Il y a eu la confiance des deux. Après, je les laisse garder dans la boucle pour qu'ils comprennent. Voilà, donc ça, c'est comment fabriquer des disques. C'est en essayant de savoir un peu où on veut aller. Et là, il faut aller toquer à certaines portes. Hors de question de ne pas travailler avec des gens que je ne connais pas. Marlon était la personne et Marceau étaient les deux que je ne connaissais pas encore.
1: Bah c'est super intéressant parce que je suis sûre qu'il y a plein de gens là qui nous écoutent et qui ne pouvaient pas imaginer que les chansons passaient dans autant de mains, dans autant de paires d'oreilles avant. Voilà.
2: C'est pas une obligation. Ça peut. C'est ce qui m'est arrivé à moi. Encore une fois, j'ai cette chance là. C'était un petit peu le fil que j'avais décidé de suivre. Et voilà, il y a aussi la possibilité. Ça m'est déjà arrivé de créer et d'écrire de mon côté 100% et puis d'avoir un autre producteur. Il y a des gens qui font de tout de A à Z. Je crois que ça dépend de ce que vous savez faire, de ce que vous avez envie de vivre. Et moi, je reviens à cette idée dont je vous parlais tout à l'heure. L'aventure, elle est humaine. Et moi, j'ai vécu une aventure humaine sur Marjolaine fantastique. J'espère que ça s'entend. Et on s'est marré pas possible et on a bossé pas possible. Et voilà. Et j'espère que ça s'entendra tout ça.
1: Dans toutes ces activités dont j'ai parlé, il y en a une dont j'ai pas encore parlé, parce que pour moi elle est vraiment à part, c'est la musique, les chansons que vous écrivez pour les autres. Vous avez évoqué Vanessa Paradis, évidemment, vous lui avez écrit cette merveille.

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1: Et puis je suis obligée de parler de Bachung et Résident de la République.
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1: Oui, vous avez écrit tout un tas de tubes pour vous, pour Louise Attaque, mais aussi pour d'autres artistes. Je citais Vanessa, Paradis, Alain Bachung, mais il y en a eu d'autres. Est-ce que ça c'est complètement à part? Parce que finalement, c'est la seule partie de votre travail où là, vous n'apparaissez pas. Vous êtes caché.
3: C'est à part.
1: Plein de gens ne savent pas que vous avez écrit ces chansons.
3: C'est à part avec un point commun, c'est que c'est des gens avec qui j'ai travaillé. J'ai travaillé pour eux, mais j'ai travaillé avec eux parce que les deux chansons que vous venez de passer, celle avec Alain Bachung, celle avec Vanessa Paradis, c'est des personnes et des êtres humains que j'ai rencontrés, avec qui on a discuté. J'ai eu la chance de coproduire ces chansons-là. Donc, si vous voulez, c'est une chanson. J'ai vécu aussi avec eux le fait de l'enregistrer et tout ça. Donc, l'aventure, elle est là aussi. C'est pas la même, mais elle est là aussi. Et c'est quelque chose que j'adore faire, croiser la route de d'autres chanteuses, de d'autres chanteurs, essayer de leur proposer quelque chose. On a toujours envie que ça leur ressemble, et en même temps, il faut pas proposer quelque chose que la personne a fait la veille ou l'avant-veille, parce que sinon ça n'a pas d'intérêt. Le but, c'est de faire en sorte que tout le monde avance. Donc voilà, mais j'aime beaucoup écrire pour les autres.
1: Bah nous aussi, on aime bien quand vous le faites.
3: C'est gentil.
1: Et Gaëtan Roussel, toujours avec nous. Je reste là, c'est la nouvelle chanson. Et

Sixième album solo, Gaëtan Roussel. Mais alors, même quand vous êtes en solo, parce qu'on parlait de éclectique, vous n'êtes jamais tout seul, hein, vous êtes avec Oshi.

C'était justement pour marquer l'éclectisme. L'éclectique. Mon cher Gaëtan, Rachid Taha donc. Le duo incroyable, improbable, la chanteuse qu'on ne pensait plus entendre chanter, Isabelle Adjani.

0: voilà, même quand vous êtes en solo, Gaëtan Roussel, vous n'êtes pas tout seul. Vous nous parliez de l'équipe autour de Marjolaine, ce nouvel album. Renaud Rebillot, Marceau, Marlon B, votre Clarisse. Alors, je me demande, est-ce qu'il y a un moment où vous êtes tout seul avec vos chansons?
1: Oui, j'aime bien cette idée-là aussi. Le moment où je peux pas me recroqueviller, parce que c'est un terme que je trouve un petit peu peut-être trop fort, mais aller flâner autrement et tout seul, juste avec ma guitare en bandoulière. Et donc je l'ai fait dans le sud de la France, sur Marjolaine, et puis je suis allé aussi me promener en Islande. Tout seul.
0: En Islande.
1: Voilà. J'avais été déjà.
0: Idée. Il fait si froid. Enfin, Gaëtan.
1: Il fait si beau. Il fait si beau. Oui, bien sûr. C'est magnifique. Et puis, j'entendais il y a pas longtemps quelqu'un dire quelque chose qui m'a touché et que je trouve très vrai. C'est que, voyager, c'est évidemment, remettre un coup de pied un peu dans tout ce qu'on pense être acquis ou vrai. Et puis, c'est pas tant changer de lieu, disait-il, c'est changer d'idée aussi. Et j'aime bien ça. Voilà, c'est rencontrer d'autres manières de regarder les choses. Et j'aime bien ça, donc j'ai la chance de pouvoir
0: Islande,
1: le faire.
0: Vous pensez pas de la même manière que quand vous êtes à Paris ou dans le sud de la
1: France. On est ailleurs et on regarde les choses autrement. On rencontre d'autres personnes. Donc les gens font pas comme vous. Donc vous vous demandez pourquoi et les gens, le soleil est pas pareil. Enfin tout, il y a tout qui change. Voilà, et les gens sont. Ont une autre manière d'évoluer dans leur quotidien, dans la manière. Et j'aime bien cette idée-là. Voilà, je veux pas l'intellectualiser à outrance. Je dis juste que cette idée-là, elle est jolie. Donc voilà. Donc ça, c'est mes moments à moi où finalement je me retrouve tout seul avec mon petit ordinateur et ma petite guitare pour faire mes petites chansons de mon côté que je ramène aussi sur un disque comme Marjolaine à Monsieur Marlon B. Comme il s'appelle, producteur, comme j'ai amené les chansons que j'ai faites avec Marceau ou avec Renaud. Mais oui, il y a toujours un moment où je me retrouve un petit peu. Mais c'est régulier, ça. Moi, mon quotidien, il est fait d'écrire des chansons. J'aime ça. Je le fais au quotidien, presque. Et donc, je le fais un peu de mon côté, parce que je suis pas toujours avec les collègues ou avec les camarades et avec les copines ou les copains. Donc régulièrement, je suis juste avec ma petite guitare et j'aime bien. J'aime bien. Enfin, j'aime beaucoup même. J'aime.
0: J'aime. C'est beau. Je le disais tout à l'heure en vous accueillant, Louise Attaque, 1 milliard de streams, c'est le chiffre que vous avez atteint. Il y a un an, en septembre 2024.
1: Ouais, tout à fait.
0: Qu'est-ce que quoi? Waouh.
1: Ouais, waouh, 1 milliard.
0: Trop de zéro. Non, mais trop de zéro. Enfin, je veux dire, est-ce que ça veut dire quelque chose pour vous, l'artiste, l'artisan? Vous nous avez parlé de fabrication, de chansons, etc. Et là, boum, milliard.
1: C'est extraordinaire, surtout que on vient d'une ce disque-là, enfin et le groupe Louise Attaque a commencé à une période où il n'y avait pas le stream.
0: Ben
1: donc c'est génial que ça résonne aujourd'hui. Et pour moi, ce que ça veut dire, c'est ça veut dire que les gens aujourd'hui écoutent. Oui. Les attaques et c'est ça qui me plaît le plus, traverser comme ça les générations, c'est l'information que je reçois qui me va et qui va droit au cœur de mes camarades de Louise Attaque et à moi-même. C'est ça qui est formidable et c'est aussi encore une fois une chance. Donc merci.
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3: Sinclair, qui sort des albums depuis 1993. Que justice soit faite. C'était le premier et c'était fou.

0: des musiques de films et des émissions de télé. Bref, une belle carrière. J'en fais le bilan, pas pour dire que c'est fini, mais au contraire, pour dire que vous êtes de retour. Ça fait trop plaisir.
1: J'avais l'impression d'écouter la vie d'un autre. C'est assez génial.
0: À ce point-là ?
1: Ouais, ouais. Non, non, mais c'est vrai qu'on oublie tout ce qu'on fait. C'est vrai qu'il y a eu plein de choses. Hein. Plein de choses. C'est vrai, c'est vrai. Mais ce qui est pas mal, c'est quand on a fait plein de choses avant, on peut prendre un peu le temps de se reposer un moment.
0: Ah ouais.
1: Ranger sa chambre, tout cleaner et être prêt pour revenir.
0: Alors ?
1: Ouais.
0: On est nés le même jour ?
1: Mais non.
0: 19 juillet ?
1: Mais non, c'est vrai.
0: On est jumeaux astrologiques ?
1: Mais non, j'y crois pas.
0: Et comme
1: sérieux,
0: nous, il y a qui le 19 juillet ?
1: Alors, il y a qui le 19 juillet ? Une fille que je connais qui travaille avec moi qui s'appelle Jamila. Mais okay. Personne ne la connaît.
0: Bisous Jamila.
1: Bisous,
0: non, mais
1: Jamila.
0: On est dans le club du 19 juillet. Il y a Karen Cheryl.
1: Arrête.
0: Non, mais on bosse ? On bosse ou pas ?
1: Karen Cheryl, qui jouait de la batterie.
0: Oui, extrêmement bien, 19 juillet. Et Brian May, le guitariste de Queen.
1: Ça, je l'ai toujours senti.
0: Ouais.
1: Voilà. J'ai toujours senti en prenant ma guitare que j'avais un truc avec Brian May.
0: Et alors avec moi, je ne sais pas, mais en tout cas, ça me fait poser cette question. L'astrologie, on y croit ou pas, vu qu'on est tous jumeaux astrologiques ?
1: Ouais, bon, on y croit jusqu'au moment où on s'aperçoit quand même que c'est un truc qu'on lit et qu'on comprend en buvant son café le matin. Tu vois, c'est ça.

0: fallait revisiter, remettre un peu de compression. Alors, je tiens juste à dire que le son à la radio est incroyable. À chaque fois que j'entends mes chansons à la radio, il y a une compression, il y a un truc, mais c'est formidable. Faut que je vienne mixer mes disques ici.
1: Ok.
0: Ouais.
1: Ah bah bienvenue. Hein.
0: Non, franchement, le son là, j'entendais, je me dis, c'est bien.
1: Une petite collab Sinclair Radio France, moi j'aimerais bien, franchement.
0: Avec plaisir.
1: Il faut venir nous faire un concert aussi, mais il y a déjà la tournée avant, et puis les révisions, donc la base, on chante ensemble, c'est Sinclair.

0: peu demandé à Panoramix la recette de la potion magique, mais tant pis, j'essaye. Cette chanson, ce tube qu'on chante partout, tout le temps, tout le monde, chanson de manif.
1: Ça
0: manif,
1: peut, ouais.
0: Manif féministe. Ah, nous, on la chante.
1: Ah ouais,
0: ah,
1: j'adore.
0: Ah, vous êtes entre Clara Luciani, la grenade.
1: J'adore.
0: Et deux, trois. Ah, non, mais vraiment, c'est une chanson. Voilà. C'est quoi l'ingrédient secret qui la rend ouf? Est-ce que c'est ce clavier incroyable? Est-ce que c'est les paroles? C'est quoi l'ingrédient?
2: Je pense que c'est la façon dont ça a été fait. C'est un morceau qui a été fait en une nuit. Oh. Je devais partir du studio et puis mon frère écoutait un morceau et. Je suis très lié à mon frère, et puis j'entends un morceau, et j'essaie de reproduire la ligne de base du morceau qu'il écoute, et ça donne forcément autre chose. Et lui entend la ligne de base que je suis en train de jouer, donc il vient jouer de la batterie. Je dis, attends, on enregistre. On enregistre, et je fais le morceau dans la nuit. Paroles, musique et tout. Le matin, évidemment, très tard, je vais me coucher, on revient, le lendemain, on réécoute le morceau, on dit, putain, c'est bien.
0: Ah ouais?
2: Ouais, c'est bien. Mais en fait, c'est la fraîcheur. J'avais fini mon album, j'avais fini La Bonne Attitude, il était fini l'album. Et je me dis, bon, allez, un dernier pour m'amuser, tout ça. Et bim.
0: Ah là là.
2: Eh ouais, c'est ça.
0: Alors, à la fois, c'est génial et magique, et à la fois, ça fout un peu les boules à toutes celles et tous ceux qui disent, hein, mais faut travailler 172 heures sur un morceau, revenir, machin.
2: Il n'y a pas de formule. Non, il
0: n'y
2: a pas de formule. C'est comme le fameux mec qui fait de la calligraphie japonaise. Il dit, attends, mais c'est dingue, il arrive en un trait à faire ça. Il a bossé 1555 jours avant.
0: Oui, c'est vrai.
2: Alors que là, il y avait justement un album avant, et c'est en fait ce cadeau génial de la vie. On se dit, bon, allez, j'ai fini juste un dernier, et là, ça arrive. Ouais. Il y a ça, et la partie de basse aussi, pour répondre à la
3: oui,
2: fin.
3: Oui,

0: Ouais. Quand même, elle est particulièrement...
1: basse qui tourne en tête, comme ça, voilà.
0: Ok.
1: Ouais, trop bien.
0: On a un début de réponse de la potion magique, mais pas trop.
1: Ouais.
0: Mais c'est bien. Non, mais faut la garder un peu. Ouais, c'est clair.
1: Ouais.
0: Donc, je le disais tout à l'heure, 8 albums depuis 1993.
1: Ouais.
0: Ça nous fait une setlist potentielle de 7 heures de concert.
1: Ouais.
0: Alors, je sais pas si c'est ce qui est prévu pour cette tournée qu'on qualifie de événement, parce que c'est votre retour sur scène. Comment ça s'est passé, là, l'été?
1: Franchement, c'était super. Je m'attendais à quelque chose, mais j'avais oublié que c'était aussi génial de faire de la scène.
0: Ça faisait longtemps ?
1: Pas si longtemps, mais longtemps. Pas si longtemps quand on a 55 ans, c'est-à-dire ça faisait 5 ans, mais ça faisait longtemps quand même. 5-6 ans, ouais. Mais c'est incroyable, surtout de retrouver cette sensation avec le public. Je sais pas, je me suis dit, mais pourquoi j'ai attendu si longtemps ? C'est comme ça. Il y a des cycles, des saisons, il faut attendre. Et puis quand c'est le moment. Mais c'était génial. Et là, ça nous a permis, j'ai un groupe super, un groupe du Sud, parce que je suis arlésien maintenant. Et j'ai voulu vraiment...
0: Meilleure ville.
1: Ouais, ville géniale.
0: Arles, oh là là.
1: Région géniale, il fait beau. Donc j'ai monté un groupe du Sud avec des gens qui voient le même soleil que moi, qui sentent la même odeur que moi.
0: Et en vrai, ça infuse dans la musique, ça ?
1: Complètement.
0: De vivre au soleil ?
1: Bien sûr, mais c'est sûr. Beaucoup moins de stress.
0: C'est pas les Gypsy Kings non plus, c'est ça que je veux dire.
1: C'est pas les Gypsy Kings non plus, c'est sûr. Il y a quand même des... Il y a une ambiance particulière, il y a une façon de penser la musique différente. Ouais, donc je suis très content. Donc les premiers concerts sont... Voilà, c'est super.
0: Il faut dire aussi que Sinclair en live, ça chante. Si vous ne l'avez pas encore vu, vous pouvez simplement écouter dans sa discographie, puisqu'il y a plusieurs albums live. Mmh. Et là, on se rend compte que oui, c'est le kiff, et puis ça chante, quoi.

0: enfants. Voilà comment ça se passe. Non, mais c'est assez fou. C'est pas innocent de le dire, parce qu'il y a plein de gens, mais que j'aime bien, que j'embrasse, mais qui n'ont pas cette voix-là et qui montent quand même sur scène.
1: Mmh, c'est vrai. Après, c'est marrant. On a tous notre place. Moi, c'est vrai que j'ai découvert que je savais chanter. Mon premier album, je savais pas chanter. J'ai appris à chanter en faisant des concerts.
0: C'est la scène qui vous a appris à chanter.
1: Complètement.
0: Ah, c'est marrant. Moi, j'imaginais que vous chantiez comme ça, comme un pinson depuis tout petit.
1: Pas du tout. C'était très, très dur. C'était très, très dur au début. Mais il faut y croire. Et puis, bon, il y a forcément un truc physique, un organe qui marche, quoi. On est forcément attiré par des choses qu'on sait faire, qu'on ne sait pas encore. Enfin, elle est dure, cette phrase. Ce que je veux dire, c'est qu'on est attiré par ce qu'on est capable de faire. Je pense.
0: Potentiellement faire, voilà. si on bosse.
1: Si on y croit à fond et qu'on donne toute l'énergie. Et c'est vrai que là, avec le temps, les concerts, je pensais que ma voix allait être peut-être un peu moins performante. Alors, il y a certaines notes que je peux plus faire, et tant mieux. Parce que c'était pénible, c'était très haut. Mais par contre, je chante mieux qu'avant, c'est ça qui est ouf.
0: Parce que vous avez choisi un style de musique, donc il y a un côté funk, et puis c'est toute cette soul quand même qui est dans votre voix, et que voilà, c'est pas facile. Enfin, je pense que c'est plus facile de faire de l'eurodance jusqu'à 80 ans.
1: Je me le demande.
0: Que de la soul, je sais pas. Je pense Too Unlimited, même à 90 ans, c'est pas grave. L'ordi marche pareil. Mais...
1: Ouais, c'est les jambes après.
0: Ouais, bon, c'est ça, faut avoir les jambes.
1: Avoir les jambes.
0: Mais il faut faire gaffe à cette voix quand même.
1: Ouais, mais ce qui est pas mal, c'est que je l'ai pas trop utilisée ces dernières années. je l'ai choyée, je l'ai mise de côté, je lui ai dit tu te calmes, ça va revenir, tu fais attention à toi.
0: Pour le moment, je suis sûre qu'il a un très bon avocat, Sinclair est notre invité.
1: J'en ai pas besoin en tout cas.
0: C'est vrai. Vous êtes dans le droit chemin.
1: Ouais, j'ai l'impression, ouais.
0: Franchement,
1: ouais, c'est bien.
0: C'est hyper bien. Mais en vrai, avec les énormes succès à un âge très jeune que vous avez eu, vous auriez pu très mal tourner.
1: C'est vrai.
0: Donc voilà.
1: J'ai essayé, mais j'ai pas réussi.
0: J'ai essayé de mal tourner.
1: J'ai essayé. Ouais.
0: J'adore. Mmh. Alors, si moi je suis la prof cruelle de la rentrée, n'oubliez pas que Sinclair, malgré toutes ses qualités, ses grands yeux bleus, son air sympa, sa voix chaude, a aussi été un terrible juré de la Nouvelle Star. Il en a fait pleurer les candidats et les candidates.
1: On m'appelait le méchant.
0: C'était le méchant, ouais, Sinclair. 2008-2009, puis 2013 à 2016. Ouais. Ça nous fait quand même de belles années. Vous avez hésité avant de faire ça? Moi, j'étais trop fan.
1: Ouais, j'ai hésité. En même temps, pas longtemps, parce que ça tombe l'année où je décide d'arrêter de faire des concerts, parce que j'étais pas bien sur scène. Je dis, j'en ai marre. Voilà, il faut que je fasse une pause. Et on me propose ça. Et je fais un rendez-vous super avec eux. Et je me dis, allez, vas-y, va chercher deux choses là-bas. Va chercher un peu la télé, va chercher un peu de célébrité, parce que j'en manquais. J'avais besoin de ça. Et en fait, j'ai trouvé autre chose. J'ai trouvé un truc génial. J'ai trouvé un moyen d'apprendre à mettre des mots sur des ressentis. C'est ça qui était incroyable. Avec la Nouvelle Star, j'ai appris à mettre des mots sur du feeling, du ressenti, sur de l'émotion. Et rapidement. Et puis j'ai compris pourquoi il y a des gens qui font de la musique qui fait rêver pendant 4 minutes et d'autres qui font chier. C'est ça le truc, avec la même chanson. C'est ça qui est incroyable.
0: C'est incroyable et presque injuste, mais on n'y peut rien.
1: On n'y peut rien. Mais on leur dit, c'est pas vraiment de ta faute.
0: Il y a des gamins qui chantent extrêmement juste, enfin, ou des vieux d'ailleurs, n'importe qui.
1: Bien sûr.
0: Mais le petit truc n'est pas là.
1: Non, il se passe rien. Mais c'est comme ça dans tout, en fait. C'est ça qui est assez génial. Mais d'être spectateur de ça et en même temps d'être acteur de ce procédé, c'est assez génial. Alors moi, j'avais choisi un peu la posture dure parce que je suis très sensible et j'avais pas envie de pleurer. Donc j'ai fait le dur. On y croit ou pas?
0: Ouais, à fond. Ça vous a plu?
1: Ouais, j'adorais.
0: Ça vous a plu?
1: Ouais, c'est bon.
0: Du coup, j'ai décidé ce soir de rouvrir le jury de la Nouvelle Star.
1: Oh là là.
0: Avec vous, Sinclair, tout seul. Vous mettez un rouge ou un bleu et je vous fais passer au crible quatre éléments de l'actualité musicale.
1: Okay.
0: Alors, rappelez-vous à l'époque, hein, Nouvelle Star, rouge, ça passe pas. Bleu, ça revient la semaine prochaine. Attention, Sinclair, dans l'actualité musicale, rouge ou bleu, le retour enfin de Vanessa Paradis. Rouge ou bleu?
1: On met bleu pour Vanessa Paradis.
0: Elle, pour le coup, elle a le truc.
1: Ouais, elle a toujours eu le truc. On ne sait pas quoi, mais elle a le truc. C'est ça qui est génial.
0: La grâce, peut-être.
1: Franchement, son album avec Kravitz, mais il est monstrueux, quoi. Monstrueux.
0: Il y avait Be My Baby. Ouais,
1: c'est un chef-d'œuvre. Non, mais pour elle, on met bleu.
0: On met bleu, ouais. Bleu pour Vanessa Paradis. On continue. Retour inattendu, et ça faisait plaisir pour celles et ceux qui s'inquiétaient pour sa santé, de Stromae, qui avait dû stopper net sa tournée, et qui là revient avec Paul Kalkbrenner, producteur allemand de musiques électroniques. Un peu

0: Rouge ou bleu?
1: On met bleu, je suis navré.
0: Vous êtes tellement gentil maintenant,
1: mais jurez. Ouais, j'habite le sud.
0: Pas ça à l'époque.
1: J'habite le sud. Je suis amour et soleil. Non, mais Stromae, il est trop bon.
0: Ouais.
1: Il est trop bon, ce mec, il est génial. Donc, oui. Après, j'ai pas tout écouté, mais franchement, à chaque fois que je l'ai vu, je l'ai croisé une ou deux fois. Ce mec est génial. Voilà.
0: Bon, je vais essayer de vous faire dire du mal de quelqu'un.
1: Mais faut vraiment mettre un truc, faut vraiment y aller, quoi.
0: Je sais pas. Non, allez. La reformation d'Oasis.
1: Allez, d'accord, je mets un rouge.
0: Un énorme rouge. Au Gallagher.
1: Un rouge qui suinte le rouge, qui coule comme dans Shining sur les murs, qu'on fout partout, quoi. Ça va? Ça vous plaît?
0: Non, je veux savoir vraiment ce que vous en pensez, parce que, pour le coup, il y a beaucoup de gens qui disent que c'est super, ça fait plaisir de voir un groupe de rock qui se remet ensemble et qui repart en tournée, puis des frères qui se réconcilient, l'histoire est belle, mais qu'après, les billets de concert à 4000 francs, c'est pas possible, en fait.
1: C'est ça. Bon, tout ça, c'est vrai que tout ça, ça pue, mais les gens sont contents de les voir, et je serais un peu mal placé de parler des mecs qui reviennent après 125 ans d'absence.
0: Vous êtes engueulé avec personne. Vous avez le droit.
1: Ouais, c'est vrai. Avec moi-même, je me suis un peu engueulé, mais on s'est très très vite réconcilié. Après, franchement, Oasis, moi, je suis pas un grand fan. Franchement, je mets rouge pour rigoler, parce qu'en vrai, ils défoncent quand même. Ils ont fait des morceaux. Bravo les gars, quoi. Franchement, je ne peux rien dire. Mettez-moi vraiment un truc pourri, quoi.
0: Ah bah non, je termine avec un truc cool. Et en plus, je pense que ça va vous faire plaisir, parce qu'il me semble que vous avez une histoire musicale en commun. C'est le retour de l'Amomalie de M. Donc M, soit il fait des albums de M, soit il fait l'Amomalie, un projet malien avec plein de musiciens, et notamment l'excellente Fatoumata Diawara. Et en fait, M, c'est vous qui l'avez emmené en tournée, pour sa première tournée de toute sa vie. Il était votre guitariste.
1: Alors c'est fou, cette histoire, ouais. C'est Fixi, avec qui je travaillais, qui m'a dit, mais on devrait jouer avec Mathieu. Je dis, ouais, on se connaissait. Et puis on est parti en tournée. C'était super, hein. Mais on avait les cheveux de toutes les couleurs. On a fait, c'était le début, quoi. Et franchement, il assure grave. Enfin, quand il fait pas ses morceaux, il fait l'Amomalie. Quand il fait pas ça, il joue avec d'autres trucs. Enfin, c'est un super productif.
0: Donc on lui met un bleu.
1: Ah bah oui, on lui met un super bleu.
0: Bon, il n'y a eu que des bleus, rouge pour Oasis.
1: Un faux rouge pour Oasis, parce que bon, je ne veux quand même pas perdre la face du méchant, quoi.
0: Merci Sinclair. Heureusement que vous êtes là.
1: Franchement.
0: Ne serait-ce que pour le suspense. Bon. Ouais. Et je voudrais réparer une injustice en terminant en écoutant votre chanson Liquide.
1: Ça, c'est gentil.
0: Qui me rend dingue, qui est sur l'album So Sorry de 2023.
1: Exactement.
0: Et qui me permet une dernière question aussi autour des chansons qui n'ont pas autant d'aura, de tubes, de diffusion radio que d'autres, mais qui sont des merveilles. Elles ont leur place dans cette tournée, on est d'accord?
1: Exactement. Mais en fait, tout l'intérêt de faire des morceaux qu'on ne connaît pas sur les listes, c'est de les faire découvrir pendant les concerts. Moi, j'adore ça.
0: Ou dans les très bonnes émissions de radio.
1: Ah, mais ça, c'est sûr. Mais il n'y a que vous, Émilie. Que vous.
0: Sinclair, merci d'être venu nous voir.
1: Franchement, je reviens quand vous voulez.
0: À bientôt.
1: À bientôt.

0: Mais quel génie, j'adore. Sinclair, Liquide, c'est sur son dernier album en date. Donc So Sorry, sorti en 2023.
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1: Nous partons à la découverte des Maranges, ce petit territoire partagé entre trois villages, Chéilly-les-Maranges, Sampigny-les-Maranges et Dezise-les-Maranges, au lieu de la prochaine Saint-Vincent tournante 2026. Alors, avec Plus belle la vigne, on zoome sur ce territoire viticole caché dans une petite vallée. Ici, les coteaux font partie de la côte de Beaune, mais en Saône-et-Loire. Explication avec Élodie Roy, viticultrice et vice-présidente du comité d'organisation de la Saint-Vincent.
2: La côte de Beaune s'étale d'une même exposition, mais il y a une faille géologique à Santenay et les Maranges, on est une vallée un petit peu à part, je dirais.
1: Alors là, Santenay, c'est dans quelle direction ?
2: Santenay, c'est juste en face. Voilà,
1: là-bas. C'est dans le petit creux là-bas.
2: Là, vous voyez des bâtiments en face. Oui. Là, c'est tout le début de Santenay.
1: D'accord. Voilà. Et donc après, il y a les hauteurs, en fait, il y a les collines.
2: Les coteaux, voilà. Les coteaux. C'est une vallée, en fait. Les Maranges, vous avez la vallée de la Causanne et la vallée de la Deune. Donc la Causanne, c'est une petite rivière qui circule sur Chéilly, sur Sampigny, qui prend sa source en fait à Vauchignon, au bout du monde. Donc c'est un nom qui ça s'invente pas.
1: C'est joli.
2: C'est une petite rivière qui fait 14 km et qui se jette dans la Deune juste à la sortie de Chéilly. Donc cette rivière, elle passe au milieu là. Le petit village de Sampigny qui est ici, très étriqué, très enclavé, et sur les hauteurs, vous avez Dezise et tout en haut le petit hameau de Borgie. Et la montagne des Trois Croix qui est en face de nous, connue aussi sous le nom de Mont de Seine. Alors, bon, moi je les vois les croix, mais je connais. C'est vraiment juste en face de moi. Je sais pas si vous voyez.
1: Non, mais je
2: le petit point culminant.
1: D'accord.
2: On est à 521 mètres d'altitude, je crois. Et le vignoble des Maranges est vraiment devant nous.
1: Alors, qu'est-ce qui fait que ça reste tout de même la côte de Beaune? Alors qu'on décroche quand même de cette côte de Beaune.
2: On décroche de cette côte de Beaune, légèrement, hein, c'est quand même pas. Parce qu'après, une fois passé la côte de Beaune, on est sur la côte chalonnaise. Mais la côte chalonnaise, on est sur la plaine de Saône. Nous, on est quand même très éloigné. La côte chalonnaise, elle est vraiment derrière cette colline-là.
1: D'accord.
2: Avec le village de Bouzeron qui commence la côte chalonnaise, Ruilly, Mercuré, etc. On a des terroirs distincts. Là, on a une carte géologique. Vous voyez qu'il y a beaucoup de couleurs différentes en fonction du type de sol.
1: Ah oui, je vois, jurassique, plutonique.
2: Donc ça, ce sont des niveaux géologiques. Donc là, on parle de millions et de millions d'années. Pour faire simple, c'est argilo-calcaire, mais pas que. On est un vignoble assez tardif. On vendange souvent plus tard que les autres appellations de la côte de Beaune.
1: Vous êtes entre la côte de Beaune et les hautes côtes, finalement.
2: Oui, exactement.
1: C'est ça.
2: Les Maranges, ils sont exposés sud-sud-est, on va dire. Les hautes côtes, moi, personnellement, j'ai des parcelles, elles sont exposées vraiment plein sud.
1: Nouvelle confirmation de la définition hyper millimétrée des terroirs bourguignons.
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3: L'Élastique à musique, une association fondée en 1981 qui propose des ateliers et des cours de musique pour tous les niveaux au Mans. L'association vient de faire sa rentrée et bonne nouvelle, il est encore possible de s'y inscrire. Mais comment ça fonctionne? Quels instruments peut-on essayer? Bougez pas, j'ai testé pour vous l'Élastique à musique. Et direction le 14 rue du Père Mersenne, devant un bâtiment blanc et vitré. Comme indice, un panneau avec une grande note de musique, il y est écrit l'Élastique à musique. J'ouvre la porte et rentre à l'intérieur.
4: Bonjour, bienvenue
5: à l'Élastique à musique.
3: Pour m'y accueillir, Nathalie, directrice des lieux, Florence, coordinatrice pédagogique, et Gabriel, professeur de piano et de MAO, musique assistée par ordinateur, des instruments qui figurent parmi la liste des nombreux autres proposés.
6: Oui, il y a une grande variété. On a des cours assez classiques, piano, guitare, basse, batterie, violon, trombone, saxophone, trompette.
3: Et bien d'autres. Cette diversité, c'est une grande force parce que l'équipe pédagogique met en place des projets communs entre tous les élèves. Il y a même des ateliers pour le chant, si vous voulez devenir la prochaine Céline Dion. Au total, 15 professeurs pour des cours soit particuliers, soit collectifs.
6: Oui, donc l'idée quand on fait de la musique, c'est de ne pas s'enfermer tout seul avec soi-même ou qu'avec son professeur, c'est de pouvoir échanger avec d'autres personnes.
3: Et donc une vie associative dans laquelle s'impliquer, avec des différences de niveau, bien sûr, mais qui sont aussi une manière enrichissante d'apprendre. Surtout que Gabriel et les différents professeurs font les choses petit à petit.
7: Donc le premier cours, c'est une rencontre, on fait le point sur le niveau. Généralement, je demande toujours de jouer un petit quelque chose pour ceux qui ont déjà un petit bagage, ça me permet un peu de situer là où l'élève en est.
3: Alors nous aussi testons notre niveau. On démarre avec le piano. Ok, je rigole, ça c'était plutôt Gabriel. Voici la réalité. Deuxième étape, la batterie. C'est pas mieux, alors le troisième test, le plus dur, la trompette. Désolé pour vos oreilles, clairement il va falloir que je m'inscrive parce que c'est la catastrophe. D'ailleurs, grande nouveauté plutôt pratique pour vos enfants de 7 à 10 ans, il y a la mise en place d'un atelier découverte pour venir justement tester les instruments. Les enfants sont répartis en trois groupes, échangent à chaque trimestre. Le premier groupe, piano-voix, le deuxième, batterie-percussion MAO et le troisième, les cordes, guitare ou encore violon. Ça leur permet de choisir plus facilement l'année suivante et ça évite aux parents d'acheter un instrument pour rien. Ça, c'est plutôt pas mal parce que ça représente malgré tout un budget. L'élastique à musique, c'est testé et approuvé par Issimen.
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8: Mais oui, ces toitures typiques que l'on trouve dans de nombreuses régions de France, et notamment dans le Val de Serre et la Hague. Leur particularité, ce sont des toitures composées de pierres plates de pays en schiste, des toitures très chères à faire réparer. C'est la raison pour laquelle le château de Vauville a besoin de soutien financier. Je vous propose d'aller dans les combles du château avec Éric Pellerin, son propriétaire. On baisse la tête.
9: Attention la tête. La tête, c'est juste une chauve-souris.
8: Ah, où ça y est, une chauve-souris?
9: Il y en a une là, il y en a une qui dormait à l'autre palier aussi.
8: Ah, tu vois qu'on la dérange trop. Ah oui,
9: c'est protégé. Ce qui montre aussi que Vauville, c'est bien un lieu aussi de conservation, parce qu'on a dans le jardin plus de 25 espèces d'oiseaux différentes. Dans les combles du château, on a les chauves-souris qui sont protégées. Et on a beaucoup de petits reptiles, on a la mare de Vauville. Donc nous, ici, entre les Landes et le jardin, beaucoup de tritons, beaucoup de grenouilles aussi, et pas mal de salamandres aussi dans le jardin.
8: Là, on va passer une toute petite porte, il y a des araignées. Ah oui, donc là, effectivement, il y a quelques trous dans la toiture.
9: Donc c'est vrai qu'il faut agir. Tout est humide, hein, tout s'effrite. Les chevilles de bois, elles sont plus du tout à 45 degrés.
8: Oui, c'est-à-dire que là, ça risque de tomber aussi.
9: Ah oui, oui, la prochaine tempête, je pense que ça va encore glisser un petit peu. Ce qu'il faut se dire, et c'est toujours ce qui me sauve un petit peu, c'est que cette maison-là, elle existe depuis presque 900 ans. Oui, il y a des problèmes de toiture. Maintenant, je suis là pour m'en occuper. Il y a les couvreurs qui interviennent génialement pour venir bâcher dès qu'il y a un problème. Et ça, c'est vrai qu'on est en confiance. La lauze de schiste, quand on voit travailler les ouvriers et les couvreurs, c'est incroyable parce qu'ils soigneusement enlèvent chacune des tuiles. Pendant 3 semaines, 1 mois au sol, sous des tentes, ils les retaillent, ils les brossent, ils les toquent comme ça pour voir si la pierre est encore résistante et dure. Ils ont réussi à réutiliser 80% des tuiles qui existait sur la toiture.
8: Mais je crois que ça se trouve plus de toute façon, ces tuiles.
9: Et non, et les couvreurs du Cotentin essayent de garder, voire de racheter, quand ils sont sur tout leur chantier, des tuiles pour pouvoir les réutiliser sur des monuments historiques comme Vauville.
8: Comment est-ce qu'on peut expliquer ce que c'est que la lauze pour celles et ceux qui ne connaîtraient pas? Comment on peut parler de ces toitures?
9: Les lauzes de schiste, c'est comme si vous aviez des grosses tranches d'un centimètre de pierre bleue, d'une pierre qui était extraite des carrières de Tour-la-Ville à côté de Cherbourg. Et quand on se promène dans Cherbourg, on peut voir le schiste dans la maçonnerie des maisons. Aussi bien sur la toiture, mais aussi dans les murs. Donc ça, c'est la partie récente refaite cet hiver.
8: Ah oui, effectivement, on voit la différence, hein. Et alors, il n'y a pas de gouttière?
9: Non, au 15e et au 17e, il n'y a pas de gouttière.
8: Le château de Vauville, première pierre posée au 12e siècle, avec son jardin botanique, son environnement exceptionnel, les dunes, la mare et les landes de Vauville. 80% de sa toiture en lauze de schiste est gravement endommagée, mais on devrait pouvoir remplacer cette toiture grâce à la Fondation du patrimoine, et puis tous les soutiens habituels, la commune, la région, le département et l'État.
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1: Bon, tout va bien, Sébastien ?
2: Ouais, tout va bien. Oh, mais moi, je fais une belle balade avec vous. Par contre, il va falloir s'arrêter, Claire, pour faire l'interview.
1: Bon, ben attendez, je m'arrête là. J'attends le plat. Ça y est, c'est
3: ça
1: bon.
3: Ça fait bizarre. Hein.
2: Bonjour Claire Gombeau.
1: Bonjour Sébastien.
2: Vous faites partie de l'association À Vélo Sans Âge à Toulouse. Et d'abord, on va raconter un peu votre... Avant de raconter ce qu'est l'association, on va raconter votre parcours. Vous êtes retraitée, mais qu'est-ce que vous faisiez dans la vie ?
1: Alors, j'étais institutrice au départ, puis chef d'établissement. Donc, pendant plus de 38 ans, je me suis occupée des pitchounes.
2: Et à la retraite, quand arrive l'heure de la retraite, vous vous dites quoi ?
1: Je me dis, oh chic, je vais me poser. Et... patatras, je lis un article dans un journal qui raconte l'odyssée d'un vélo sans âge. Et je me dis, mais qu'est-ce que c'est que ce truc ? C'est génial. Je les appelle, ils me disent, il n'y a pas d'antenne entre Bordeaux et Nice, Claire, il faut que tu en montes une.
2: C'est quoi ce slogan ?
1: Du vent dans les cheveux et de la lumière dans les yeux, c'est magique.
2: Ouais. Alors que fait l'association ?
1: On propose aux personnes à mobilité réduite ou personnes âgées, isolées ou en EHPAD, des balades en triporteur. Figurez-vous que vous avez deux personnes devant et un bénévole derrière qui pédale.
2: Et c'est génial parce que, évidemment, vous mettez des étoiles dans les yeux des personnes que vous transportez, notamment des personnes âgées et ce couple qui pourrait en être un. Émile et Gaston, deux copains.
1: Oh, Émile et Gaston, magique. Quand on a ouvert l'antenne, Gaston a inauguré le premier triporteur. Il avait mis la cravate de son mariage, trop fier, en disant « Aujourd'hui, c'est jour de fête ». On est parti place du Capitole, où on a été accueillis par le maire. Gaston était le roi du jour. Tout le monde voulait monter avec lui pour découvrir ce drôle d'engin. À la suite de cette première balade, il ne ratait jamais, jamais une balade avec son copain Émile.
2: Quel âge tous les deux ?
1: Je pense qu'Émile avait déjà 91 ans et Gaston devait en avoir 92. On a emmené des personnes jusqu'à 104 ans.
2: Ah, magnifique. Il y a aussi la petite Élise.
1: Élise, extraordinaire, une jeune autiste qui, quand elle arrive, elle hurle de joie, de je ne sais. Et à partir du moment où elle s'installe sur le triporteur, elle s'arrête net, les yeux pétillent, elle sourit pendant toute la balade et dès qu'on rentre et qu'on remet le pied à terre, elle se remet à hurler. C'est quand même magique.
2: Et vous alors, le bonheur que ça vous procure, vous nous en parlez ?
1: Honnêtement, ce sont les personnes qui nous le transmettent parce que ce sont que des sourires, que du bonheur. Et j'avoue qu'il y a des jours où on se donne un petit coup de pied dans le derrière pour y aller parce qu'on a la flemme. Mais quand on rentre, on se dit, heureusement qu'on y est allé, c'est magique.
2: On repart, Claire ?
1: Allez, on y va, en route !
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4: Une main dans le pop-corn, le ticket dans l'autre, vous entrez dans l'une des salles du Sénéchal. Mais avant d'être le cinéma de Guéret, c'était quoi ?
5: Daniel Domecq, je suis passionné de cinéma. À l'origine, c'était un bâtiment qui était en déshérence depuis un certain nombre d'années et qui était une école. C'était l'école Jean de Sessac, un grand bâtiment qui n'avait plus de fonction et dont il a été décidé de le transformer en cinéma à la demande d'un groupe qui s'appelait le groupe Raymond, qui est plus connu aujourd'hui sous le nom du CGR. Donc il y a des salles un petit peu partout en France et c'est donc cette société-là qui a réalisé les travaux avant 1983 puisque le Sénéchal sur cet endroit ouvre fin décembre 1983. À Guéret, on a du cinéma depuis 1897, première séance 23 mai 1897 et la première salle fixe, puisque avant il a été porté par des itinérants, première salle fixe qui ouvre en 1919 à un endroit qui maintenant est complètement détruit. Je veux parler de ce qu'on appelle l'îlot Carnot et c'est là qu'était le premier cinéma de Guéret. Le Café Continental possédait une salle des fêtes à l'opposé d'un grand jardin. Dans cette salle-là ont eu lieu des séances de cinéma et le propriétaire qui a acheté tout ça en 1919 en a fait un cinéma, un grand cinéma de 350 places avec balcon qui va fonctionner de 1919 à 1934. Si si on a beaucoup d'autres façons de regarder des films, ce qui est tout à fait louable et respectable, je crois vraiment que la dimension lieu de rencontre et de convivialité et la qualité surtout des images projetées et du son que l'on entend sont à mes yeux irremplaçables.
4: Bonjour.
3: Guillaume, je suis directeur du cinéma Le Sénéchal. J'ai grandi avec ce cinéma dès mes 7 ou 8 ans, on va dire.
4: Est-ce que ça fait maintenant d'en être le directeur ?
3: Waouh ! Un choc ! Non, ça fait bizarre et en même temps, il y a une sorte de logique quelque part.
4: Si vous pouviez dire quelque chose au Guillaume qui a 7 ans ?
3: Bah, je pourrais lui dire, tu vas voir, il va y avoir plein de nouvelles choses excitantes dans le cinéma et plein de choses auxquelles tu ne pensais pas encore qui vont arriver et qui vont émerveiller tout le monde.
4: Maintenant, vous ne pourrez plus vous faire de films sur ce qu'était le Sénéchal avant. C'était une école.
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6: Dans Toujours à la page, je vous emmène dans une forêt extraordinaire. Extraordinaire et inquiétante à la fois. Celle de Chimère tropicale, dernier livre de Corinne Morel-Darleux, paru chez Dalva. Femme politique repentie, écologiste convaincue, Corinne Morel-Darleux a d'abord écrit des essais pour transmettre ses convictions, mais depuis quelques années, c'est aussi à travers le roman que cette drômoise a choisi d'exprimer sa fascination pour la nature. Et c'est en Inde du Sud, lors d'une résidence d'écriture, que l'autrice a imaginé cette histoire, l'histoire d'Ariane, infirmière en psychiatrie qui n'a jamais quitté ses montagnes, mais rêve de jungle. Alors le jour où un double accident d'avion improbable se produit dans une forêt tropicale éloignée, Ariane trouve l'occasion de rejoindre cet univers fantasmé. Un univers de moiteurs, de crocs, de mystères, de magie, où elle croisera un homme jaguar, des chamans, des morts inaccomplis et l'inquiétant Cadillac qui la poursuit comme une ombre. Vous l'aurez compris, la place de l'imaginaire dans le livre de Corinne Morel-Darleux est centrale. Alors je lui ai demandé quelle était pour elle la place de l'imaginaire, son importance dans la vie.
7: Ouais, j'ai l'impression que c'est un sujet d'une actualité brûlante, cette question de la place de l'imaginaire. D'abord parce que j'ai l'impression qu'on est nombreuses et nombreux à avoir de plus en plus besoin de se réfugier dans l'imaginaire pour de temps en temps échapper au réel qui semble de plus en plus dystopique et difficile à affronter. Et ensuite parce que l'imaginaire c'est aussi ce qui nous permet éventuellement d'imaginer autre chose. Comment le monde pourrait être de manière différente, de cultiver une forme d'empathie aussi, de pouvoir se mettre à la place de l'autre, d'envisager qu'il puisse y avoir des réalités multiples et pas une seule manière d'aborder la vie, d'aborder les événements, les faits. Toute ma question, moi, c'est de savoir comment on nourrit nos imaginaires, qu'est-ce que ça nous permet de produire qui n'est pas encore là, qu'est-ce que ça peut faire advenir dans nos vies.
6: Alors dans ce que vous nous racontez, il y a de l'extraordinaire, il y a du magique, il y a cette jungle qui est presque hantée.
7: Oui, cette forêt tropicale, elle est à l'image de la symbolique de la forêt qui est à la fois dans l'imaginaire collectif, un endroit, un milieu qui attire et en même temps qui a souvent provoqué aussi la peur, la crainte, parce que c'est un lieu mystérieux, étrange, sombre. Parce que finalement, je trouve que c'est beaucoup à l'image de notre époque, de nos vies, d'apprendre à cheminer sur cette ligne de crête entre émerveillement et inquiétude. Et donc, c'est finalement assez logique que ça se soit retrouvé dans mon écriture et dans l'histoire de Chimère tropicale.
6: Chimère tropicale, c'est un objet littéraire étrange, un roman organique qui nous enlace, nous emporte, sans laisser voir ce qui relève de la réalité ou de l'illusion. C'est sûrement pour cela qu'il est présélectionné pour le prix Ouest-France Étonnant Voyageur, verdict attendu le 24 mai 2026. En attendant, à vous de vous plonger dans ces Chimère tropicale parue chez Dalva.
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1: Direction la Vendée à Beauvoir-sur-Mer. Je suis très heureux de vous emmener à la rencontre d'Anne-Marie. C'est une maraîchine très attachée à la Vendée et à la transmission de ses traditions.
2: J'y suis née et toute ma jeunesse est donc passée là-bas. C'était difficile. Mon père est décédé à 36 ans. Donc on était trois enfants. On est restés tout seuls tous les trois avec notre maman, avec une vache pour vivre. Et puis un petit jardin. Et puis quand il n'y avait pas trop à manger, ma maman allait pêcher les grenouilles et les anguilles dans les fossés. C'est vraiment mes racines, le marais. Hein. J'y suis accro.
1: Vous êtes une vraie maraîchine ?
2: Ah oui, je suis une maraîchine à 100%. Hein.
1: Elle représente quoi la Vendée pour vous, Anne-Marie ?
2: C'est mon pays, c'est quelque chose qui m'est vraiment cher au cœur. Le marais, je peux pas m'en passer, mais dans le marais, il y a aussi la mer chez nous. Ouais. Et ça, c'est pareil, on a besoin de ça, nous. Je vais voir la mer, ou je me promène dans le marais.
1: Pourquoi ça vous apporte quoi, vous ?
2: Une détente, et j'ai un livre particulier aussi.
1: Ah.
2: C'est mon moment zen, moi.
1: Et c'est quoi ce livre que vous emmenez ? Ah, faut pas le dire.
2: C'est
1: votre petit jardin secret.
2: Oui, c'est mon petit jardin secret.
1: Alors, on le laissera dans son petit jardin secret.
2: Et puis, c'est pour ça aussi que je fais du folklore. Il nous faudrait des jeunes, mais les jeunes, maintenant, c'est compliqué. On en a dans le groupe, hein, on en a 5 et qui sont mordus, mais pour combien de temps ? Parce qu'ils sont jeunes encore.
1: Alors, qu'est-ce qu'on peut faire pour remédier à ça ?
2: Ben, on ne sait pas trop. Bon, maintenant, il y a beaucoup de balles folk et de choses comme ça.
1: Et pourtant, ces fêtes-là ont un succès assez populaire. Parce qu'on va penser à Chaland autrefois.
2: Oui, à Chaland autrefois. Et ouais. Maintenant, ce qu'on fait beaucoup moins, ce sont des kermesses, par exemple. Moi, j'adore les gens, j'adore connaître des gens parce qu'ils m'apporteront quelque chose.
1: C'est essentiel pour vous.
2: Oui.
1: C'est même limite vitale.
2: C'est limite vitale, oui. Après, j'ai fait 10 ans pour la RSB, là. La RSB qui est l'association des retraités sportifs de Beauvoir. Moi, les associations, c'est aussi apporter aux gens des choses, leur faire plaisir d'abord dans ce qu'on leur propose. J'espère vraiment que beaucoup de gens pourront se lancer dans les jeunes, il faut vraiment, mais je comprends bien qu'actuellement la vie est difficile. Les gens de 35 ans maintenant, ils sont tellement pris par autre chose que c'est compliqué.
1: Alors on revient en arrière, vous avez 18 ans, vous vous mariez, Anne-Marie, vous diriez quoi à cette jeune fille ?
2: Je dirais qu'il faut dans l'avenir, à 18 ans on est jeune, qu'il faut penser à ne pas rester seul dans son coin.
1: On va dire Anne-Marie ce matin que vos petits-enfants nous écoutent là, à la radio. Oui. Vous voulez leur dire quoi pour conclure ?
2: Je vais leur dire, essayez de faire un peu comme mamie. Essayez de donner, de partager, d'apprendre, de vouloir connaître... Voilà, plein de choses comme ça.
1: Anne-Marie, la passion de la Vendée, la générosité, la joie de vivre et l'amour des gens.
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3: Je vous emmène dans les locaux d'un transporteur mayennais, ceux de Brégé, entreprise de plus de 1000 collaborateurs. Il y a 12 agences en France, une présence également en Espagne et au Portugal. Le siège est à Saint-Berthevin, où il y a les bureaux, des entrepôts et aussi un garage, un atelier de réparation et d'entretien des véhicules. Je démarre la visite avec Sébastien Bluteau, c'est le chef d'atelier, dans une partie de ce garage que je trouve un peu trop calme.
4: Oui, en effet, là on se situe dans le magasin, donc... Le magasin des pièces détachées dans lesquelles on va retrouver les composants nécessaires soit pour la carrosserie, soit pour les entretiens des véhicules.
3: Bon, moi je veux entendre du bruit et voir du monde. Je pense qu'il faut s'avancer par là.
4: Oui, en effet, en allant par ici, je pense qu'on va trouver plus d'activité.
3: Voilà, on rentre dans l'atelier où il y a plein de pneus. Alors des pneus de camions, évidemment. Là, on est sur du format, du volume XXL.
4: Ouais, tout à fait. Donc là, on va retrouver les pneus à la fois pour les remorques et pour les tracteurs, les véhicules moteurs. On travaille tous nos pneumatiques ici en local, sauf bien sûr les véhicules qui crèvent sur la route pour lesquels on fait des dépannages à l'extérieur.
3: Vous êtes combien à travailler dans cet atelier en tout, Sébastien ?
4: Les pneumatiques, c'est 2 personnes. Et si on élargit à l'ensemble de l'atelier des activités de la...

0: les clients.
1: Alors, au sein de l'entreprise, un camion va faire jusqu'à 800 000 km. Pendant notre conversation avec Sébastien, nous sommes interrompus par un gros bruit.
2: Donc là, on est sur le démontage de roues sur un véhicule moteur, donc justement pour pouvoir effectuer les opérations sur les pneumatiques.
1: Alors, il y a environ 350 véhicules moteurs, donc les cabines. Pour le nombre de remorques, c'est le double. Alors, il y a des diesels, une partie qui roule au gaz, une nouvelle génération de véhicules électriques. Dans l'atelier, je rejoins Steven, c'est l'un des salariés mécaniciens chez Bréger. Il est en train d'intervenir sur l'un des poids lourds.
3: Mon collègue est en train de démonter la face avant parce qu'il a tapé un sanglier.
1: C'est pas votre collègue qui a tapé, c'est le camion,
3: non,
1: le poids lourd.
3: Oui, oui. Quand même, on fait aussi des entretiens. On va basculer pour voir s'il n'y a pas une fuite. On va faire un peu de tout ça, un peu de préventif.
1: Et vous, apparemment, vous êtes le chef d'équipe, Steven, vous confirmez ?
3: Oui, je gère deux gars avec moi. On est soit de matin, soit d'après-midi. Le garage, il est ouvert de 5h30 à 21h.
1: Et donc là, aujourd'hui, vous êtes de l'équipe du matin, ce qui veut dire que vous êtes réveillé à quelle heure ? Hyper tôt ?
3: Eh bah, bien, 4h30, on est debout pour être là à 5h30.
1: Qu'est-ce qui vous plaît dans votre métier ?
3: On aime bien travailler sur la mécanique, on aime bien avoir un peu les mains sales, un peu toucher à tout.
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5: On veut encore partir à la chasse au trésor.
6: Oui.
5: On va partir à la recherche de pierres vieilles de 700 ans.
6: Exactement. Ces vieilles pierres s'appellent les bornes papales, cher ami. Direction donc Valgréas, au cœur de cette curiosité géographique, on va le dire. Un morceau de Vaucluse posé en plein milieu de la Drôme provençale, on en a déjà parlé. Ça s'appelle l'enclave des...
5: Papes.
6: Oui, bornes. Réponse.
5: Oh,
6: ouais, j'ai un petit peu bossé. Celle qui donc délimite bien ces bornes papales, celle qui délimite l'enclave, ce sont donc ces bornes papales. Alors à quoi ça ressemble ? Imaginez un grand bloc de pierre taillé, planté verticalement dans le sol, un bon 1m20 à peu près, avec surtout des blasons, en fait, c'est ça qui est beau. Blasons sculptés, des armoiries, des seigneurs locaux. Celle du comte avenessin aussi, forcément, avec deux clés entrecroisées, symbole donc du pouvoir pontifical.
5: Ce sont donc de vraies frontières gravées dans la pierre, on peut
6: exactement
5: dire ça.
6: Ces bornes, elles datent du 14e et 15e siècle. Elles ont été installées lors de plusieurs campagnes de bornage en 1324, 1414, 1457. Ben, c'était simple en fait, hein. Tout simplement, elles étaient là pour dire ici commence la terre des papes en pleine Drôme provençale. Petit rappel historique quand même, quand les papes s'installent à Avignon au début du 14e, ils cherchent en fait à sécuriser et à agrandir leur possession. Il y a un pape qui s'appelle Jean XXII qui achète Valgréas en fait et puis d'autres villages autour, mais le royaume de France bloque toute extension parce que bien sûr les papes ils voulaient aller encore plus loin, mais boum, non, la France bloque tout ça et résultat, on a donc une sorte d'enclave figée donc dans les frontières. Et donc pour matérialiser tout ça, on plante donc des bornes solides, visibles. Et surtout c'est indiscutable quoi.
5: Alors évidemment la question c'est de savoir si on peut encore les voir aujourd'hui ces bornes.
6: C'est ça, c'était au 14e siècle quand même. On en a encore 22 en fait autour de Valgréas en place. Vous en avez déjà une devant l'office de tourisme. C'est la plus facile hein, pour la voir. Ils l'ont mise là pour qu'on puisse voir à quoi ça ressemble. Mais ensuite il faudra quand même un peu de perspicacité pour les trouver. On nous dit à l'office de tourisme que c'est un peu compliqué. C'est un peu difficile parce qu'elles sont un peu cachées en fait dans des chemins, dans des vignes, dans des champs, des bosquets. Heureusement, l'office de tourisme a bossé dessus de Valgréas, qui propose aujourd'hui donc un plan en fait d'un circuit pédestre de randonnée, franchement hyper simple, accessible, qui permet justement d'en découvrir plusieurs à pied autour de 2-3 heures à peu près en famille. Ça peut faire une belle idée de sortie. On marche dans les paysages de la Drôme provençale tout en étant dans le Vaucluse. C'est ça aussi qui est fun. Et ces pierres sont là pour nous rappeler donc cette chasse au trésor grandeur nature autour de l'histoire donc de l'enclave des papes.
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2: Le temps de vous le dire en marseillais. Bonjour Médéric.
3: Bonjour Philippe.
2: C'est notre linguiste marseillais. Donc on va jouer ce matin un peu comme des enfants.
3: Oui, tout à fait. Alors vous savez à quoi jouent les enfants en ce moment? Enfin ces jours-ci, ces temps-ci.
2: Ces temps-ci, bah, avec le smartphone, ouais, un jeu, voilà quoi.
3: Les tablettes, les jeux vidéo, etc. Ouais. On est d'accord. Bon, les tout petits jouent encore avec des voitures, des robots, des trucs Pokémon, etc. Voilà. Alors autrefois, alors non, je ne vais pas faire celui qui grommelle à mon réguignard.
4: C'était mieux avant. C'est ça.
3: Non, mais je vais vous parler quand même des réguignards. Les Réguignards de Luberon, c'est une association provençale qui, comme son nom l'indique, regroupe des amoureux de la culture et de la langue provençale, des gens du Luberon, qui s'appellent avec autodérision donc les Réguignards, en gros les râleurs. Hein. Eh bien, la présidente de cette association est bien connue chez nous, il s'agit de Claudette Ocelli, aussi connue sous le nom de Mamette, dont on a entendu la voix sur notre antenne pour nous apprendre un peu de provençal. Avec ces Réguignards, elle organise jusqu'au 14 mars à Pertuis, à l'espace de Croze, une exposition appelée Joe et Jugué d'antan, qui propose de retrouver des jeux et jouets d'antan et avec leur petit nom en provençal. Alors autrefois, les minots jouaient à Ouda, au dé, au Baouduf, au Toupi ou au Kille. Il y avait les osselets aussi. Alors, je me souviens que mon frère jouait, j'ai toujours trouvé ça bizarre, les osselets. Mmh. Mais voilà, ça a disparu, j'ai l'impression.
2: Oui, c'est vrai.
3: Hein, voilà, on ne voit plus ça. Jouer aux osselets, c'est Djouga, Djibotrao et Mélisa Ousset. Par contre, les billes, on y joue encore. À mon époque, on prisait les gros galops comme ça et on tirait les soldats Starlux.
2: Ou
3: on jouait au pot. Enfin bref, voilà, j'adorais les billes. Dans la cour de récré, je pense qu'on joue encore à la marelle ou à la corde persaouta, je traduis pas. Mais probablement plus aux yeobanda, les yeux bandés, au Colin Maillard, qu'on appelle aussi Kukuruma. On dirait une chanson Kukuruma. En revanche, on fait encore liser Skundai, le jeu de cache-cache, à partir du verbe s'escoudre, se cacher. Et on dit parfois, va t'escoudre, va te cacher. On joue aussi à la poupée, la titeille, dans son ousta ou des titeilles, sa maison de poupée, ou bien avec une poupoune pour Djouga à la mama, là non plus, je traduis pas. Quand j'étais minot, j'adorais jouer avec les taraillettes, la dinette, mais aussi à la marchande. J'avais d'ailleurs un bel établi de marchande et je vendais à ma mère, à ma grand-mère, plein de beaux fruits et légumes en plastique, ou du poulet, ou en plastique, ou du fromage en plastoc. Avant, la malbouffe, vous voyez, avait déjà tout prévu. Tous ces jeux d'enfants d'hier ou d'avant-hier sont présentés à l'exposition Joe et Jugué d'antan à Pertuis jusqu'au 14 mars pour ce... Et samedi, donc demain, il y aura en plus un grand jeu de piste sur le double thème du parler provençal et des jeux d'enfants dans les rues de Pertuis, mais aussi du Motus. Tous les t-shirts, toute l'après-midi, me seront sur place avec mon collègue Bla pour vous faire jouer à Motus en mode démo ou initiation. Mais il y aura aussi un Motus en live, en public, avec les meilleurs joueurs de Motus à défier. Alors, de mon temps, on jouait à cache-cache, et celui qui comptait, on disait qu'il pégait. On disait, allez, c'est toi qui pègues. Ouais. Et on joue aussi à faire des moulons dans la cour. Et pour signaler un attroupement, on crie moulons. Donc ce samedi, moulons à Pertuis.
2: Allez, moulons.
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5: Ah, quel enfant n'a pas rêvé un jour de devenir pompier. Enfant, adolescente, Gaëlle Hérault est adjudante, légende ici.
6: Bonjour, je suis l'adjudante Gaëlle Hérault, je suis pompier professionnel depuis 23 ans et j'occupe le poste de chef de salle opérationnelle adjointe au CODIS de la Sarthe. Mon histoire, j'ai découvert l'univers pompier en classe de 4e lors du stage de découverte et donc j'ai dû intégrer la section des jeunes sapeurs-pompiers donc au centre de la Ferté-Bernard. Par la suite, donc rentrée pompier volontaire. Après le bac, je suis rentrée militaire technicienne de l'air en tant que pompier. Donc le déclic et puis l'ambiance caserne, alliée du sport, travail d'équipe et puis de passer les différentes formations, ça a concrétisé et aujourd'hui voilà, je regrette pas et je continue dans ce métier avec passion.
7: Un incendie s'est déclaré.
6: Alors la fameuse question, quand on est femme, est-ce facile de progresser ou d'être pompier? Comme tout métier, lorsqu'on l'exerce avec passion, conviction et beaucoup de sérieux, je pense que tout le monde a sa place. Et la Sarthe représente bien ce corps-là, féminisé au maximum. Chaque pompier se doit de répondre à ses missions. Et là, il n'est plus question de femmes ou d'hommes. Au moment de partir en intervention, il y a toujours cette phase de gestion du stress, l'adrénaline. On aime cette phase-là, en fait, qui nous porte et puis qui nous galvanise pour la mission à venir. Voilà, au fur et à mesure des années, l'expérience font que ce stress, on le dompte, on le familiarise et puis grâce aux formations, mais on en fait une clé de réussite en fait. Mmh. Et on a tous besoin de ce stress-là et de cette adrénaline pour continuer à exercer ce métier. Et toujours cette fameuse question, est-ce que la tenue de pompier peut faire fantasmer? Je suis désolée, alors soit parce que je la vois depuis trop longtemps, pour moi elle s'apparente à mon métier, ma passion, et forcément certains la portent tout de même mieux que d'autres, faut être honnête. Mais après voilà, je suis pas du tout dans le mythe de l'uniforme, peut-être parce que ça fait trop d'années que je le porte. Mais c'est valable aussi pour les autres corporations, hein, gendarmes ou autres. Donc voilà, désolée de mon côté, je rentre pas dans le mythe du pompier en tenue.
1: Un pompier doit toujours être prêt à intervenir.
6: Voilà, c'était l'adjudante Yael Hérault. Merci de m'avoir écouté et gardez en tête, toujours réserver un meilleur accueil possible pour les pompiers qui, sachez-le, au téléphone ou en mission, font le maximum pour vous aider.
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3: Il a pour le coup des histoires qui nous restent bien dans la tête, c'est Arnaud Fromage qui est avec nous. Bonjour Arnaud.
4: Bonjour, bonjour à tous.
3: Arnaud, ça faisait longtemps que vous ne nous aviez pas déterré une vieille loi de l'époque révolutionnaire.
4: Oui, mais cette fois j'en ai trouvé une qui sert vraiment à quelque chose. Je dirais même que c'est une loi qui a tout changé. Il s'agit de celle qui, en 1799, a instauré en France le système métrique. Ou plutôt, le système MKPS pour mètre kilogramme poids seconde. Trois unités de base pour les unir toutes et en finir enfin avec les toises, les perches, les pouces, les lieux, les livres et les boisseaux. Il faut dire que chaque région et parfois même chaque ville possédait sa propre unité de mesure. À Besançon, c'était l'Aune, par exemple, qui mesurait un peu plus de 80 cm. Pour éviter les embrouilles, eh bien une tige en métal, une aune étalon, avait été scellée dans la pierre au XVIe siècle à l'extrémité gauche de la façade de l'hôtel de ville. Et elle y est toujours, d'ailleurs, elle est toujours en place. Mais voilà, à la demande des commerçants de l'époque, un système identique était nécessaire et ce fut donc le système métrique.
3: Le système métrique qui a depuis été adopté par presque tous les pays du monde, on peut le dire.
4: Oui, en gros, il n'y a que les États-Unis, le Liberia et la Birmanie qui refusent toujours le système métrique. Et c'est vrai que le Royaume-Uni l'utilise en traînant des pieds. Le système métrique, qui a évolué d'ailleurs depuis, il a intégré le système SI, le système international, qui rassemble toutes les unités de mesure de base desquelles on peut calculer toutes les autres. Et elles ne sont que 7. Le kilogramme, la seconde et le mètre, donc, auxquels s'ajoutent le kelvin pour la température, l'ampère pour l'intensité électrique, la mole pour la quantité de matière et le candela pour l'intensité lumineuse.
3: Et avec ça, on peut tout calculer ?
4: En grande partie, oui, les autres unités se déduisent de ces 7-là, mais il y a malgré tout un monde qui résiste encore et toujours au système métrique et, je dirais même, à la logique humaine, celui des pointures de chaussures. Personne n'y comprend rien, alors j'ai mené des petites recherches. Tout part du point de Paris, inspiré du quart de pouce britannique. La pointure d'une chaussure est calculée en divisant la longueur de l'intérieur de la chaussure en centimètres par le point de Paris. En gros, une pointure 40, ça fait environ un pied de 26 cm de long. Pour les Italiens, c'est le même calcul, mais avec une pointure en moins. Les Américains commencent à compter à partir de la taille 1, qui correspond à notre 31. Les Anglais, c'est pareil, mais eux, ils commencent à 0. Les seuls qui ont un système à peu près compréhensible, ce sont les Japonais. En gros, un pied de 26 cm correspond à la taille 26, et ensuite on décale, mais toujours en fonction du fameux point de Paris. En résumé, il serait peut-être temps de mettre un bon coup de botte là-dedans, parce que, rayon chaussures, moi, je ne sais plus sur quel pied danser.
3: Ah, c'est le cas de le dire, oui. C'est vrai qu'on a un petit peu perdu avec tout ça. Merci beaucoup, notre cher Arnaud Fromage, avec ses nécessaires minutes comptoises. Et puis à très bientôt.
4: À demain.
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5: Vous avez peut-être du mal à trouver l'amour malgré de nombreuses tentatives, notamment sur les sites de rencontres. Il y a peut-être des raisons à ça.
6: Je m'appelle Hélène Bethams. Je suis fonctionnaire, mais aussi autrice et psychosexologue, hypnothérapeute.
5: Ça fait beaucoup de fonctions. Qu'est-ce que vous avez écrit ?
6: J'ai écrit un livre qui s'intitule « Les sites de rencontres et l'estime de soi, psychologie amoureuse à l'ère du numérique ».
5: Mais comment passe-t-on de fonctionnaire à autrice et psychosexologue ?
6: Je suis d'abord restée en couple pendant 23 ans et je me suis séparée. Au moment de la séparation, j'ai attendu 2 ans avant de m'inscrire sur un site de rencontre. Et là, ce que j'ai découvert, ça m'a paru trop compliqué. Alors, comme tout le monde, j'ai navigué entre des eaux troubles, on va dire. Et puis, j'ai décidé de me former en psychosexologie, puisque la psycho m'intéressait depuis toujours. Et la sexualité aussi, j'avais lu Freud, j'étais très très jeune. Comment rencontrer l'amour quand on a perdu les codes à une époque, en fait, où tout est sur le numérique et où dans la vraie vie, on ne sait pas qui est célibataire ou pas et où on ne va pas aborder quelqu'un en lui disant « Ben voilà, moi je suis seule ». Est-ce que ça te dit de faire connaissance ? Parce que c'est ce qu'on fait sur un site de rencontre. On écrit à quelqu'un et on lui demande en fait s'il a envie de faire connaissance.
5: Comment avez-vous vécu cette expérience particulière sur les sites de rencontre ?
6: Je ressentais des choses un peu complexes qui peuvent s'apparenter à de l'adrénaline quand on fait du cardio par exemple, une espèce d'excitation dès qu'on a un like, dès qu'on a un crush, un match. Pendant ma formation, je me suis dirigée vers des études et des recherches un peu plus scientifiques. Et ça a plein d'effets. fait. Les sites de rencontre, on s'en rend pas compte, mais on crée des hormones, de la dopamine, de l'adrénaline. Et en fait, c'est les conditions de l'addiction.
5: Et c'est ce que vous expliquez dans le livre.
6: Je parle aussi de toutes les difficultés d'attachement qu'on peut avoir. Parce que parfois, aimer ou être aimé, ça peut être une grande peur. Je parle aussi de nos schémas. Parce que dans la rencontre amoureuse, on va souvent reproduire les mêmes schémas, on va être attiré par les mêmes personnes. Bah, c'est un petit peu comme dans la vie, tous les jours on prend le même chemin pour aller travailler et rarement on va essayer une nouvelle route. Alors moi c'est ici et aujourd'hui que je vous propose de commencer un travail pour vous aider dans vos rencontres.
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7: On sait qu'on est lorrain parce qu'on
8: prend des obus pour des cèpes.
7: C'est une histoire qu'on m'a racontée.
8: Ça va aller dans les Vosges.
7: Non, du côté d'Amnéville. Non, j'ai croisé Frédéric, le Fred Kuntz. Vous le connaissez?
8: Non.
7: Il est maître d'école à Amnéville.
8: Je sais pas.
7: Il m'a raconté ses aventures. Ça va rappeler des souvenirs à tout le monde.
8: Allez-y.
7: Lorsque, adolescent, il partait en vacances en mobylette.
8: Mm-hmm.
7: Trajet à Gondange, Niederbronn-les-Bains, 150 bornes en cyclo. Largement de quoi faire cuire le steak sous la selle, comme Attila Lehun.
8: Mon père faisait Paris, le Jura, en vélo.
7: En vélo?
8: En mobylette?
7: En mobylette. Ah bah oui, on essaye. Qu'est-ce qu'il avait comme mobylette?
8: Ça devait être un 103 à l'époque, ça devait être ces mobylettes-là.
7: S'ils étaient déjà là, ouais. Ou un Solex. Le Fred.
8: Non, mobylette. Non.
7: Ok, le Fred, il partait avec Bernard, dit Bébert, le Mac, le Bled. Le Bled, c'était son nom, pas la destination de ses vacances. Et Mounir, qui aurait dû être au Bled. Et Mounir, le passager de dernière minute, qui s'était dégoté une cacahuète improbable pour se joindre à l'équipage. Une mini-moto, vous savez? Il fallait laisser refroidir toutes les bornes, l'enfer. Le Fred m'a dit il avait l'air d'un singe sur un paquet de tabac. Mais une vraie équipée sauvage que ceux-là, et puis ces bandes-là, ça roule en triangle, comme les oies sauvages. Pour ceux qui ont une meule moins puissante, profite de l'aspiration. Comme mon Fred, il avait une 103 SP à refroidissement liquide et carbu 17, autant dire qu'il roulait en tête. Sourire béat, les dents éclatées de moustiques, en route pour le camping, la gloire et les grandes découvertes. Parce que ces types-là étaient des chercheurs de trésors, des fanades de la Seconde Guerre mondiale, le genre qui arpente les champs et les forêts, poil à frire entre les poignes, à la recherche de vestiges. Résumé des vacances par le principal intéressé, je cite le Fred, deux points ouvrez les guillemets, on allait chercher des bricoles qu'on ne trouvait jamais. Des chercheurs du trésor au pied de l'arc-en-ciel, en somme.
8: C'est joli, ça.
7: Tente plantée à Sturzelbrunn. Oh la vache, c'est pas facile.
8: Non, c'est pas facile.
7: Si tôt le matin. Le Beecherland comme terrain de jeu. Les gars vivent la grande vie. Pique-nique tous les jours et peu importe les guêpes qui les taquinent. Ils découvriront que le dernier jour que le nid était précisément sous la table du déjeuner. Les gars, ils s'en foutaient. Les grands soirs, ils sortent au casino de Niederbronn. 15 kilomètres en brêle à travers les bois. La 103 devant, Mounir loin derrière. Vers la fin du congé, alors qu'ils zonent dans un coin qu'on leur a vendu pour être un coin à champignons, ils se baissent pour ramasser des cèpes et là, bingo, tout un tas d'obus et de munitions de la guerre de 14. Pompiers, gendarmes, démineurs, les ados sont au comble du bonheur. Des vacances 100% Lorraine, plus locales, tu meurs.
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